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1: Le thème « Aime Dieu et fais de lui ta priorité ». En voyant ce thème, je me pose la question de savoir si on peut ne pas aimer Dieu. Et c'est vrai, frères et sœurs, qu'aujourd'hui, notre monde vit un peu sans Dieu. Notre monde ignore complètement Dieu. Mais pour nous chrétiens, surtout pour nous chrétiens, nous savons que l'amour et la considération pour Dieu n'est pas un choix. Aimer Dieu n'est pas une option pour nous chrétiens, encore moins un bon conseil. Mais l'amour de Dieu est un impératif. Il est une obligation, il est un devoir. En effet, le Seigneur lui-même nous donne comme premier et plus grand commandement l'amour total et suprême de Dieu. Lorsque les pharisiens sont venus demander à Jésus de leur donner le plus grand commandement, nous savons que la réponse que Jésus a eu à donner, c'est que le plus grand, et non seulement pas le plus grand, mais le premier des commandements, c'est d'aimer Dieu de tout son cœur, de toute son âme et de façon textuelle. Matthieu 22, verset 37 nous dit « Tu aimeras le Seigneur ton Dieu de tout ton cœur, de toute ton âme et de toute ta pensée. » Dans le livre du Deutéronome, lorsque le Seigneur Dieu donne ses commandements à son peuple Israël, il commence par insister et préciser l'urgence et la nécessité pour son peuple de l'aimer de façon absolue. Il disait « Écoute Israël, Shema Israël, le Seigneur notre Dieu est le Seigneur un. Tu aimeras le Seigneur ton Dieu de tout ton cœur, de toute ton âme, de toute ta force. Les paroles des commandements que je te donne aujourd'hui seront présents à ton cœur, tu les répéteras à tes fils. » Deutéronome chapitre 6, versets 4 à 7. En tenant compte donc, frères et sœurs, de tout ce que nous venons de dire et voir, je pense qu'il serait judicieux de reformuler notre thème du jour en gardant comme thème le premier des commandements de Dieu, à savoir, tu adoreras Dieu seul et tu l'aimeras par-dessus tout. Donc, c'est la reformulation que je propose pour mon thème. Tu adoreras Dieu seul et tu l'aimeras par-dessus tout. En guise d'introduction, frères et sœurs, ce commandement est le fondement du monothéisme. Et nous savons que le monothéisme est le culte rendu à un seul Dieu. La compréhension de Dieu, vrai Dieu, comme unique est devenu au fur et à mesure une vérité qui s'impose à tous. Il y a Dieu. S'il y a Dieu, ce Dieu-là doit être unique, c'est-à-dire un pour tous. Avant cette conception, chaque peuple avait son propre Dieu, ses idoles. Voilà pourquoi le premier commandement interdit est de ne pas donner crédit à ces faux dieux. Ce commandement demande au peuple d'Israël de reconnaître leur Dieu comme unique Dieu et lui offrir l'adoration, c'est-à-dire de répondre à son amour par leur amour fidèle. Alors le premier point que je voudrais nous proposer, c'est l'adoration et la prière. Frères et sœurs, le mot adoration exprime le baiser filial, familial, ardent, à celui que nous aimons. Adorer, c'est aimer assez pour être vidé de tout ce que de tout ce qui n'est pas Dieu. Ce commandement nous dit clairement qu'il n'y a pas d'autre Dieu à qui nous devons offrir notre adoration. Adorer notre Dieu, c'est l'aimer. C'est une prière de demande et de supplication. L'adoration est ainsi une révérence envers celui de qui on reçoit son identité, sa vie, son être. Voilà pourquoi la première parole est une parole de vie, une condition de vie, de joie, de sécurité réelle. Il s'agit de prendre au sérieux cette relation de dépendance que nous sommes. C'est dans le cœur à cœur de l'oraison, la communion quotidienne et la confession que je le rejoins alors, c'est-à-dire que je rejoins mon Dieu dans mon adoration. Le second point que je voudrais nous proposer, c'est idolâtrie et fausse image de Dieu. Et comme référence, nous pouvons avoir Deutéronome chapitre 5, versets 8 à 10 et Exode chapitre 20, les versets 4 à 6. « Tu n'auras pas d'autre Dieu que moi, disait le Seigneur, est le premier de tous les commandements que le Seigneur a donné sur le mont Sinaï. Mais pourquoi cette interdiction, frères et sœurs? Tout simplement parce que si Dieu est unique, tout culte n'est que mensonge, tromperie et fausse piste. Confier nos prières aux idoles, c'est accepter les faux espoirs, les fausses promesses. Plus gravement, c'est le risque de démissionner devant nos vraies responsabilités, puisque l'idole trompe de résoudre nos problèmes. Ce commandement est aussi une interdiction de représenter Dieu, frères et sœurs, le Dieu unique d'Israël. Étant donné que personne n'a jamais vu Dieu, ce que demande le Seigneur, c'est d'être écouté. Ici, le Seigneur se présente comme un Dieu jaloux. Nous le voyons dans Exode chapitre 34, le verset 14 à 17. Dieu est un Dieu jaloux parce qu'il est amoureux de son peuple. Il aime tant. Il ne veut pas qu'on se trompe de lui en le confondant avec d'autres dieux. Ce commandement montre que rien dans les cieux, sur la terre et dans les abîmes ne peut donner une idée, une forme visible de Dieu. Le Seigneur ne se peut accueillir que dans un grand vide de tous, sauf sa parole, dans un grand silence intérieur. Le vrai Dieu est à recevoir tel qu'il se donne lui-même. L'idole naît dans la pensée, frères et sœurs. Toute dépendance à quelqu'un ou à quelque chose qui n'est pas Dieu est une idolâtrie. Tout ce qui aliène mon être et m'empêche de vivre pour le Seigneur est une idole. À quoi je consacre le meilleur de mon temps, frères et sœurs? Qu'est-ce qui me mange de l'intérieur? Qu'est-ce qui me fait courir ou m'énerve en son absence? Dieu reste transcendant par rapport au monde qu'il a créé, mais grâce à son amour, il demeure au milieu de son peuple. Adoration au Seigneur n'est pas à prendre comme optionnelle. Dans le monde actuel, l'idolâtrie va très loin. L'homme est appelé à dire « Tu n'es pas Dieu » au pouvoir, au progrès, à la science, à la technologie, à la croissance économique, à sa propre personne, à l'œuvre de ses mains, au fétiche, à l'argent, à sa voiture, à la drogue et la boisson alcoolisée. C'est à ses portes bonheur, aux déesses du cinéma ou du football, puisque nous sommes dans l'actualité du football, aux idéologies politiques, sociales, philosophiques et même religieuses, à toutes ces choses-là, nous devons être capables de dire « Tu n'es pas Dieu ». Bref, tout ce qui nous empêche d'être libres et d'exercer notre autonomie, à toutes ces choses, nous devons être capables de dire « Tu n'es pas Dieu, tu n'es pas mon Dieu ». Le vrai Dieu échappe, frères et sœurs, à toute entreprise rituelle, à toute demeure, à tout lieu dit sacré, à toute entreprise humaine, à toute possession personnelle ou collective. C'est lui-même qui se donne à nos frères et sœurs et qui veut, il veut par amour. Mais à la plénitude des temps, ce Dieu invisible s'est rendu visible dans son Fils fait homme, Jésus-Christ. Il sera un homme au milieu des hommes. Le Fils de Dieu deviendra le Fils de l'homme. En Jésus, il y a deux natures, nous le savons bien. La nature humaine et la nature divine réunies en une seule et même personne. Et cette personne, c'est Jésus-Christ. Ainsi, la présence de Dieu se perpétue à travers les siècles en Jésus, présent sur la croix, en Jésus, présent dans le très saint sacrement. Dans mon troisième point, frères et sœurs, je l'ai intitulé « L'homme, vraie image de Dieu ». Frères et sœurs, la forme visible que le Seigneur a daigné prendre depuis la création, surtout depuis son incarnation, c'est la forme humaine. L'image vivante de Dieu, c'est l'homme et la femme qu'il crée. Mais l'homme représente Dieu dans ce qu'il a d'intérieur et de plus invisible, et non dans son corps ou dans son aspect charnel. Ce premier commandement, le commandement que nous abordons aujourd'hui, protège Dieu et l'homme contre l'agression des individus qui voudraient disposer d'eux comme des objets, c'est-à-dire disposer de Dieu et de l'homme comme des objets. Le premier commandement condamne toute superstition. Nous savons que la superstition est la croyance fondée sur la crainte ou l'ignorance. Donc ce premier commandement condamne d'abord toute superstition. Il condamne aussi toute divination. Nous savons que la divination est le fait de rechercher à tout prix à connaître l'avenir. Donc, dedans rentre peut-être l'astrologie, les horoscopes et autres. Ce premier commandement condamne aussi toute magie, toute sorcellerie. Nous savons que la sorcellerie est le fait de chercher à domestiquer et à manipuler Dieu et sa toute-puissance par nos pratiques et nos prières. Par exemple, on a le port des amulettes et autres. Ainsi, il condamne aussi toute tendance intellectuelle et pratique comme athéisme. Il condamne aussi l'irreligion.

aux églises et partout de Jésus-Christ, de la Vierge Marie, des anges et des saints, n'est pas contraire au premier commandement. Donc ce premier commandement condamne tout, mais précision, détail, ne condamne pas le culte aux images. Et je vais être le plus clair possible. Le mal rendu à une image remonte au modèle original et la personne qui vénère une image vénère en elle la personne qui y est dépeinte. Donc l'honneur que nous rendons, le culte, peut-être le culte c'est trop dit, mais la vénération que nous faisons des images nous fait remonter, nous fait recourir, nous fait penser à la personne qui se tient au-delà et dans ces images. Donc c'est ce que j'ai appelé le modèle original, la personne qui est dépeinte. Donc si je me trouve devant une statue de la Vierge Marie, ce n'est pas cette statue que je vénère, mais la personne que je vois au-delà et à travers cette statue. Ainsi, et aussi, aux images est rendue une vénération respectueuse et non une adoration qui convient à Dieu seul. Donc, par rapport aux images, nous avons une vénération et par rapport aux personnes divines, aux personnes à qui nous avons souvent des vénérations, ce ne sont que des vénérations et non des adorations, car l'adoration ne revient qu'à Dieu et Dieu seul. D'autres rôles des images dans la vie de l'Église sont, étant donné que l'une des fonctions du culte chrétien est de rendre visible l'invisible, l'utilisation des représentations comme images et statues s'avère nécessaire. Donc, si notre culte est de nous rendre visible ce Dieu qui est invisible, ce qui veut dire que la représentation que nous rendons, que nous faisons des images est un peu nécessaire parce que ces représentations nous permettent de nous référer tout de suite à notre Dieu ou bien aux personnes divines qui se tiennent au travers et au-delà de ces images. La création pour l'homme est un reflet de son auteur. Quand l'homme voit la création, l'homme pense à son auteur. Ainsi, quand l'homme voit l'image, il pense à la personne qui se tient au-delà. Voilà pourquoi Saint François et avec lui tous les partisans de l'écologisme respecte la création, car à travers la création, nous voyons et nous respectons le Créateur. Frères et sœurs, mais en même temps, l'image représente un grand danger. Elle peut se dégrader facilement en idole. Donc attention à nous aussi pour dans notre vénération des images. Le mot idole vient du mot image. L'idolâtrie est l'adoration de l'image. La loi de Moïse l'interdit formellement. Nous le voyons en Exode chapitre 20, les versets 4 à 5. Le danger, frères et sœurs, est double. Confondre, le premier danger, confondre l'être divin avec sa représentation. Donc, dans la vénération faite aux images, nous voyons deux dangers qu'il faut, autant que faire se peut, sinon immédiatement et obligatoirement éviter. Donc, et ce premier danger, c'est de confondre l'être divin avec la représentation. Et le deuxième danger, c'est s'en servir comme un objet de manipulation de la puissance divine. Donc, à nous qui avons ce culte aussi, sinon ce respect des images, à nous de faire attention à ces deux grands dangers-là. C'est un danger permanent pour l'homme religieux. Reconnaissons que Dieu a mis dans l'homme sa propre image et sa ressemblance. Nous le dit Genèse chapitre 1, verset 26. Frères et sœurs, la fonction essentielle des images est celle de la dévotion et de la piété. Le peuple chrétien fait recours aux images dans sa piété quotidienne. Plus on regarde l'image, plus on se souvient de celui qui est représenté, plus aussi on s'efforcera de l'imiter. Frères et sœurs, j'arrive à ma conclusion et je voudrais dire pour conclure, disons que cette première parole nous invite à placer toute notre confiance à Dieu, c'est-à-dire avoir la foi, l'espérance et la charité. Croire en Dieu veut dire d'abord accepter qu'il dit vrai dans tout ce qu'il nous a révélé. C'est adhérer corps et âme à ce qu'il est pour nous. C'est vivre totalement et complètement pour lui et de lui. Il nous faut donc éviter tout doute et toute incrédulité. Il nous faut fuir tout désespoir et toute forme d'orgueil. Il faut éviter toute indifférence, toute ingratitude, toute tiédeur et toute assédie dans notre réponse à son amour. Et quand l'homme se détourne de son Créateur,

0: tombe amoureux d'autre Dieu. Nous pouvons le voir dans l'histoire, sinon l'épisode du veau d'or. Lorsque le Seigneur, sinon son peuple, lorsque le peuple avait cette avidité-là, cette curiosité malsaine de voir un Dieu palpable, ils ont fini par tomber dans l'idolâtrie en se créant un Dieu fait de matériel. Tout ça, c'est de l'idolâtrie et l'adoration d'une créature au lieu d'adorer le Créateur. Donc, à nous de faire beaucoup attention d'adorer une créature au lieu d'adorer le Créateur. Merci, c'est ce que je voudrais partager avec vous.
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3: Le Seigneur est roi. Que toute la terre entière s'émerveille. Que les peuples lointains se réjouissent. Il a créé la terre par sa puissance. Fondé le monde par sa sagesse et étendu les cieux par son intelligence. Il siège dans les lieux très élevés, au-dessus des chérubins et des séraphins. Il est vêtu de splendeur et de gloire, drapé de majesté. Et ce Dieu veille sur moi, de même il veille sur toi.

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1: Je dois vous parler de la sainteté. Alors, quand on parle de la sainteté, on pense à Padre Pio, qui a fait tant de miracles, des choses extraordinaires, qui avait les dons de la bilocation, qui pouvait lire dans la conscience des personnes, ou bien on pense à Sainte Thérèse d'Avila, qui avait des extases, qui s'élevait sur son bain, ou bien on peut penser à d'autres personnes qui ont vécu des faits extraordinaires. Et on peut, à cause de toutes ces belles histoires que nous connaissons de différents saints, on peut penser que la sainteté, c'est quelque chose d'extrêmement difficile, de quelque chose d'extraordinaire, que la vie doit être pleine de miracles, pleine de révélations. On pourrait dire laisser tomber, tirer l'éponge, parce qu'on s'est dit que bon, nous autres, on est de personnes préoccupées en fait pour les jours au jour, pour arriver à payer la popote pour pouvoir finir la fin du mois. Comment est-ce que je peux arriver à la sainteté? Eh bien, qu'est-ce que c'est la sainteté? Bon, la sainteté, c'est en fait, petit à petit, arriver à être comme Dieu. C'est Dieu qui est le seul saint, trois fois saint. Et quand nous parlons de sainteté, donc, il s'agit de peu à peu devenir semblable à lui. Quand nous recevons le sacrement du baptême, nous recevons avec cette présence de Dieu dans nos âmes, nous recevons la grâce sanctifiante. Cette grâce sanctifiante, les pères de l'Église disent qu'il nous divinise peu à peu. Ce sont des paroles assez audacieuses, mais qui en fait expliquent cette réalité. Dieu, le Saint-Esprit, peu à peu transforme l'âme de la personne en la rendant semblable à lui. C'est cette transformation donc qui est la sainteté. Et justement, Saint José Maria est venu dire, et c'est le noyau de son message, que la sainteté n'est pas adressée seulement à des personnes extraordinaires. Ce n'est pas seulement adressé à des saints qui vont réaliser des exploits impressionnants. Mais cet appel à la sainteté, c'est un appel que Dieu adresse à tous. Et soyez parfaits, dit le Seigneur, comme mon Père céleste est parfait. Alors, chacun de nous, pendant notre vie, nous devons lutter, en fait. Notre vie, c'est comme un voyage. Nous avons commencé à notre naissance, et puis voilà, on marche, on a parfois des problèmes, il y a des carrefours, il y a des difficultés, il pleut, il y a des rochers, et alors nous devons faire en sorte d'avancer. Mais pas seulement avancer, pas seulement tenir les coups, mais nous devons chercher peu à peu à accueillir la grâce de Dieu dans nos âmes afin de pouvoir jouir au ciel de Dieu. En fait, quand nous disons que nous devons aller vers la sainteté, c'est pourquoi? Parce que c'est dans la mesure où nous avançons dans notre vie chrétienne, dans la mesure où nous nous ouvrons à Dieu, alors Dieu pourra nous remplir de lui-même au ciel. Le ciel, c'est un lieu de jouissance, de félicité, de communication avec Dieu, d'amour. Lui-même sera notre lumière, mais nous allons recevoir cette lumière dans la mesure où nous serons capables. Et justement, la sainteté consiste peu à peu à s'ouvrir à cette grâce. Alors, comment est-ce que moi, je peux arriver à la sainteté? Moi qui, je sais pas, je suis chauffeur de bus, je suis une femme à la maison, ménagère, je travaille comme secrétaire, je suis professeur de lycée, je suis... Comment est-ce que moi, qui n'a pas de charge peut-être dans l'église particulière, qui n'a pas un engagement important, est-ce que moi je peux... Chacun peut se poser cette question. Est-ce que je me limite à faire le minimum, ou est-ce que je me lance avec générosité pour pouvoir aimer réellement le Seigneur. Est-ce que cela est possible? Eh bien, justement, Saint José Maria, il est appelé le saint de l'ordinaire. C'est le pape Saint Jean-Paul II que lors de la canonisation à Rome avait employé cette expression, le saint de l'ordinaire. Qu'est-ce que ça veut dire? Ça veut dire que nous pouvons arriver à la sainteté sans faire quelque chose d'extraordinaire. Et pour cela, Saint José Maria, regardez où? Regardez dans le foyer de Nazareth. Imaginons-nous que nous sommes à Nazareth. C'était à l'époque un village qui était dans les montagnes. Et à l'époque, les Juifs profitaient des grottes. C'est une zone calcaire. Et donc les maisons, en fait, consistaient à peine deux ou trois murs qui fermaient une grotte. Alors on peut s'imaginer que les foyers de Marie, de Joseph, de Jésus, c'était juste ça, une grotte très bien aménagée, parce que Saint Joseph était très capable. C'est sûr qu'il a fait de son mieux pour que la maison soit accueillante. Et puis, n'oublions pas que la Sainte Vierge Marie, c'était une femme très attentionnée, qui, c'est sûr, a mis cette touche un peu féminine dans ce foyer pour que Jésus et Joseph puissent être à l'aise. Et alors, si nous regardons, mettons à 8 heures du matin, qu'est-ce que nous allons voir? Mais probablement Marie en train de balayer, peut-être Joseph si l'atelier était à côté en train de raboter des bois. Jésus, bon, en fonction de son âge, quand il était tout petit, peut-être il courait par-ci par-là. Quand il a grandi, peut-être il a commencé à aider. Et puis, si nous regardons à 11 heures, qu'est-ce que nous allons voir? Mais nous allons voir la même chose. Marie qui est en train de préparer la nourriture, Joseph qui continue à travailler ou bien qui s'en va faire et prendre des commandes, Jésus qui l'accompagne ou Jésus qui aide sa mère. Et de même, si nous regardons à 16 heures ou nous regardons à 17 heures, qu'est-ce que nous allons voir? Mais nous allons voir ce qu'on voit dans n'importe quel foyer. Donc, Saint José Maria regardait justement Marie et Joseph. Marie, la Sainte Vierge, elle a atteint la sainteté la plus grande dans l'Église. Or, elle n'a pas fait de miracles. Elle n'a pas fait des choses extraordinaires. Elle a vécu la vie de tant de femmes, de millions et de millions de femmes tout au long de l'histoire. Et Joseph? Joseph a travaillé comme un travailleur quelconque. Alors, de là, Saint José Maria tirait justement la conclusion, la sainteté peut être trouvée dans les choses ordinaires. Alors, comment est-ce que je peux trouver cette sainteté dans les choses ordinaires? Eh bien, en sachant sanctifier cette vie ordinaire. Il y a une anecdote du cardinal Marty. Il était archevêque de Paris il y a déjà pas mal d'années. Et on raconte qu'il était à Jérusalem. Et il était à l'école biblique, dans laquelle il y a beaucoup de Français, de prêtres, de religieux qui y travaillent. Et il rencontrait les personnes, il échangeait avec chacune. Et puis, deux jours après qu'il continuait là, dans cet institut, en train de rencontrer les gens, il y a un des religieux qui lui a dit, « Monseigneur, si vous voulez, on peut aller visiter les lieux saints, puisqu'ils étaient à Jérusalem. » Et alors, le cardinal, en souriant, lui a dit, « Mais écoutez, tous les lieux sont saints, tous les lieux sont saints. » Il voulait exprimer par là, justement, que on peut trouver le Seigneur partout. On peut trouver le Seigneur à l'atelier de menuiserie, on peut trouver le Seigneur dans la salle des classes, on peut trouver le Seigneur même à la radio ici et pouvoir vivre avec lui. Alors, de manière concrète, qu'est-ce que ça veut dire que sanctifier la vie ordinaire? Eh bien, quand nous posons un acte, on peut analyser qu'est-ce que fait qu'un acte soit bon. Alors en morale, on dit que ça dépend de trois éléments. Ça dépend de l'objet, ça dépend de la fin, ça dépend des circonstances. Donc pour que un acte que je pose soit bon, d'abord l'acte en lui-même doit être bon. Par exemple, je vais étudier pendant une heure. Par exemple, un élève qui s'est dit je vais étudier, donc je vais étudier pendant une heure. Et l'acte en lui-même est bon. Après, il faut voir quel est le but que la personne cherche dans cet acte-là. Alors, un élève qui étudie peut chercher beaucoup de buts, peut vouloir tout simplement réussir la matière, peut vouloir faire plaisir à ses parents, peut vouloir aussi des buts qui ne sont pas si bons que ça. Il peut être plein d'orgueil et dire « moi je veux être le premier en classe » ou bien « je veux écraser mon camarade, je veux lui montrer que je suis fort » ou n'importe. C'est-à-dire que les buts que nous avons quand nous réalisons nos activités, il est aussi très important. Et puis les circonstances aussi vont ajouter à l'acte bonté ou bien malice. Par exemple, si j'étudie et que je suis fatigué, l'acte est plus méritoire. Ou bien si je donne de l'aumône et puis que j'ai peu d'argent, alors cette circonstance-là de mon manque de moyens, ça fait que l'acte soit plus méritoire. Alors, comment je peux sanctifier ma vie ordinaire? Comment je peux sanctifier le travail? Eh bien, je dois d'abord faire que ce travail que j'ai fait soit une chose qui soit bonne. C'est-à-dire que mon travail est une qualité, et que je fasse bien mon travail. Que ce travail, d'un point de vue humain, soit fait dans les normes, et réalisé avec conscience, à fond. C'est-à-dire que mon travail doit être bon. Et pour que mon travail soit bon, il faut en fait que je puisse vivre les vertus. On va parler de ça tout à l'heure. Mais en premier, il faut que les buts, la raison pour laquelle je fais le travail, soit un but qui soit bon. Et pour me sanctifier dans le travail, il faut que les buts soient les meilleurs qui soient. Quel est le but le meilleur qui existe? C'est la gloire de Dieu. C'est-à-dire, quand je travaille, je peux travailler juste pour gagner de l'argent. Je peux travailler pour faire plaisir aux collaborateurs. Je peux travailler pour montrer que je suis fort. Je peux travailler parce que je vais acheter une maison. Je peux travailler par beaucoup de motifs. Mais je vais me sanctifier quand je mettrai comme motif essentiel le fait de rendre gloire à Dieu. C'est-à-dire, je dois offrir mon travail à Dieu. De même dans la vie familiale. Je peux préparer juste pour donner à manger aux gens. Je peux nettoyer une douche parce que, bon, elle est sale. Mais je peux offrir ça à Dieu. Je peux dire, Seigneur, voilà cet effort que je vais faire en train de préparer les repas. Je vais bien le faire pour toi. Bien sûr, aussi pour ma famille, pour leur donner bien à manger. Mais d'abord pour toi. Je mets toutes mes capacités à ton service, dans ce travail que je suis en train de faire, dans cette attention. Par exemple, je m'occupe d'un malade, je suis à la maison. Bien sûr, je vais chercher les médicaments, je vais m'occuper de la personne, pas par amour à la personne, mais d'abord, je dois mettre Dieu dans mon point de mire. Je dois dire, Seigneur, cet effort-là, je te l'offre à toi. Et donc, à ce moment-là, quand le but de mes actions, le but de mon travail, c'est rendre gloire à Dieu, c'est honorer son nom, c'est montrer mon amour envers lui, c'est mettre toutes mes capacités à son service, alors je suis en train de sanctifier ce travail. Je suis en train de faire de ce travail une offrande à Dieu. Et quand j'irai à la Sainte Messe, pour que ce travail puisse avoir véritablement toute sa valeur, je vais mettre ce travail au pied de la croix du Christ. Parce que vous n'êtes pas sans savoir que la messe, c'est le renouvellement du sacrifice du calvaire. Et là, notre prière d'adoration doit monter unie au sacrifice du Christ. Alors, je viens à la messe et je mets au pied de notre Seigneur toutes ces heures de travail que j'ai fait en pensant à lui, toutes ces heures d'attention à ma famille, tous les efforts que j'ai fait ordinaires. Ça peut être avoir bien dressé le lit, ça peut être avoir bien balayé la maison, ça peut être avoir accueilli avec amour une personne, ça peut être avoir travaillé dans la banque pendant toute la matinée. Donc le but de toutes ces activités ordinaires que j'ai, je vais essayer de que ce soit la gloire de Dieu. Et donc je m'efforce pour offrir ce travail au Seigneur et l'offrir avec cette intention claire de lui rendre gloire. Cela va m'aider à sanctifier la vie ordinaire. Maintenant, comment est-ce que moi je veux me sanctifier moi-même? On a dit tout à l'heure que les actes que nous posons doivent être bien faits. Si j'ai balayé bien, si j'ai balayé la maison, doit être bien fait. Si j'ai écrit un rapport, il doit être bien fait, sans erreur, sans faute d'orthographe, présenté à son temps. Si je suis en train de construire une maison, mais elle doit être bien faite dans les délais, avec les coûts qui sont normaux, avec honnêteté, en regardant les détails. Et donc, pour faire bien un travail, il faut mettre en valeur beaucoup de vertus. Si je suis, par exemple, professeur au lycée, mais alors je dois être ponctuel, je dois préparer la leçon, je dois m'efforcer pour expliquer bien, je dois m'occuper des élèves. Tout cela demande beaucoup de vertus. Quelles vertus? Par exemple, la vertu de l'ordre, pour faire les choses à son moment. Ça va me demander la vertu et la patience quand les élèves ne vont pas comprendre. Ça va me demander la charité pour accueillir chaque élève avec amour. Ça va me demander l'humilité quand on va me faire de remarques. Ça va me demander l'amabilité. Ça va me demander beaucoup de vertus. Alors, pour me sanctifier dans ma vie ordinaire, je peux me proposer justement, voilà que je travaille dans une banque, je vais mieux vivre la charité. Comment? Mais je vais accueillir les personnes avec un sourire. Et ce sourire-là, je vais l'offrir à Dieu. Je suis femme au ménage, je vais me sanctifier là. Alors, qu'est-ce que je peux faire? Eh bien, je vais m'occuper des enfants avec amour et patience. Au lieu d'arriver à la maison et commencer à distribuer des baffes par-ci, par-là, mais je vais essayer d'être aimable, de montrer mon amour. Et donc, ça donne une dimension différente à nos activités. On raconte une anecdote dans une visite à un chantier. Il y avait un ingénieur et puis un architecte et puis un prêtre qui visitait le chantier d'une cathédrale. Et donc, il y avait des ouvriers qui étaient en train de travailler là. Et puis, ils se sont arrêtés à un premier ouvrier. Ils l'ont dit, « Bonjour, monsieur, qu'est-ce que vous faites là ?» Il était en train de travailler avec les briques. Et en les regardant, il a dit, « Ah, vous voyez, je suis ouvrier ici, mais je vais faire comment ? Moi, j'aimerais faire autre chose, mais bon, c'est ce que j'ai trouvé. Donc, voilà, pour gagner à manger, je suis là. Ah bon, d'accord, d'accord. » Et puis, ils ont continué à visiter. Puis, ils ont vu un autre qui était là en train de finir un coffrage. Et ils ont aussi demandé, « Et vous, monsieur, qu'est-ce que vous faites ici comme ouvrier ?»« Bon, vous voyez, je m'occupe de coffrage et tout, mais en fait, pourquoi vous travaillez ?»« Ah, mais j'ai une famille, et donc quand je travaille ici, je pense à mes enfants, je pense à mon épouse, et puis je travaille pour ça. » Et puis finalement, ils ont trouvé un qui était en train de tailler une statuette, qui était en train de travailler là. Et ils l'ont posé aussi, ils ont posé la question, « Et vous, monsieur, pourquoi vous travaillez ?» Et il a tourné le regard avec les yeux un peu brillants. Et il a dit, « Mais moi, vous voyez, je suis en train de construire une cathédrale et, en honneur de notre Dieu. » Eh bien, ils se sont rendus compte que ces trois personnes qui travaillaient sur les mêmes chantiers avaient une vision très différente de leur travail. Il y en avait une qui était là de mauvaise grâce, il y avait une autre dont le but essentiel c'était sa famille, il y avait une troisième personne dont le but était de rendre gloire à Dieu. Il s'est rendu compte de la grandeur de son travail. Eh bien, chacun de nous, nous devons essayer de nous rendre compte de la grandeur de ce que nous avons entre les mains. Parce que quand je me rends compte que le travail que je fais, que mes activités peuvent avoir une valeur d'éternité, alors ma vie peut réellement changer. C'est-à-dire, si je me rends compte que le fait de fermer avec soin importe, le fait d'accueillir avec un sourire mon époux, le fait de bien finir un rapport, le fait de expliquer consciencieusement une leçon, va être inscrit dans le ciel, va être accepté par le Seigneur comme une offrande pure et agréable, alors ça peut changer ma vie. Parce que ça veut dire que je peux trouver le Seigneur effectivement dans les différentes circonstances de ma vie. Alors, je voudrais finir cet exposé en soulignant 5 attitudes qui peuvent nous aider dans cette recherche de la sainteté. La première attitude, c'est aimer nos circonstances personnelles, là où nous sommes. C'est-à-dire, acceptons les lieux, les rôles, les circonstances dans lesquelles Dieu nous a mis. Une attitude négative par rapport à ce que Dieu nous a offert, à notre condition, peut être très nuisible pour se décider d'aller à la sainteté. Pourquoi? Parce que la personne qui n'est pas à l'aise, qui n'est pas contente, qui n'accepte pas, bon, elle ne fait pas des efforts, elle rêve de changer ou bien elle se plaint. Il a une attitude négative. Alors, nous devons accepter les circonstances. Je suis en bonne santé, je suis malade, je suis en train de progresser dans mon métier, j'ai peu d'argent, j'ai beaucoup trop d'enfants. Ce que nous avons, nous devons l'accepter. Et avec ça, avancer. Et l'accepter de bon cœur, parce que le Seigneur sait bien ce qui nous convient. Ensuite, découvrir. Saint José Maria disait en latin « liquid divinum », c'est-à-dire c'est quelque chose de divin qui se cache derrière chaque activité. Comprendre que dans les petites choses de chaque jour, je peux véritablement trouver le Seigneur, gagner mon ciel. La troisième chose, ce qu'on appelle chercher l'unité de vie. Unité de vie, ça veut dire quoi? Ça veut dire qu'il faut qu'il y ait une cohérence dans ma vie. Être chrétien, c'est pas aller à l'église. Être chrétien, ce n'est pas être dans des 30 mouvements différents. Ce n'est pas ça, être chrétien. Être chrétien, c'est de vivre les vertus chrétiennes, d'imiter le Christ. Et Saint François de Sales explique que si toi, femme, tu laisses brûler ton repas parce que tu es en train de prier à l'église, alors tu te comportes très mal, tu n'es pas une bonne chrétienne. Parce que le fait d'aller à l'église doit après nous aider à pouvoir vivre les vertus chrétiennes dans les foyers, dans le travail, dans la rue. Donc unité de vie, ça veut dire cohérence. Si moi je vais à la messe tous les jours, mais alors mes enfants doivent constater cela. Parce que s'ils me voient aller à la messe et qu'après à la maison je suis insupportable, mais ce n'est pas cohérent. Ou bien si je suis dans un conseil paroissial, mais après je ne travaille pas bien, je suis dans ma banque, et puis et même si je suis malhonnête ou je prends de l'argent, alors qu'est-ce que c'est que cela? Ça veut dire que je n'ai pas compris qu'est-ce que c'est que d'être chrétien. Être chrétien, arriver à la sainteté, signifie incohérence. Quatrième aspect, voir le Christ chez les autres. C'est-à-dire, je pourrais sanctifier ma vie ordinaire, je pourrais vivre la charité, je pourrais faire les choses avec amour si j'apprends à voir le Christ chez les autres. Et finalement, apprendre à faire toutes choses par amour. Si nous regardons la vie de Sainte Marie, nous voyons qu'elle n'a pas fait des choses extraordinaires. Mais alors, comment se fait-il qu'elle est la sainte, la plus grande? Elle est la reine du ciel. Elle est au-dessus des anges. Comment est-il possible? Parce que ce n'est qu'une femme, finalement. Eh bien, parce que son amour était immense. Alors, les actes que la Sainte Vierge a posés, les actes simples de prendre l'enfant Jésus entre ses bras et l'embrasser, le fait d'accueillir Joseph avec amour, le fait de travailler un jour et un autre, ont une valeur immense. Pourquoi? Parce que l'amour de Marie était immense. Alors, cherchons avec la grâce de Dieu, en demandant cette grâce à la Sainte Vierge, à Saint Joseph, de faire tout ce que nous faisons avec amour.
2: Mmh.
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1: Au nom du Père, du Fils et du Saint-Esprit. Seigneur Esprit Saint, merci pour ta grâce, pour le don de la vie, pour le don de ta présence, pour le don de Jésus à l'humanité. Nous voulons rendre grâce ce matin pour la puissance de ta droite qui nous soutient, parce que tu nous inspires et surtout parce que ton feu s'empare de nos bouches, de nos lèvres, pour nous toucher au travers de ta parole. Avant que je ne naisse, la gloire était déjà à toi. Je te la donne encore aujourd'hui, que je sois oublié, que je diminue et que tu paraisses et grandisses dans les vies et dans les cœurs. Au nom de Jésus. Amen. Alors aujourd'hui, le thème justement que nous voulons partager ensemble, c'est expérimenter le succès par les vertus chrétiennes. Lorsqu'un constructeur automobile, conçoit un véhicule, il met en place un ensemble d'éléments qu'on appelle le manuel d'utilisation. Donc le manuel d'utilisation garantit à la personne qui acquiert un véhicule de pouvoir l'utiliser dans les meilleures conditions. Ce qu'on appelle en général les CNTP, conditions normales de pression, de température, de pression, qui permettent justement au véhicule de fonctionner de façon excellente. Dieu donc, en créant l'être humain, il va lui donner donc un certain nombre d'éléments, d'environnement dans lesquels l'homme devrait pouvoir performer, accomplir pleinement sa vie, mais surtout bénéficier donc du succès qui y est rattaché. Quelqu'un a dit un jour que Dieu ne crée pas ou ne perd pas son temps à créer des gens qui ne vont pas réussir. Peu importe ce par quoi nous passons, peu importe l'expérience de la vie actuelle, toutes ces expériences ont un but ultime. Et ce but-là, c'est que nous puissions expérimenter la vie de Dieu sur la terre. Dans Jean chapitre 10, le verset 10, il dit « Je suis venu afin que mes brebis aient la vie et qu'elles l'aient en abondance. » Et la vie qui est utilisée dans Jean 10, 10 est issu du terme Zoé, la vie abondante, la vie qui n'a pas de commencement ni de fin, la vie éternelle, la vie qui est insaisissable. Donc ce style de vie, ce type de vie est une vie en réalité que les souffrances de la terre ne peuvent pas détruire, que les oppositions d'aujourd'hui ne peuvent pas arrêter, que les limitations de la vie ne peuvent pas stopper. Et c'est la raison pour laquelle l'Église, notre mère, n'est-ce pas, nous enseigne un certain nombre de vertus à partir desquelles, si nous les appliquons véritablement, nous allons pouvoir justement recevoir, sinon vivre pleinement, ce succès que Dieu nous promet en tant qu'enfant de Dieu. Juste une petite partie, on va dire théorique. Le catéchisme de l'Église catholique nous enseigne que les vertus sont des dispositions habituelles et fermes à faire le bien. Donc elles nous aident à construire en orientant les forces intérieures que sont les émotions et les passions, les réactions affectives pour vivre une vie vraiment humaine et chrétienne. Elles nous sont utiles pour acquérir la maîtrise de soi, la joie, la facilité pour vivre une vie moralement bonne. Ça, c'est la définition que nous donne le catéchisme de l'Église catholique. Évidemment, on a deux types de vertus. Il y a ce qu'on appelle les vertus théologales et puis il y a les vertus cardinales. On va laisser les vertus théologales aux théologiens et on va se focaliser sur les vertus cardinales, qui en réalité, fondamentalement, sont les vertus orientées vers nos frères et nos sœurs, les hommes. La première vertu que nous touchons aujourd'hui, c'est la prudence. Et toujours le catéchisme de l'Église catholique, qui a été aussi développé par le père Benoît Galvan, qui est un aumônier des armées en France, nous enseigne que l'homme prudent, c'est l'homme qui discerne avec justesse le vrai bien à accomplir. C'est l'homme qui choisit le bon ou le bien, moralement, matériellement, ou les moyens pour le réaliser. Et c'est l'homme qui gouverne l'action pour sa réalisation. Comment est-ce que, par exemple, la vertu de la prudence peut se traduire dans notre vie? Quelqu'un comme David a été à un moment donné jalousé par le roi Saül. David a été persécuté. David a été même poursuivi jusqu'à son dernier retranchement. En fait, si Saül en avait eu l'opportunité, David aurait été tué. Mais la parole de Dieu nous enseigne que dans le livre de 1 Samuel chapitre 24, 1 Samuel chapitre 26, David va avoir à deux reprises l'opportunité de pouvoir tuer Saül. Mais au lieu de tuer Saül,
2: David va faire le choix de ne pas le tuer. En fait, David va utiliser la vertu de la prudence qui amène à se remettre en question pour savoir est-ce que l'action que je suis en train de mener est une action qui est bonne, est une action qui est inspirée de Dieu, est une action qui va dans la droite ligne de ce que Dieu attend de moi en tant qu'enfant de Dieu. Combien sommes-nous dans la société à être trahis, à être persécutés? Il y a certains parmi nous sur le lieu de travail qui sont même accusés à tort parfois. Mais comment est-ce que nous nous arrangeons pour sortir de cela? La vertu de la prudence est quelque chose qui peut nous faire bénéficier, n'est-ce pas, de la miséricorde de Dieu. Parce que David a manifesté de la miséricorde vis-à-vis de Saül. Lui aussi a bénéficié de la miséricorde. Parce que souvenons-nous qu'à un moment donné, le fils de David, Absalom, va se révolter contre David. Il va vouloir prendre le trône. Il va même à un moment donné sortir avec sa femme. Il va monter sur sa couche et va se révolter contre lui. Mais la parole de Dieu nous révèle que dans tout cela, David a échappé. Pourquoi? Parce qu'il a appliqué les béatitudes. Il a fait miséricorde. On dit heureux les miséricordieux, car ils obtiendront miséricorde. Donc la prudence est cette chose, est cette vertu-là qui nous emmène à nous remettre en question, mais surtout à discerner la bonne action, à donner miséricorde, à donner de l'amour, à partager de la compassion, à nous mettre à la place de l'autre, de telle sorte qu'à partir de ce moment-là, nous aussi puissions bénéficier de miséricorde dans la suite de notre carrière, dans la suite de l'ouvrage de nos mains. Et cela peut nous permettre d'obtenir le succès. Le deuxième élément que nous partageons, la deuxième vertu, c'est la force. Et c'est quoi la force? C'est quoi la vertu de la force? Toujours le catéchisme de l'Église catholique nous définit la vertu de la force comme la vertu du combat et de la résistance contre l'adversité du mal et tout particulièrement de la grande peur de l'homme qu'est la mort ou en tout cas le danger de la mort. Il y a deux aides qui viennent seconder la force. C'est la crainte et l'audace. Avec la crainte, la vertu de force va nous apprendre à maîtriser notre peur du danger. Alors que la crainte sans l'audace, c'est enlever l'héroïcité à la vertu de l'audace, ou j'ai envie de dire de la force. Prenons l'exemple de Joseph. Joseph a été, on va dire, vendu par ses frères dans le livre de la Genèse. On peut voir cela dans Genèse 38, 39 et suivant. Il va être vendu par ses frères à des commerçants, à des marchands, qui ensuite vont le vendre à Potiphar. Et la parole de Dieu nous révèle qu'en étant esclave de Potiphar, eh bien, il va faire prospérer la maison de Potiphar. Mais il y a une chose, c'est que l'épouse de Potiphar, la femme de Potiphar, va avoir le désir de sortir avec Joseph, de commettre l'adultère avec Joseph. Mais c'est avec la vertu de la force, donc la crainte de pécher contre Dieu, que Joseph va résister. Joseph va même lui laisser son manteau et va s'enfuir. Il va même être accusé à tort. Mais à cause de la force de résister au péché, Joseph va accepter le sort de vivre l'épreuve de la prison. Il ne va pas accepter de sortir avec la femme de Potiphar. Il y a une marque de pneus, pour ne pas faire de publicité, qui a une signature très particulière. Cette marque-là dit que la puissance ou la force sans maîtrise ne sert à rien. Donc en tant que chrétien, la force est une vertu nécessaire afin de pouvoir exceller dans l'environnement professionnel. La force, par exemple, est-ce qui va nous empêcher d'être colérique vis-à-vis de nos patrons, de nos supérieurs, de nos collègues, de nos collaborateurs? La force peut nous permettre de résister à un certain nombre de tentations, à des choses comme la corruption au sein de l'environnement professionnel. La force est quelque chose qui est essentiel afin de pouvoir grandir dans l'environnement professionnel. J'ai déjà fait l'expérience, personnellement d'ailleurs, de certains environnements dans lesquels vous faites face à des gens qui vous poussent à bout, qui veulent vous faire sortir de votre dernier retranchement, soit dans la colère, soit dans la corruption. Je donnais, il n'y a pas très longtemps, l'exemple d'une personne qui était venue me proposer à peu près 1 500 000 francs CFA. À une époque où je ne gagnais pas très grand chose en matière de salaire, après un certain marché. Pourquoi? Parce qu'elle voulait que je lui donne davantage de marché. J'avais le choix entre prendre les 1 500 000 pour payer mon loyer, parce qu'à l'époque, je n'avais pas encore payé mon loyer du mois, et j'étais dans des défis financiers. J'avais ce choix, j'avais cette opportunité. Ou alors, j'avais la possibilité de pouvoir simplement résister par la vertu de la force et ensuite grandir dans ma carrière. J'ai refusé de prendre cette enveloppe. J'ai refusé de céder à la corruption. Et ce qui va se passer, c'est que j'avais en ce moment-là la capacité de gérer un budget annuel de 500 millions pour, dans le cadre de mon travail. Mais quelques années plus tard, je vais avoir la possibilité de gérer des budgets de 12 millions d'euros par an. La vertu de la force m'a permis d'être fidèle. Et parce que j'ai été fidèle en peu de choses, eh bien le Seigneur a permis que je puisse recevoir la responsabilité de choses plus grandes. Très rapidement, nous partons sur la vertu de la tempérance. La vertu de la tempérance est essentielle et je vais peut-être prendre un exemple pratique vécu dans notre temps, dans notre époque, en 2020, au niveau de la France. Lors des élections municipales, il y a un candidat qui était en très bonne position, très bonne position pour remporter les élections. Les sondages montraient qu'il était numéro 1. En tout cas, il avait de très grandes chances de remporter la victoire finale. Il y a quelques jours des élections, ce candidat-là, il va avoir un scandale. Sur les réseaux sociaux, on va le voir apparaître nu, en train de se masturber sur les réseaux sociaux et tout. Il avait certainement un vice dans sa vie. Mais la tempérance est la vertu qui permet justement de pouvoir maîtriser les pulsions charnelles, la puissance ou l'effet du corps ou de la chair sur la vie ou la destinée d'une personne. Il n'a pas été capable de se maîtriser au point où il est rentré en relation sur les réseaux sociaux avec ce qu'on appelle la prostitution sur Internet. Donc c'est une personne avec laquelle il avait l'habitude de faire ça. Pour lui, c'était privé, c'était protégé. On ne le voyait pas. Ce qu'il ne savait pas, c'est que le jour où il devait être en position élevée dans la nation de la France, ce jour-là, c'est ce jour-là que quelqu'un allait choisir de révéler cette chose intime-là à la face du monde entier. Et à partir de là, il était marié, il avait des enfants. Mais ce vice qui était caché est devenu quelque chose qui a détruit sa vie. Lorsqu'on est des hommes, on a parfois ce qu'on appelle des animaux de compagnie. On a des chats à la maison, on a des chiens à la maison, qu'on peut dompter. Mais il y a des animaux de compagnie ou des vices dans nos vies qu'on ne peut pas dompter. Si nous prenons un lionceau ou un ours tout petit, il ressemble à un chat, il ressemble à un chiot. Mais si on le laisse grandir dans nos vies et dans nos destinées, ils sont capables de détruire notre vie, de détruire notre carrière professionnelle. Ce monsieur qui s'appelle Griveaux, vous partez sur Google, vous allez avoir toutes les informations sur lui. Eh bien, il a totalement raté, on va dire, le point culminant de sa carrière politique, simplement parce qu'il n'a pas développé la vertu de la tempérance. L'avant-dernière vertu que nous allons voir aujourd'hui, sinon la dernière, c'est la vertu de la justice. Et toujours dans le catéchisme de l'Église catholique, on nous définit le juste comme étant celui qui, de façon habituelle, de façon constante, donne à Dieu et aux autres ce qui leur est dû. Autrement dit, être juste ne signifie pas trancher comme bon nous semble, mais en tout temps, dans nos paroles et dans nos actions, accomplir ce qui est bien, beau et bon. Les gens sont venus voir un jour Jésus et on lui a demandé, est-ce qu'on doit payer les impôts? Et Jésus a répondu en disant, quelle est l'effigie qui se trouve sur la pièce de l'argent? Ils ont dit, c'est l'effigie de César. Et Jésus a répondu, donnez à César ce qui est à César et à Dieu ce qui est à Dieu. En d'autres termes, la justice, c'est la capacité de donner à chacun ce qui lui est dû de façon équitable. Donc être juste, c'est donner le temps du travail au travail et donner le temps de Dieu à Dieu. Donner le temps de la famille à la famille. Il y a des gens qui travaillent tellement qu'ils n'ont pas le temps de prier. Ils se lèvent le matin, ils n'ont pas le temps de prier. Ils n'ont pas le temps d'aller à la messe le dimanche. Ils n'ont pas le temps, n'est-ce pas, à consacrer à leur famille. Dans le cadre de mes activités spirituelles, j'ai déjà eu à plusieurs reprises à écouter des enfants, des jeunes gens, livrés à la drogue, livrés aux vices de ce monde, simplement parce que leurs parents ont plus de temps à chercher de l'argent, des biens matériels. C'est quelque chose de bien, parce que ça permet de vivre, de payer son loyer, de construire des maisons, de financer l'éducation des enfants. Mais il y a un temps pour aller au travail et il y a un temps à consacrer justement à ses enfants. Potiphar, la parole de Dieu nous dit dans Genèse 39 qu'il n'avait plus le temps de s'occuper de sa maison. Donc il n'avait même plus le temps de s'occuper de sa femme. C'est pour cette raison que sa femme était intéressée par Joseph. S'il avait le temps à consacrer à sa famille, sa femme n'allait pas avoir Dieu pour quelqu'un comme Joseph. Donc, quel est le temps que je consacre à Dieu? Quel est le temps que je consacre à ma famille, à mon épouse, à mon époux, à mes conjoints? Quel est le temps que je consacre à Dieu? Dernier point sur cette notion de justice. Quelle est la part de mon argent que je consacre à Dieu? Quelle est la part de mon argent que je consacre à ma famille? Beaucoup de gens disent, oh, Dieu fait exception. Il y a des gens qui ont une grâce particulière. On ne comprend pas pourquoi ils réussissent toujours. Je travaille en ce moment dans un pays islamique où 95 voire 98% de la population est musulmane. Dans ce pays-là, il n'y a pas plus de 5 églises. Dans la capitale où je réside, il y a une seule église. Et vous pouvez vous imaginer, dans un pays où 98% de la population est islamisée, comment est-ce que l'église de ce pays-là fait pour pouvoir s'auto-suffire financièrement? Il y a quelqu'un qui est ici en Côte d'Ivoire, une de mes sœurs en Christ, qui régulièrement, peut-être chaque trimestre, a choisi de me faire parvenir de l'argent pour que je remette cet argent-là au curé de la dite paroisse, pour que ce curé puisse l'utiliser pour les travaux de l'église. Mais cette sœur-là, elle est partie en entretien une fois, et ce qui va se passer, on va lui demander sa prétention salariale. Elle va donner un montant. Et le recruteur va lui dire, le montant que vous avez donné, il est trop petit pour le poste. À ce poste, quand on recrute, le minimum qu'on donne, c'est ce montant. Et le montant que le recruteur a donné, c'était deux fois la prétention salariale que la dame avait donnée. Et si quelqu'un croit à cette dame, quelque part, il va dire, mais Dieu l'aime plus que moi. C'est pas parce que Dieu l'aime plus que nous. C'est parce que cette dame-là a compris le principe de la justice, de donner à Dieu, quand il faut donner à Dieu, la part qui lui est due. Et je finis par là. Le frère Daniel Aka, qui est le fondateur du Missi, a dit que il va arriver un lundi matin où notre corps n'aura pas le temps d'être pressé pour se rendre au travail. Parce que ce lundi matin-là, notre corps sera à la morgue. Et ce jour-là, notre âme sera en face de Dieu. Qu'est-ce que nous allons rendre comme compte à Dieu par rapport au temps et à la vie qu'il nous a donné sur la terre? La justice, c'est aussi de comprendre que le temps de la prière, le temps de la messe, c'est le temps de Dieu. Je veux prier donc au travers de ce temps-là, que la main puissante de Dieu nous accorde la grâce de pouvoir vivre les vertus de Dieu. La tempérance, la justice, la force, pour résister à toute forme de mal, pour nous détourner du chemin qui n'est pas le droit chemin. Nous focaliser sur le chemin de Dieu, la vie de Dieu. Il a dit à Jérémie le prophète, « Depuis le sein de ta mère, je te connaissais, et avant que tu ne naisses, je t'avais consacré. » Je veux prier que ce mandat rattaché à chacune de nos vies soit manifeste à partir d'aujourd'hui, alors que nous faisons des vertus de Dieu, notre style de vie, dans le nom de Jésus. Amen, amen, amen.
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âme, confie-toi en Dieu, car de lui vient mon espérance. Oui, c'est lui qui est mon rocher et mon salut.

Alléluia. Je voudrais que tous nous ayons le regard fixé sur la croix de Jésus. Toi qui m'écoutes et toi qui as foi en Jésus de Nazareth, lève les yeux simplement sur Jésus à la croix à Golgotha. Certainement, quand il a baissé la tête et qu'il soupira, avant cela il a dit, tout est accompli. Ça veut dire quoi? Ça veut dire que la situation que tu traverses, elle est accomplie, que la solution existe depuis 2000 ans. Je voudrais que tu dises avec moi que tu l'as vu et qu'il t'a dit que tu es sauvé.

Bonjour à tous et bonjour à toutes. Bienvenue dans Ecclesia Mariale, puisqu'aujourd'hui nous sommes vendredi. Nous sommes heureux de vous retrouver pour un nouveau rendez-vous de foi, de réflexion et de partage autour de la parole de Dieu, chers amis auditeurs. Aujourd'hui, nous méditons sur un magnifique passage de l'Évangile selon Saint Luc. Mon âme exalte le Seigneur, mon esprit exulte en Dieu, mon Sauveur, extrait de Luc au chapitre 1, les versets 46 à 47. Ces paroles, ou je dirais des paroles prononcées par la Vierge Marie dans son Magnificat, eh bien, pour nous aider à

encore fini. Hein. Quand elle est partie chez sa cousine Elisabeth, elle n'avait pas encore informé à Joseph qu'elle était, que l'ange Gabriel a fait qu'elle était enceinte, en un mot. Elle n'avait pas informé sa famille. Et son village ne savait pas. Personne ne savait. C'est Elisabeth, par la grâce de l'Esprit Saint, a reconnu que Marie était enceinte. Donc personne ne savait. Comment est-ce qu'elle elle pouvait aller dire ça après? Mais elle n'était pas préoccupée de tout ça. Hein. Elle ne s'est pas laissée envahir par les problèmes, par les difficultés. Parce qu'elle fait confiance à qui? À Dieu. Et donc du coup, quelqu'un qui loue Dieu, la louange, dont l'âme de Marie et son esprit qu'elle demande exacter, qui a fait la louange et qu'elle nous invite, nous aussi, consiste à déplacer notre regard de nos problèmes vers Dieu. De nos peurs vers la puissance de Dieu. Avoir peur de quoi? Si tu as confiance en Dieu. Mais tu bénis son nom parce que tu reconnais que tes peurs là ne sont rien devant la puissance de Dieu. C'est donc déplacer notre regard de nos blessures vers l'amour de Dieu. Ensuite, de notre faiblesse vers sa grâce. C'est important, Saint Paul dira, n'est-ce pas, lorsque je suis faible, c'est alors que je suis fort, moi, je compte sur Dieu. Et puis nos blessures, Dieu, c'est son amour qui nous guérit. Alors, donc, Saint Jean-Paul II même affirme dans Redemptoris Mater que Marie devient le modèle par excellence de la louange et de l'adoration de Dieu. C'est important. Donc, en un mot, Marina, l'âme qui loue cesse d'être enfermée sur elle-même. Marie ne s'est pas enfermée sur elle-même. Une âme qui loue ne s'enferme jamais sur elle-même. Elle découvre que Dieu est plus grand que toutes ses difficultés. Je m'adresse à toi, mon frère, à toi, ma sœur, qui m'écoute. Marie que nous avons choisie comme mère ne s'est jamais préoccupée de ses épreuves, de ses difficultés. Elle a toujours invité son âme et son esprit à bénir le Seigneur. Parce qu'elle sait que le Dieu en qui elle a mis sa confiance est plus fort que ses difficultés. C'est la première attitude, Marina. Donc Marie ne se réjouit pas d'abord de ses dons, Marina. Elle se réjouit du donateur. C'est-à-dire Dieu qui lui a donné. Elle dit, qui suis-je pour que Elisabeth, que la mère de mon Seigneur vienne jusqu'à moi? Et Marie dit, mais qui suis-je moi pour être la mère de Dieu? Alors, si Dieu m'a choisi, elle a dit, il a jeté son regard sur son humble servante, sans aucun mérite, pauvre que je suis. Dieu a posé son regard sur moi. Il a fait de moi la mère de son fils. Marina, ma seule réjouissance, c'est de bénir ce grand Dieu. Et ce n'est pas de me préoccuper de mes problèmes. Donc, elle ne dit pas, mon esprit exalte parce que je serai honoré. Ce n'est pas de l'orgueil, mais elle loue Dieu. Elle dit, mon esprit exulte en Dieu mon sauveur. La source de sa joie est Dieu lui-même. Voilà la différence entre la joie chrétienne et la joie du monde. La joie du monde dépend des circonstances. Je suis joyeux parce que mes affaires ont marché, j'ai l'argent, j'ai fait un enfant, je suis ici. Donc je suis dans la joie. C'est une bonne chose, hein. Je ne dis pas de ne pas se réjouir. Mais la joie chrétienne dépend de la présence de Dieu. Si dans toute cette joie humaine, et puis la joie humaine est éphémère, hein, Marina, comme j'ai dit, c'est comme une fleur, hein. Le matin, elle fleurit bien. Vers 10h, 11h, quand le soleil vient, elle se fane. La joie venant du monde est toujours une joie limitée, une joie éphémère. Mais la joie qui vient de Dieu est une joie qui est bonne. Donc, Marina, je vais dire ceci. L'une des grandes maladies spirituelles de notre époque aujourd'hui, Marina, c'est l'oubli des bienfaits de Dieu. On ne sait plus louer Dieu. C'est pourquoi, l'avant-dernière de cette émission, je voudrais nous ramener à l'essentiel, comme Marie. On est tous braqués, on est tous concentrés sur ce que Dieu n'a pas encore fait pour nous, sur nos épreuves, mais on oublie de bénir Dieu pour ce qu'il a déjà fait, et pour ce qu'il fait, et pour ce qu'il est pour nous. Et ça, c'est ce que Marie ne s'est jamais comportée de la sorte. Un vrai enfant de Marie est celui qui n'a pas cette maladie spirituelle de l'oubli. C'est-à-dire que cette amnésique-là, on oublie, on est très amnésique. C'est-à-dire on oublie ce que Dieu a fait pour nous. On a une mémoire amnésique. C'est-à-dire qu'on oublie ce que Dieu a fait et ce que Dieu est en train de faire. Mais on est très performant

0: très efficace sur ce qui nous manque et ce que Dieu n'a pas encore fait pour nous. Alors du coup, nous sommes toujours en procès avec Dieu. Mais Seigneur, donne-moi, donne-moi. Alors que Marie nous dit non, que d'abord il faut être reconnaissant. La reconnaissance des bienfaits de Dieu. C'est pour ça que Marie invite son âme à bénir et à exalter son Dieu. Donc nous voyons facilement ce qui nous manque. Nous oublions ce que Dieu a déjà fait. Marie, elle se souvient. Elle contemple l'action de Dieu. La preuve en est, elle dira encore plus bas de son magnificat, le puissant fit pour moi des merveilles. Toute sa louange repose sur la mémoire des œuvres de Dieu. La reconnaissance ouvre le cœur à la joie. Un cœur ingrat devient rapidement amer. Quand tu n'es pas reconnaissant envers Dieu, tu es comme ça. Tu vois, on bénéficie pas totalement de la grâce de Dieu quand on n'est pas capable de lui dire merci. Marina, c'est simple. Quand Dieu, moi je te fais du bien, c'est vrai que je n'attends rien en retour. Mais quand toi-même tu ne reconnais pas le bien que je t'ai fait, est-ce que tu es heureux? C'est pas moi, mais c'est toi-même. Mais Dieu t'a donné, tu n'es même pas capable de lui donner, de reconnaître ce qu'il t'a donné, mais tu es braqué, tu es concentré sur ce qu'il ne t'a pas encore donné. Ton âme devient quoi? Ton âme devient triste. Mais si tu te réjouis, si tu bénis son nom pour le déjà ce qu'il t'a donné, mais déjà ton âme se réjouit. Parce que ce qu'il t'a déjà donné, ce qu'il te donne, Marina, c'est encore plus grand que ce qui te manque. Alors, un cœur reconnaissant demeure dans la paix. C'est ça qui fait la grandeur de Marie. Ce n'est pas que Marie n'a pas traversé des épreuves. On connaît sa vie. Hein? Elle a connu l'exil en Égypte. Elle a connu même la pauvreté de Bethléem. Elle a connu les incompréhensions. Elle a connu la paix de son fils à l'âge de 12 ans. Et la croix où son fils est crucifié de façon inhumaine. Elle a connu toutes ces épreuves. Même à la croix, elle était debout. Dans tout cela, dans une action de Dieu. Pour dire, Seigneur, merci pour tout. Merci pour tout ce que tu as fait pour moi. Alors donc, et Saint François d'Assise, alors là, lui, c'est celui qui chante le cantique des créatures. Lui, il transforme toute la création en occasion de louer Dieu. À lui encore, il va plus loin, hein? Il dit même le soleil, pour lui le soleil, la lune, l'eau, le vent et même les souffrances deviennent motifs de louange. Marie nous enseigne la même attitude, la louange. Alors ce que je voudrais donc dire, c'est cela. Alors Marina, voyons un peu, comment pouvons-nous louer Dieu quand nous sommes dans l'épreuve? Et ça, je voudrais vraiment insister beaucoup là-dessus, Marina, pour que nous puissions comprendre, louer la louange dans les épreuves. C'est vraiment un chemin de maturité spirituelle. Celui qui est capable de louer Dieu dans au cœur de ses épreuves, Marina, c'est celui-là est sur le chemin, n'est-ce pas, d'une maturité spirituelle. Donc la louange surtout dans les épreuves est un signe de maturité spirituelle. Louer Dieu malgré les difficultés est un acte qui dépasse la simple motion. C'est une décision de se concentrer sur Dieu et surtout de reconnaître que Dieu est bon. La louange est indépendamment des circonstances. On ne loue pas Dieu quand tout va bien. C'est normal, Marina, quand ton fils a eu le BPC, bientôt c'est le bac, tu as eu une promotion, tu as eu beaucoup de choses. Tu viens d'avoir un enfant, un travail. Ça, c'est facile de louer Dieu. C'est très facile parce que Dieu t'a donné. Mais comment être capable de louer Dieu, continuer à bénir le nom de Dieu? À inviter ton âme à louer le Seigneur et à lui dans la maladie, dans les épreuves, les difficultés, dans tout ce que dans l'adversité, dans la douleur, Marina, dans les moments de crise, dans l'obscurité de l'incompréhension, dans les résistances, dans le désespoir. Comment être capable de louer Dieu? C'est là que se vérifie la qualité de la louange. Sinon, la louange, quand tout va bien, Marina, c'est facile. Alors, comment? Donc, il est souvent difficile, je dirais même, facile de louer de quand tout va bien. La joie, la prospérité, comme je l'ai dit, la réussite, les moments heureux sont naturellement des occasions de rendre grâce et de rendre hommage à Dieu. La louange dans ces moments est une réponse naturelle à la bonté et à la générosité de Dieu. On peut ainsi dire que dans les moments où la vie est pleine de bénédictions, où le soleil brille sur notre chemin, la louange jaillit comme une source vive débordante de gratitude. Mais ce qui distingue véritablement une louange profonde et authentique, c'est la capacité de louer Dieu, même dans les moments de souffrance, de doute, de confusion ou de perte. La louange inclut donc aussi les périodes difficiles où il n'est pas instinctif de rendre gloire à Dieu. Cependant, c'est précisément dans ces moments-là que la louange devient un acte de foi et une déclaration de la souveraineté de Dieu. J'ai lu un petit livre, je ne me rappelle plus, sans doute ça doit être en anglais, qui posait la question « Redis-moi ta foi au cœur de tes épreuves. » Marina, la qualité d'une foi se vérifie au cœur de l'épreuve. Et celui qui est capable de bénir le nom de Dieu, c'est-à-dire bien parler de Dieu, de ne pas se fâcher contre Dieu, comme on le dit, faire un procès à Dieu, « Qu'est-ce que je t'ai fait, Seigneur? C'est moi qui souffre. » Quand on bénit le Seigneur, « Seigneur, je ne comprends pas ce que je vis. Je ne comprends pas toutes ces épreuves, ces difficultés. Humainement parlant, je n'ai aucune réponse. » Mais la foi naît dans ces moments-là. Si tu es capable de dire, « Seigneur, je te bénis, je te dis merci pour tout ce que tu me fais vivre. » Marina, c'est là que se vérifie la qualité de la foi. Et Marie l'a vécu. Nulle part, au cœur de ses difficultés, on a vu Marie se plaindre. On dit qu'elle méditait toutes ces choses dans son cœur. Et à la fin, on dit qu'elle bénit le nom du Seigneur. Donc, mon frère, ma soeur, tu m'écoutes. Je voudrais aujourd'hui te dire, toi qui vis une épreuve sans doute, tu es la seule personne à comprendre. Tu vis une épreuve très difficile de maladie, d'incompréhension dans ton foyer, dans ta vie, ton travail, les injustices, les méchancetés, tout ce qu'on peut imaginer. Une crise. Dis en ce moment précis, là où tu m'écoutes, là. Redis à Dieu, comme Marie, je te bénis. Invite ton âme et ton esprit à bénir Dieu, à lui dire merci. Je ne comprends pas, mais je te dis merci. Et c'est en cela que Marina, du coup, quand tu fais cet acte-là, quand tu poses cet acte de foi, on comprend tout de suite que finalement, la louange devient un chemin de conversion. Pourquoi? Parce que la louange a le pouvoir de nous transformer, de nous aider à grandir dans la foi, l'humilité, la charité. Si tu bénis Dieu, ça veut dire que tu acceptes cette épreuve qui est sans doute des imprévus de ta vie. Mais quand tu l'acceptes et que tu invites ton âme et ton esprit à bénir Dieu, cela te permet de ne plus être esclave, prisonnier de ce mal, de cette épreuve. C'est-à-dire que tu remets tout entre les mains de Dieu. En ce moment précis, en vivant donc dans la louange, nous ne nous contentons pas d'exprimer notre reconnaissance, mais nous entrons dans un processus actif de renouvellement intérieur où notre cœur devient de plus en plus conforme à la volonté de Dieu. Quand tu dis oui, je te bénis, c'est-à-dire que tu acceptes la volonté de Dieu, pas comme une résignation, mais comme un acte de foi. Marina, la louange n'est pas seulement un acte extérieur, mais un mouvement profond de l'âme, une démarche intérieure qui transforme celui qui la vit. En louant, on est amené à nous oublier nous-mêmes pour nous tourner entièrement vers Dieu. Et c'est là que commence la vraie conversion. C'est à cette conversion-là que je t'invite. Toi qui traverses cette épreuve, fais cette prière du fond de ton cœur. Parce que la prière nous apporte les grâces. Et cette grâce que la prière nous apporte, ça nous apporte aussi la grâce de vie. Donc la louange aussi nous invite à vivre clairement. Dans l'Eucharistie, par exemple, Marina. Parce que l'Eucharistie signifie quoi? Action de grâce. Signifie quoi? Précisément action de grâce. Or, chaque messe, chaque Eucharistie est une proclamation de ce que Marie a fait. Mon âme exalte le Seigneur, exulte mon esprit en Dieu comme cela. Parce que je bénis Dieu, je lui rends grâce. Donc, comme Marie, nous présentons à Dieu notre pauvreté à la messe. Et Dieu nous donne son Fils. Et c'est en cela que Dieu nous console. Alors, Marina, je conclue tout de suite en parlant de la louange dans la vie quotidienne. Marie n'a pas dit son magnificat, n'a pas dit cette parole-là une fois pour toutes. Elle n'a pas dit tout simplement une seule fois, mon âme bénit le Seigneur. Non, mais c'est un programme. Un programme spirituel de vie chrétienne. Dire à son âme, inviter chaque jour son âme à exalter Dieu, son esprit à exulter en Dieu, Marina, c'est un programme de vie, c'est une louange quotidienne. Et de façon concrète, nous sommes invités à vivre la louange, à inviter notre âme dans la vie quotidienne. Elle doit envahir tous les aspects de notre vie quotidienne. Et c'est cela qu'il y a un grand qui signe, Bertrand Jorge, dans son livre sur la louange, « Vivre dans la louange », nous dit ceci, qui m'a beaucoup plu, que je voudrais lire. « Vivre dans la louange, c'est faire de chaque instant une offrande à Dieu. Chaque instant de notre vie. Que ce soit dans les petites tâches quotidiennes ou dans les moments de grande épreuve, la louange doit devenir alors une manière de se sanctifier chaque moment. C'est une façon de se situer, de se positionner, de vivre. Marie nous montre cette attitude dans l'Annonciation où en un seul acte de foi, elle accepte de vivre selon la volonté de Dieu. Donc la louange n'est rien d'autre que quotidienne, c'est d'accepter la volonté de Dieu et de bénir Dieu. Marie, par son fiat, se laisse guider dans sa vie quotidienne par l'action de Dieu. Elle accueille la volonté de Dieu, non seulement dans un grand événement, mais aussi dans chaque aspect de sa vie. Marina, à chaque aspect, dans tous les domaines de ta vie et à chaque moment, n'oublie jamais, toi qui m'écoutes, d'inviter ton âme et ton esprit à bénir le Seigneur. Dans ce que tu fais, même quand il y a les petites contraintes, Seigneur, je te bénis. Quand tu sens la présence de Dieu, tu bénis le Seigneur. En tout temps et en tout lieu, bénissez le Seigneur. Saint Paul nous le dit, 1 Thessaloniciens, chapitre 5, verset 4. Il dit quoi? Clairement. En tout temps, bénis le Seigneur. En toutes circonstances, n'oublie pas de bénir le Seigneur. Donc ne bénissons pas Dieu seulement dans les moments de joie, mais bénissons Dieu aussi même quand on ne comprend pas tout. Marina, je fais cette conclusion en faisant cette petite distinction entre action de grâce et louange. Je crois que j'en ai donné l'enseignement ici un jour. J'ai dit l'action de grâce, c'est quand Dieu a posé un acte positif dans notre vie que nous lui disons merci. C'est ce qu'on voit dans les messes. Nous rendons grâce à Dieu et on fait les demandes de mère d'action de grâce. Bénis le Seigneur parce que mon fils a eu les amens, parce que bon, j'ai été protégé. Ça, c'est parce qu'il y a eu un acte concret de Dieu dans ta vie que tu bénis Dieu. Mais la louange n'est pas liée à un acte de Dieu. On bénit Dieu en tout temps. La louange, que ce soit dans la joie ou dans les épreuves, que ce soit dans les incompréhensions ou les moments où nous avons la faveur de Dieu, on bénit Dieu en tout temps. Et ce que l'homme, ce que Marie nous enseigne, ce que Dieu attend de nous, c'est la louange. C'est-à-dire bénir Dieu en tout temps et en tout lieu. Alors mon frère, toi qui vis une épreuve sans doute, regarde Marie et fais comme elle. Invite là où tu es ton âme et ton esprit à bénir le nom du Seigneur. Et en tout temps, n'oublie jamais de bénir le nom de Dieu, c'est-à-dire de sanctifier son nom, de bien parler de lui. Et n'oublie jamais de remettre tout ce que tu vis entre les mains de Dieu en lui disant, Seigneur, merci pour tout.
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0: Vous avez fait le bon choix en écoutant les programmes de la Radio Nationale Catholique et en suivant particulièrement Ecclesia Magazine en ce vendredi où nous parlons de ce thème « Mon âme exalte le Seigneur, mon esprit exulte en Dieu, mon Sauveur ». Et pour cette seconde partie de cette émission Ecclesia Mariale, vous pouvez dès à présent nous rejoindre pour poser des questions ou faire des contributions en appelant à ces numéros suivants. Qui sont les 07 59 55 54 24 ou le 05 55 03 46 60 ou encore le 01 42 85 87 06. Nous voulons saluer tous ces auditeurs depuis Abidjan en passant par Abengourou, Boaké, Bondoukou, Daloa, Gagnoua, San Pedro et tous ceux qui nous suivent via notre site internet www.rnc-ci.net. Merci Père Eugène Adingra pour la profondeur de votre enseignement ce matin. Et il est toujours bon d'en savoir davantage. Et dites-nous, Marie parle de son âme et de son esprit. Pourquoi cette double expression que révèle-t-elle de sa relation avec Dieu, dites-nous?
1: Alors Marina, quand elle parle de son âme, et parle de ce qui apparaîtra devant Dieu après la mort. Et le cœur représente le corps. Donc, elle invite et son corps, et son âme, et son esprit. C'est-à-dire que tout son être, c'est pas seulement son corps, mais son esprit, son âme, sa pensée, tout son être. Et rien ne doit être épargné de Dieu, devant Dieu. Donc, elle invite tout son être, elle invite son âme, son cœur, tout, à faire quoi? À bénir le Seigneur. À reconnaître les biens de Dieu. Quelquefois, nous nous parlons, mais notre cœur n'y adhère pas.
0: Oui.
1: Alors que Marie, c'est et son cœur, et son âme, et son corps, tout, qu'elle invite à bénir, à louer, à exalter le Seigneur.
0: Très bien.
1: Et c'est ça la différence.
0: Oui. Allô, bonjour.
2: Oui, bonjour, Madame la Sissi.
0: Bonjour, cher ami, quel est votre nom?
1: C'est lui.
2: C'est le président. Gervais.
0: Oui, Monsieur Zou, depuis Abidjan, précisément Port-Bouy. C'est cela, hein, Gonzague.
2: Oui, Gonzague.
0: Oui, nous vous écoutons, cher ami.
2: Je vous remercie, Madame Lassouti. Et je dis bonjour, respectivement, au Père Eugène Adingra.
1: Bonjour.
2: Et merci, mon Père. Toujours, c'est un plaisir pour moi, quand même, d'écouter vos enseignements qui, franchement, m'enrichissent. Je prends beaucoup, beaucoup, beaucoup de notes. Mais mon Père, j'ai deux préoccupations ce matin qui s'adresse à vous. D'abord, la toute première, mon Père. Quelle occasion, véritablement, la Vierge Marie prononce-t-elle cette phrase? Ça, c'est ma première préoccupation. La seconde et dernière, mon Père, selon vous, mon Père, aujourd'hui, comment l'âme du chrétien et de la chrétienne peut exalter le Seigneur concrètement, sachant que nous ne voyons pas l'âme? Comment, véritablement, est-ce chrétien, cette chrétienne, voilà, leur âme peut véritablement, ou je dirais visiblement, voilà, exalter le Seigneur. Merci à vous, je continue de vous suivre et que Dieu vous garde.
0: Merci à vous, Monsieur Zou, et puis gardez l'écoute. Allez-y, Père Eugène.
1: Oui, le moment, c'est à la visitation. Elle, quand l'ange Gabriel lui avait dit que sa cousine Elisabeth était enceinte, qu'elle était à son sixième mois, Marie est partie à Aïkarim, pour être plus précisément à Aïkarim, qui est à 2 ou 3 jours hein, quand même de marche, même plus, hein, je pense, de Nazareth à Aïkarim. Donc c'est quand elle a rencontré sa cousine Elisabeth et que sa cousine a reconnu qu'elle était la mère du Seigneur et que d'ailleurs la Jean-Baptiste a dû tressaillir au-dedans d'elle. C'est après tout ce moment-là que Marie, au lieu de dire bon voilà, mais elle se tourne vers Dieu pour chanter ce Magnificat. Donc elle invite son âme et son esprit, son corps à bénir le Seigneur.
0: Oui.
1: Dans ce moment de la visitation, comment inviter notre âme et notre esprit? Alors l'âme se vérifie en général par ce que nous ressentons. Quand tu es triste, ton âme aussi est triste. Quand tu es dans la joie, ton âme aussi est dans la joie. L'âme vit en fonction de notre sentiment.
0: Mm.
1: Et c'est ce que nous ressentons au fond de nous. On peut tromper les hommes, faire croire que je suis dans la joie, mais au fond de moi, c'est ce qu'on appelle mon âme. Donc, au plus profond de moi, ce que je ressens dans mon âme, dans mon être, dans mon très fond, C'est ça qui est l'âme, en fait. Et c'est ça, ce sentiment-là, c'est cette âme-là, ce sentiment qui est en face de Dieu. Et c'est ça. Mais quand tu l'invites, quand tu, au fond de toi, tu as cette paix intérieure, quel que soit tout, c'est-à-dire tu invites ton âme et tes sentiments, tout, à être heureux devant le Seigneur. Et quand tu c'est ça le sens profond d'inviter son âme. C'est-à-dire que Marie invite ses sentiments, elle invite tout ce qu'elle peut ressentir, elle invite que ce qu'elle doit ressentir, son âme, sa pensée, c'est tout ce qui fait son existence doit être en train de bénir le Seigneur.
0: Oui.
1: C'est ça qui est la Vierge.
0: Très bien. Ouais. Allô?
2: Oui, madame, bonjour.
0: Oh, monsieur, bonjour. Quel est votre nom?
2: Oui, c'est Emmanuel, je viens d'appeler là.
0: Oui, ah, okay. Très bien, de San Pedro. Oui.
2: Oui.
0: Allez-y, Emmanuel.
2: Mon père, bonjour.
1: Bonjour, Emmanuel.
2: Oui. Mon père, j'ai une préoccupation.
1: Oui.
2: Concernant la louange. Très souvent, de notre manière, nous essayons de louer Dieu, comme vous l'avez dit, dans le moment de joie. Mais c'est très difficile de louer Dieu dans le moment difficile.
1: Mmh.
2: Alors, moi, je voulais savoir quels sont les fruits que nous pouvons recueillir dans la louange adressée à Dieu. Quels sont les fruits?
1: Merci.
0: Très bien.
1: Alors,
0: est-ce que vous avez d'autres questions, Emmanuel?
2: Mmh. Oui, alors, je disais...
0: Est-ce que vous avez d'autres questions?
2: Ah non, c'est la seule préoccupation.
0: Très
2: madame.
0: Bien. Merci, et puis restez toujours à l'écoute depuis San Pedro. Le Père va vous répondre.
1: Alors, évidemment, les fruits de la louange sont simples.
0: Oui.
1: C'est comme les fruits de l'Esprit Saint. Il y a la paix, la joie, et puis une certaine assurance. Une certaine paix, une certaine assurance. Et il y a, à l'intérieur de nous, il y a ce calme de vie-là.
0: Mais finalement, c'est l'Esprit Saint qui nous dispose cette louange, donc découlent les fruits de l'Esprit Saint.
1: Nous prions tous dans l'Esprit Saint,
0: c'est ça,
1: Marina. Nous devons beaucoup expliquer. Donc, pour montrer que c'est la paix, la joie, et nous avons dit la paix, la joie, l'assurance, la confiance. C'est-à-dire qu'on n'est pas troublé, on n'est pas désemparé, il n'y a pas de... C'est une confiance qui va jusqu'à dépasser même le désespoir. C'est cela le sens profond, donc la paix et la joie. Alors la louange, je l'ai dit, elle est très différente de l'action de grâce. La louange prend en compte surtout les moments de difficulté. Or l'action de grâce, c'est quand il y a seulement un acte, une action de Dieu bonne que je bénis. Mais la louange prend en compte toute mon existence, c'est-à-dire prend toute mon existence qui doit pouvoir bénir le nom du Seigneur, qui doit toujours reconnaître les bienfaits de Dieu, qui doit dire, même quand ça, les moments difficiles arrivent, je lui dis toujours, Seigneur, je te fais confiance. Cela me fait quoi? Me donne l'assurance. Cela me donne la paix. Fait grandir à moi la confiance. C'est vrai que je vis, je suis dans une maladie, je ne suis pas guéri, j'ai mes enfants, je ne sais pas comment les scolariser. Bon, voilà mon foyer, je ne comprends pas. C'est difficile. Mais j'ai une certaine paix, j'ai une certaine assurance. Parce que le Dieu que je prie, en qui j'ai confié ma difficulté, là, est celui qui me donne la force de pouvoir supporter et de vivre. En attendant que le moment opportun arrive de Dieu pour agir et intervenir pour mon cas.
0: Très bien. Et on pourrait citer des exemples bibliques, Père Eugène. Quand vous parlez des preuves, des personnages bibliques qui ont été confrontés aux difficultés, mais qui ont placé la louange au devant.
1: Oui, ça me fait penser à tout de suite en disant ça, je pense à Paul et Silas. Hein, on a ça dans l'Acte des Apôtres, chapitre 16, verset 25. On voit qu'ils étaient emprisonnés, mais ils ne se sont pas reconviés sur leur situation, leurs difficultés. Ils se sont mis à chanter les louanges de Dieu. Et on a vu que les chaînes sont tombées, les portes s'ouvrent, parce que la louange possède une puissance libératrice.
0: Et pas pour eux seulement.
1: Pour tous ceux qui étaient dans la prison.
0: Exactement.
1: Donc la louange, c'est vrai, elle ne change pas immédiatement les circonstances de notre vie, mais elle chante toujours le cœur de celui qui loue.
0: C'est
1: important. Donc Paul et Silas, un exemple concret, vous pouvez lire Actes des Apôtres chapitre 16, les versets 25 et plus. Vous voyez que ceux-là étaient emprisonnés. Au lieu de crier sur leur sort, de s'apitoyer sur leur sort, ils se sont mis à chanter les louanges de Dieu. Et on voit que tout de suite, les chaînes sont tombées, les portes se sont ouvertes. Et voilà, ils sont sortis, ils ont commenté avec, y compris tous les prisonniers. Pour dire quoi? La louange possède une puissance libératrice. Donc, au cœur de mes épreuves, au cœur de mes difficultés, si je ne m'apitoie pas sur mon sort, mais que je bénis le Seigneur, que j'essaie de lui remettre, je lui fais confiance au cœur de cette épreuve, mais Dieu agira.
0: Très bien. Allô?
2: Oui, bonjour Marina.
0: Oui, bonjour. Quel est votre nom?
2: Sankar Jean-François Lapède, je suis simple, précisément à la parole de Dame de Fatima.
0: Très bien, vous êtes le bienvenu avec beaucoup de peps surtout. Hein. Nous vous écoutons, cher ami.
2: Bon, moi, je n'ai pas une question à poser au père Eugène Adenga, mais je voulais tout simplement vous dire merci pour son enseignement.
0: Très bien.
2: Merci pour son éclair et puis sa vision.
1: Merci.
2: Vraiment, nous avons besoin de son enseignement, là, de vraiment de nous encourager à rester tous les dimanches dans la prière.
0: Très bien.
2: C'est planètement des preuves que nous n'avons pas vraiment cette capacité de dire merci à Dieu. Et c'est vraiment difficile pour chacune de nos personnes. Donc, nous avons, moi, je voudrais en tout cas que le père Adenga encore insiste beaucoup, qu'il nous exhorte beaucoup, même dans les épreuves. Que nous savons dire merci à Dieu parce que c'est lui qui est au cœur de notre vie.
1: C'est ça.
2: Et que même dans les épreuves, le Dieu n'oublie jamais ses enfants. Il est toujours de nos côtés. Et lui, c'est justement que nous disons merci Seigneur. Tout ce qui n'est pas dans la vie, il te le confie.
0: Oui.
1: C'est ça.
2: Simplement, voilà ce que je voulais dire. Merci au Père. En tout cas, une fois de plus, nous prions pour vous.
1: Merci.
2: Que la Vierge Marie vienne intercède pour vous.
1: Amen.
2: Et notre Dame de Fatima, que vous pourriez encore gagner la santé, la force et tous les clairs ivoiriens.
1: Amen.
2: Pour pouvoir amener votre mission.
1: Amen. Merci bien.
0: Amen.
1: Merci, amen.
0: Merci beaucoup en tout cas. Merci d'apporter une certaine chaleur à cette émission.
1: Oui,
0: allô.
3: Allô. Bonjour ma soeur Marina.
0: Bonjour mon frère. Comment est-ce que vous vous appelez?
3: Je m'appelle Ngoan Adolphe. J'appelle la soupe de Vignabris. Je m'appelle Abangourou.
0: Très bien. Abangourou sur la 99 FM.
3: Bonjour mon père.
1: Bonjour, comment allez-vous?
3: Mon père, ça va. Je suis ravi de vous avoir aujourd'hui. Il y a longtemps, je vous ai payé de vue.
1: C'est ça.
3: Donc, merci beaucoup pour l'émission. Moi, ce que vous venez de dire maintenant, ça me concerne beaucoup. Parce que moi, du fois dans les épreuves, je regarde ça devant la gorge de ma mari. Je pleure même. Je dis, je suis ma mari. C'est comme elle. Mon père, c'est difficile. Mais donc, aujourd'hui, je vous demande, il y a deux préoccupations. Comment faire pour faire comme maman Marie, en tout cas, quand on a des problèmes, les épreuves, les injures, les calomnies. Et la deuxième préoccupation, c'est la famille. La famille se demande comment on fait pour vous. Parce que quand vous étiez à Sainte-Marie, les gens, mes parents partaient là-bas pour prier avec vous, vous donner toujours les cadeaux, mais à ce moment, vous êtes perdu de vue, c'est pas où vous êtes. Moi, à l'époque, j'ai parti prier là-bas les vendredis, fait chemin de croix, l'abbé Mathieu.
1: C'est ça.
3: Vous étiez Mathieu, je ne sais pas où, à ce moment-là, vous aussi, les parents, ils vous connaissent bien, ils vont prier avec vous les vendredis. Mais depuis, vous êtes quitté, je ne sais pas où vous êtes. Donc, vous êtes perdu de vie, je vous demande où vous êtes pour les dire.
0: Merci.
3: Merci beaucoup, mon père. Bon, je mets un peu avant, que le Seigneur bénisse beaucoup.
0: Merci beaucoup. Que le Seigneur vous fortifie, hein. Et très belle journée depuis Abangourou.
1: Alors, je suis dans ma communauté où je suis affecté au collège Saint-Jean-Bosco de Trècheville. Donc, je suis au collège Saint-Jean-Bosco de Trècheville. C'est là ma nouvelle communauté où il y a le collège Monnier et puis bon, aussi enseigner un peu dans les universités, la mariologie, TCJ et autres là. Voilà. Alors, comment faire pour faire comme Marie? Mais justement, je répondais simplement, mais demande la grâce à Marie.
0: Oui.
1: Demande Marie, mais toi, comment tu as fait au cœur de toutes ces épreuves de ta vie là? Tu es toujours resté en train de bénir ton Seigneur, tu as toujours remis ta confiance et tout ça, Marie. Donne-moi la grâce comme toi aussi de bénir Dieu en tout temps et en tout lieu. C'est simple. Moi, je lui demande cette grâce tous les jours, je crois qu'elle me donne. Hein. Donc, le secret, c'est de demander à notre Mère du Ciel.
0: Ça semble être une formule magique qu'on prononce et puis tout de suite...
1: Non, je l'ai dit, ce n'est pas tout de suite que la louange ne change pas immédiatement les circonstances, mais elle change toujours le cœur de celui qui l'a.
0: Oui.
1: Donc, demandons la grâce. Marina, quand tu traverses une épreuve, c'est vrai, quand tu dis, mais je bénis ma Marie, aide-moi à bénir le Seigneur pour cette épreuve, elle te dit, oui, tu ne comprends pas, mais elle va te donner la force de pouvoir vivre cette épreuve.
0: Très bien.
1: C'est important, ça.
0: Oui.
1: Donc, demandons la grâce à la Vierge Marie. Oui. Son rôle, c'est ça. Hein? C'est cela, de nous accorder la grâce de bien vivre nos épreuves sur la terre.
0: Nous prenons le dernier intervenant pour ce jour. Allô?
4: Allô, bonjour, madame.
0: Bonjour, madame. Quel est votre nom?
4: Maman Le Bonion, Marie Otoche et Elisabeth Ananandure.
0: Oui, c'est dans le diocèse de Yopougon.
4: Oui, oui.
0: Maman Le Bonion, quelle est votre question?
4: Moi, je n'ai pas de question, hein. Mon père, bonjour.
1: Bonjour, Maman Le Bonion.
4: C'est le témoignage, hein.
0: On va aller rapidement?
4: Oui, oui, je vais dire que vraiment, moi, j'ai une manière de prier. Quand je vais devant la Vierge, je lui dis, maman, voilà mon problème. Je suis quitté chez ton fils et je m'en vais chez ta cousine Elisabeth. En tout cas, aidez-moi. Donne-moi le cœur que tu as pour que je puisse parcourir ce chemin. Ça ne dure même pas à rectifier ça. Mais c'est pour dire aux gens de croire à cette dame-là. Moi, le bonheur, ma vie, c'est la Vierge Marie. On ne peut pas tout parler. Les gens n'ont qu'à croire à elle, prier. Tu veux demander, tu lui demandes. Mais il faut lui dire beaucoup merci pour ce qu'elle vient de faire. Même si elle a pris ton enfant. Même si tu n'as rien à manger, dis-lui merci, la Vierge. Mais donne-moi le cœur que tu as eu le jour où on a trouvé ton enfant. Je l'achète de poule actuellement. Quand les gens vont faire, ils vont voir la puissance de cette dame. Je sais de quoi je parle. Oui. C'est tout. Il y en a beaucoup, c'est pas fait tout.
1: Merci oui. bien.
0: Merci pour votre témoignage. Et puis, restez toujours à l'écoute depuis Sainte-Élisabeth de Yopougon-Annuré. Et je voudrais profiter de l'antenne pour saluer le curé, le père Assagou. Voilà. Qu'est-ce que vous voulez dire à la suite de ce témoignage avant de clore cette émission?
1: Je voudrais surtout retenir ce qu'elle a dit. Sa voix dit merci à la Vierge, merci à Dieu. C'est important, Marina, c'est tellement important. Sa voix dit merci pour tout Jésus. Et Marina, je profite aussi pour dire qu'il y a un chapelet qu'on parle de mille merci, les gens en parlent.
0: Oui, oui.
1: Mais moi, je conseillerais beaucoup ça. Très merci bien. Pour tout Jésus. Merci pour tout, c'est-à-dire le merci pour tout.
0: Nous avons trop demandé.
1: Trop demandé, mais voilà, pour dire merci pour tout.
0: Oui.
1: Et ça libère l'âme. Et c'est ce que Marie nous enseigne. Apprenez à dire merci à Dieu. Et vous verrez.
0: Oui. Est-ce que je dois saisir cela comme votre mot de fin ou il y a quelque chose que vous souhaiteriez
1: ajouter? Non, je souhaiterais qu'on inclue aussi dans notre spiritualité. Quelquefois, on nous demande, mais mon père, quel est le chapelet? Il y a le chapelet à la Vierge, le voilà.
0: Ouais.
1: Je pourrais aujourd'hui dire que moi-même, j'aime beaucoup ce chapelet-là, le chapelet des mille merci.
0: Mm.
1: Merci Jésus pour tout. Et le dire mille fois, Marina, c'est beau. Hein?
0: Mm.
1: C'est beau. Et je recommande cela fortement.
0: Très bien.
1: Ce n'est pas une obligation, mais une recommandation.
0: Oui. Vos livres sont toujours disponibles, Père Eugène?
1: Oui, mes livres sont toujours disponibles. Je suis la servante du Seigneur qui me soit fait selon ta parole. Vous pouvez me trouver à la librairie Carrefour au Sanctuaire Marial. Vous pouvez me trouver à la paroisse Notre-Dame du Perpétuel Secours Trècheville, Notre-Dame de Sainte-Thérèse de Macori. Et puis vous trouvez aussi au collège Saint-Jean-Bosco de Trècheville, là où je suis même.
0: Très bien. Au terme de cette émission Ecclesia Magazine, chers amis auditeurs, retenons que la louange de Marie n'est pas seulement un chant du passé. Elle est une invitation permanente adressée à chacun de nous. Dans un monde souvent marqué par l'inquiétude, la peur et l'incertitude, Marie nous enseigne le chemin de la confiance, de l'espérance et de l'action de grâce. Lorsque nous reconnaissons la présence de Dieu dans notre histoire, notre âme peut-elle aussi exalter le Seigneur et notre esprit exulter en Dieu notre Sauveur. Nous remercions très chaleureusement le Père Eugène Adinkra pour son enseignement et à vous, chers amis auditeurs, merci pour votre fidélité à l'écoute des programmes de la Radio Nationale Catholique de Côte d'Ivoire. 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Vous pouvez taper dans la barre de recherche sur Facebook Radio Nationale Catholique de Côte d'Ivoire et écouter cette émission Ecclesia Magazine que nous venons de réaliser et bien d'autres émissions déjà réalisées. Merci à nos techniciens Axel Conan et Martial Atta qui ont assuré tous deux la mise en onde de cette émission. À ce micro, je suis Marina Kwakulasisi. Bonne suite de programme, excellent vendredi à tous et puis n'oubliez pas une chose, souriez toujours à la vie.
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6: On voit

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0: de notre Seigneur à travers le chapelet.
1: Je vous propose aujourd'hui de méditer les mystères joyeux du rosaire en retrouvant le Père Jean Lafrance et notamment le chapelet, ce chemin vers la prière incessante.
2: Au nom du Père et du Fils et du Saint-Esprit. Amen. Amen. Je crois en Dieu, le Père Tout-Puissant, Créateur du ciel et de la terre, et en Jésus-Christ, son Fils unique, notre Seigneur, qui a été conçu du Saint-Esprit, est né de la Vierge Marie, a souffert sous Ponce Pilate, a été crucifié, est mort et a été enseveli, est descendu aux enfers, est ressuscité des morts le troisième jour, est monté aux cieux, est assis à la droite de Dieu le Père Tout-Puissant, d'où il viendra juger les vivants et les morts. Je crois en l'Esprit Saint, à la Sainte Église catholique, à la communion des saints, à la rémission des péchés, à la résurrection de la chair, à la vie éternelle. Amen. Amen. Notre Père, qui es aux cieux, que ton nom soit sanctifié, que ton règne vienne, que ta volonté soit faite sur la terre comme au ciel.
3: Donne-nous aujourd'hui notre pain de ce jour, pardonne-nous nos offenses, comme nous pardonnons aussi à ceux qui nous ont offensés, et ne nous laisse pas entrer en tentation, mais délivre-nous du mal. Amen.
2: Je vous salue, Marie, pleine de grâce. Le Seigneur est avec vous. Vous êtes bénie entre toutes les femmes, et Jésus, le fruit de vos entrailles, est béni.
4: Sainte Marie, Mère de Dieu, priez pour nous, pauvres pécheurs, maintenant et à l'heure de notre mort. Amen. Amen.
2: Je vous salue, Marie, pleine de grâce. Le Seigneur est avec vous. Vous êtes bénie entre toutes les femmes, et Jésus, le fruit de vos entrailles, est béni.
4: Sainte Marie, Mère de Dieu, priez pour nous, pauvres pécheurs, maintenant et à l'heure de notre mort. Amen. Amen.
2: Je vous salue, Marie, pleine de grâce. Le Seigneur est avec vous. Vous êtes bénie entre toutes les femmes, et Jésus, le fruit de vos entrailles, est béni.
4: Sainte Marie, Mère de Dieu, priez pour nous, pauvres pécheurs, maintenant et à l'heure de notre mort. Amen. Amen.
2: Gloire au Père, et au Fils, et au Saint-Esprit.
4: Comme il était au commencement, maintenant et toujours, et pour les siècles des siècles.
2: Amen. Amen.

0: Le premier des mystères joyeux, c'est l'Annonciation et le fruit du mystère, l'humble obéissance dans la foi. Dans la parole de l'ange, Dieu révèle à Marie son dessein d'amour miséricordieux pour tous les hommes. Et elle se découvre en même temps la comblée de grâce, la bien-aimée de Dieu. Si elle consent, elle deviendra la mère de Jésus et de tous ses frères. Jésus, le sauveur des pauvres, des malades et des pécheurs. Pour l'instant, elle n'a pas l'intelligence totale du mystère. Elle demande à l'ange, dans l'humilité et l'adoration, comment cela se fera-t-il? Il lui suffit de savoir que l'Esprit Saint, le maître de l'impossible, la prendra sous son ombre pour qu'elle acquiesce totalement à la puissance de la parole de Dieu, dans une disponibilité absolue. Marie, apprends-nous l'obéissance de la foi, dans l'humilité du cœur, enseigne-nous à faire la volonté du Père dans l'abandon et la confiance pour que nous devenions mères et frères du Sauveur en participant à ton mystère de compassion pour l'humanité entière. Marie, fais-nous grâce de la supplication pour que nous sachions nous livrer comme toi.
1: Notre Père qui es aux cieux, que ton nom soit sanctifié, que ton règne vienne. Que ta volonté soit faite sur la terre comme au ciel.
2: Donne-nous aujourd'hui notre pain de ce jour. Pardonne-nous nos offenses, comme nous pardonnons aussi à ceux qui nous ont offensés. Et ne nous laisse pas entrer en tentation, mais délivre-nous du mal. Amen.
1: Je vous salue, Marie, pleine de grâce. Le Seigneur est avec vous. Vous êtes bénie entre toutes les femmes, et Jésus, le fruit de vos entrailles, est béni.
3: Sainte Marie, Mère de Dieu, priez pour nous pauvres pécheurs, maintenant et à l'heure de notre mort.
1: Amen. Je vous salue, Marie, pleine de grâce. Le Seigneur est avec vous. Vous êtes bénie entre toutes les femmes, et Jésus, le fruit de vos entrailles, est béni.
3: Sainte Marie, Mère de Dieu, priez pour nous pauvres pécheurs, maintenant et à l'heure de notre mort.
1: Amen. Je vous salue, Marie, pleine de grâce. Le Seigneur est avec vous. Vous êtes bénie entre toutes les femmes, et Jésus, le fruit de vos entrailles, est béni.
3: Sainte Marie, Mère de Dieu, priez pour nous pauvres pécheurs, maintenant et à l'heure de notre mort.
1: Amen. Je vous salue, Marie, pleine de grâce. Le Seigneur est avec vous. Vous êtes bénie entre toutes les femmes, et Jésus, le fruit de vos entrailles, est béni.
3: Sainte Marie, Mère de Dieu, priez pour nous pauvres pécheurs, maintenant et à l'heure de notre mort.
1: Amen. Je vous salue, Marie, pleine de grâce. Le Seigneur est avec vous. Vous êtes bénie entre toutes les femmes, et Jésus, le fruit de vos entrailles, est béni.
3: Sainte Marie, Mère de Dieu, priez pour nous pauvres pécheurs, maintenant et à l'heure de notre mort.
1: Amen. Je vous salue, Marie, pleine de grâce. Le Seigneur est avec vous. Vous êtes bénie entre toutes les femmes, et Jésus, le fruit de vos entrailles, est béni.
3: Sainte Marie, Mère de Dieu, priez pour nous pauvres pécheurs, maintenant et à l'heure de notre mort.
1: Amen. Je vous salue, Marie, pleine de grâce. Le Seigneur est avec vous. Vous êtes bénie entre toutes les femmes, et Jésus, le fruit de vos entrailles, est béni.
3: Sainte Marie, Mère de Dieu, priez pour nous, pauvres pécheurs, maintenant et à l'heure de notre mort.
1: Amen. Je vous salue, Marie, pleine de grâce. Le Seigneur est avec vous. Vous êtes bénie entre toutes les femmes, et Jésus, le fruit de vos entrailles, est béni.
3: Sainte Marie, Mère de Dieu, priez pour nous, pauvres pécheurs, maintenant et à l'heure de notre mort.
1: Amen. Je vous salue, Marie, pleine de grâce. Le Seigneur est avec vous. Vous êtes bénie entre toutes les femmes, et Jésus, le fruit de vos entrailles, est béni.
3: Sainte Marie, Mère de Dieu, priez pour nous, pauvres pécheurs, maintenant et à l'heure de notre mort.
1: Amen. Je vous salue, Marie, pleine de grâce. Le Seigneur est avec vous. Vous êtes bénie entre toutes les femmes, et Jésus, le fruit de vos entrailles, est béni.
3: Sainte Marie, Mère de Dieu, priez pour nous pauvres pécheurs, maintenant et à l'heure de notre mort.
1: Amen. Gloire au Père, et au Fils, et au Saint-Esprit.
3: Comme il était au commencement, maintenant et toujours, et pour les siècles des siècles.
1: Amen.

0: Deuxième mystère joyeux, la visitation, le fruit de ce mystère, l'humble service des frères dans la louange. Dès que Marie a dit oui, elle part en toute hâte dire oui à sa cousine Élisabeth qui lui demande discrètement son aide. Et le premier service qu'elle rend à sa cousine, c'est de prier avec elle, en chantant les merveilles de Dieu pour son humble servante. Elle traduira ensuite son amour pour Dieu dans l'humble service du travail quotidien. Bienheureuse es-tu, Marie, parce que tu as cru à la parole de Dieu. Tu as pu alors confesser ta foi en rendant grâce au Seigneur qui a jeté les yeux sur toi. Aide-nous à prier dans la supplication et l'action de grâce avec ceux que nous servons chaque jour.
1: Notre Père qui es aux cieux, que ton nom soit sanctifié, que ton règne vienne, que ta volonté soit faite sur la terre comme au ciel.
2: Donne-nous aujourd'hui notre pain de ce jour, pardonne-nous nos offenses, comme nous pardonnons aussi à ceux qui nous ont offensés, et ne nous laisse pas entrer en tentation, mais délivre-nous du mal. Amen.
1: Je vous salue Marie, pleine de grâce, le Seigneur est avec vous. Vous êtes bénie entre toutes les femmes, et Jésus, le fruit de vos entrailles, est béni.
3: Sainte Marie, Mère de Dieu, priez pour nous, pauvres pécheurs, maintenant et à l'heure de notre mort.
1: Amen. Je vous salue, Marie, pleine de grâce. Le Seigneur est avec vous. Vous êtes bénie entre toutes les femmes, et Jésus, le fruit de vos entrailles, est béni.
3: Sainte Marie, Mère de Dieu, priez pour nous, pauvres pécheurs, maintenant et à l'heure de notre mort.
1: Amen. Je vous salue, Marie, pleine de grâce. Le Seigneur est avec vous. Vous êtes bénie entre toutes les femmes, et Jésus, le fruit de vos entrailles, est béni.
3: Sainte Marie, Mère de Dieu, priez pour nous, pauvres pécheurs, maintenant et à l'heure de notre mort.
1: Amen. Je vous salue, Marie, pleine de grâce. Le Seigneur est avec vous. Vous êtes bénie entre toutes les femmes, et Jésus, le fruit de vos entrailles, est béni.
3: Sainte Marie, Mère de Dieu, priez pour nous, pauvres pécheurs, maintenant et à l'heure de notre mort.
1: Amen. Je vous salue, Marie, pleine de grâce. Le Seigneur est avec vous. Vous êtes bénie entre toutes les femmes, et Jésus, le fruit de vos entrailles, est béni.
3: Sainte Marie, Mère de Dieu, priez pour nous, pauvres pécheurs, maintenant et à l'heure de notre mort. Amen.
1: Amen. Je vous salue, Marie, pleine de grâce. Le Seigneur est avec vous. Vous êtes bénie entre toutes les femmes, et Jésus, le fruit de vos entrailles, est béni.
3: Sainte Marie, Mère de Dieu, priez pour nous, pauvres pécheurs, maintenant et à l'heure de notre mort. Amen.
1: Amen. Je vous salue, Marie, pleine de grâce. Le Seigneur est avec vous. Vous êtes bénie entre toutes les femmes, et Jésus, le fruit de vos entrailles, est béni.
3: Sainte Marie, Mère de Dieu, priez pour nous, pauvres pécheurs, maintenant et à l'heure de notre mort. Amen.
1: Amen. Je vous salue, Marie, pleine de grâce. Le Seigneur est avec vous. Vous êtes bénie entre toutes les femmes, et Jésus, le fruit de vos entrailles, est béni.
3: Sainte Marie, Mère de Dieu, priez pour nous, pauvres pécheurs, maintenant et à l'heure de notre mort. Amen.
1: Amen. Je vous salue, Marie, pleine de grâce. Le Seigneur est avec vous. Vous êtes bénie entre toutes les femmes, et Jésus, le fruit de vos entrailles, est béni.
3: Sainte Marie, Mère de Dieu, priez pour nous, pauvres pécheurs, maintenant et à l'heure de notre mort. Amen.
1: Amen. Je vous salue, Marie, pleine de grâce. Le Seigneur est avec vous. Vous êtes bénie entre toutes les femmes, et Jésus, le fruit de vos entrailles, est béni.
3: Sainte Marie, Mère de Dieu, priez pour nous, pauvres pécheurs, maintenant et à l'heure de notre mort.
1: Amen. Amen. Gloire au Père, et au Fils, et au Saint-Esprit.
3: Comme il était au commencement, maintenant et toujours, et pour les siècles des siècles.
1: Amen. Amen.

0: Troisième mystère joyeux, la naissance du Sauveur. Le fruit du mystère, la pauvreté du cœur. En entrant dans le monde, le Christ dit « De sacrifices et d'offrandes, tu n'as pas voulu, mais tu m'as façonné un corps. » Alors j'ai dit « Je suis venu, ô Dieu, pour faire ta volonté, en offrant dans son cœur et dans son corps un espace de liberté pour que le Verbe de Dieu puisse prendre chair. » Marie a uni son fiat au « oui » du Christ qui entre dans le monde. Par sa pauvreté et sa foi, elle collabore ainsi activement à l'œuvre de rédemption de son Fils et elle devient pour nous tous Mère de la Miséricorde. Ô Marie, enseigne-nous à nous livrer totalement au Christ dans l'Eucharistie de chaque jour et à collaborer ainsi au salut du monde et plus spécialement de ceux que nous servons afin que nous témoignions de la miséricorde du Père.
1: Notre Père qui es aux cieux, que ton nom soit sanctifié, que ton règne vienne, que ta volonté soit faite sur la terre comme au ciel.
2: Donne-nous aujourd'hui notre pain de ce jour, pardonne-nous nos offenses, comme nous pardonnons aussi à ceux qui nous ont offensés, et ne nous laisse pas entrer en tentation, mais délivre-nous du mal. Amen.
1: Je vous salue Marie, pleine de grâce, le Seigneur est avec vous. Vous êtes bénie entre toutes les femmes, et Jésus, le fruit de vos entrailles, est béni.
3: Sainte Marie, Mère de Dieu, priez pour nous pauvres pécheurs, maintenant et à l'heure de notre mort.
1: Amen. Je vous salue, Marie, pleine de grâce. Le Seigneur est avec vous. Vous êtes bénie entre toutes les femmes, et Jésus, le fruit de vos entrailles, est béni.
3: Sainte Marie, Mère de Dieu, priez pour nous pauvres pécheurs, maintenant et à l'heure de notre mort.
1: Amen. Je vous salue, Marie, pleine de grâce. Le Seigneur est avec vous. Vous êtes bénie entre toutes les femmes, et Jésus, le fruit de vos entrailles, est béni.
3: Sainte Marie, Mère de Dieu, priez pour nous pauvres pécheurs, maintenant et à l'heure de notre mort.
1: Amen. Je vous salue, Marie, pleine de grâce. Le Seigneur est avec vous. Vous êtes bénie entre toutes les femmes, et Jésus, le fruit de vos entrailles, est béni.
3: Sainte Marie, Mère de Dieu, priez pour nous pauvres pécheurs, maintenant et à l'heure de notre mort.
1: Amen. Je vous salue, Marie, pleine de grâce. Le Seigneur est avec vous. Vous êtes bénie entre toutes les femmes, et Jésus, le fruit de vos entrailles, est béni.
3: Sainte Marie, Mère de Dieu, priez pour nous pauvres pécheurs, maintenant et à l'heure de notre mort.
1: Amen. Je vous salue, Marie, pleine de grâce. Le Seigneur est avec vous. Vous êtes bénie entre toutes les femmes, et Jésus, le fruit de vos entrailles, est béni.
3: Sainte Marie, Mère de Dieu, priez pour nous pauvres pécheurs, maintenant et à l'heure de notre mort.
1: Amen. Je vous salue Marie, pleine de grâce. Le Seigneur est avec vous. Vous êtes bénie entre toutes les femmes, et Jésus, le fruit de vos entrailles, est béni.
3: Sainte Marie, Mère de Dieu, priez pour nous pauvres pécheurs, maintenant et à l'heure de notre mort.
1: Amen. Je vous salue Marie, pleine de grâce. Le Seigneur est avec vous. Vous êtes bénie entre toutes les femmes, et Jésus, le fruit de vos entrailles, est béni.
3: Sainte Marie, Mère de Dieu, priez pour nous pauvres pécheurs, maintenant et à l'heure de notre mort.
1: Amen. Je vous salue Marie, pleine de grâce. Le Seigneur est avec vous. Vous êtes bénie entre toutes les femmes, et Jésus, le fruit de vos entrailles, est béni.
3: Sainte Marie, Mère de Dieu, priez pour nous pauvres pécheurs, maintenant et à l'heure de notre mort.
1: Amen. Je vous salue Marie, pleine de grâce. Le Seigneur est avec vous. Vous êtes bénie entre toutes les femmes, et Jésus, le fruit de vos entrailles, est béni.
3: Sainte Marie, Mère de Dieu, priez pour nous pauvres pécheurs, maintenant et à l'heure de notre mort.
1: Amen. Gloire au Père, et au Fils, et au Saint-Esprit.
3: Comme il était au commencement, maintenant et toujours, et pour les siècles des siècles.
1: Amen.

0: Quatrième mystère, joyeux, la présentation de Jésus au temple et la purification de la Vierge. Le fruit du mystère, c'est la pureté du cœur. Le fiat de la Vierge à l'Annonciation l'a introduite dans le mystère de son Fils. Leurs destinées se sont inextricablement liées, aussi bien dans leur vie que dans leur mort. En venant s'offrir avec lui au temple, le vieillard Siméon lève pour Marie un coin du voile et lui révèle qu'un glaive lui transpercera le cœur. Ainsi, dit-il, seront dévoilés les débats de bien des cœurs. Marie ne répond rien, mais elle garde ses paroles dans son cœur pour les méditer dans la prière. Ô Marie, dans ton cœur transpercé, nous contemplons déjà le côté ouvert de ton Fils sur la croix qui nous fait entrevoir la grande blessure du cœur de Dieu face à ceux qui se perdent. Fais-nous la grâce d'adorer ton Fils crucifié dans ses membres souffrants.
1: Notre Père, qui es aux cieux, que ton nom soit sanctifié, que ton règne vienne, que ta volonté soit faite sur la terre comme au ciel.
2: Donne-nous aujourd'hui notre pain de ce jour. Pardonne-nous nos offenses, comme nous pardonnons aussi à ceux qui nous ont offensés. Et ne nous laisse pas entrer en tentation, mais délivre-nous du mal. Amen.
1: Je vous salue, Marie, pleine de grâce. Le Seigneur est avec vous. Vous êtes bénie entre toutes les femmes, et Jésus, le fruit de vos entrailles, est béni.
3: Sainte Marie, Mère de Dieu, priez pour nous, pauvres pécheurs, maintenant et à l'heure de notre mort.
1: Amen. Je vous salue, Marie, pleine de grâce. Le Seigneur est avec vous. Vous êtes bénie entre toutes les femmes, et Jésus, le fruit de vos entrailles, est béni.
3: Sainte Marie, Mère de Dieu, priez pour nous, pauvres pécheurs, maintenant et à l'heure de notre mort.
1: Amen. Je vous salue, Marie, pleine de grâce. Le Seigneur est avec vous. Vous êtes bénie entre toutes les femmes, et Jésus, le fruit de vos entrailles, est béni.
3: Sainte Marie, Mère de Dieu, priez pour nous, pauvres pécheurs, maintenant et à l'heure de notre mort.
1: Amen. Je vous salue, Marie, pleine de grâce. Le Seigneur est avec vous. Vous êtes bénie entre toutes les femmes, et Jésus, le fruit de vos entrailles, est béni.
3: Sainte Marie, Mère de Dieu, priez pour nous, pauvres pécheurs, maintenant et à l'heure de notre mort.
1: Amen. Je vous salue, Marie, pleine de grâce. Le Seigneur est avec vous. Vous êtes bénie entre toutes les femmes, et Jésus, le fruit de vos entrailles, est béni.
3: Sainte Marie, Mère de Dieu, priez pour nous, pauvres pécheurs, maintenant et à l'heure de notre mort.
1: Amen. Je vous salue, Marie, pleine de grâce. Le Seigneur est avec vous. Vous êtes bénie entre toutes les femmes, et Jésus, le fruit de vos entrailles, est béni.
3: Sainte Marie, Mère de Dieu, priez pour nous, pauvres pécheurs, maintenant et à l'heure de notre mort.
1: Amen. Je vous salue, Marie, pleine de grâce. Le Seigneur est avec vous. Vous êtes bénie entre toutes les femmes, et Jésus, le fruit de vos entrailles, est béni.
3: Sainte Marie, Mère de Dieu, priez pour nous, pauvres pécheurs, maintenant et à l'heure de notre mort.
1: Amen. Je vous salue, Marie, pleine de grâce. Le Seigneur est avec vous. Vous êtes bénie entre toutes les femmes, et Jésus, le fruit de vos entrailles, est béni.
3: Sainte Marie, Mère de Dieu, priez pour nous pauvres pécheurs, maintenant et à l'heure de notre mort.
1: Amen. Je vous salue, Marie, pleine de grâce. Le Seigneur est avec vous. Vous êtes bénie entre toutes les femmes, et Jésus, le fruit de vos entrailles, est béni.
3: Sainte Marie, Mère de Dieu, priez pour nous pauvres pécheurs, maintenant et à l'heure de notre mort.
1: Amen. Je vous salue, Marie, pleine de grâce. Le Seigneur est avec vous. Vous êtes bénie entre toutes les femmes, et Jésus, le fruit de vos entrailles, est béni.
3: Sainte Marie, Mère de Dieu, priez pour nous pauvres pécheurs, maintenant et à l'heure de notre mort.
1: Amen. Gloire au Père, et au Fils, et au Saint-Esprit.
3: Comme il était au commencement, maintenant et toujours, et pour les siècles des siècles.
1: Amen.

Cinquième mystère joyeux, Jésus est retrouvé au temple. Ses parents se rendaient chaque année à Jérusalem pour la fête de la Pâque. Et lorsque Jésus eut 12 ans, ils y montèrent comme c'était la coutume pour la fête. Une fois les jours écoulés, alors qu'ils s'en retournaient, l'enfant Jésus resta à Jérusalem à l'insu de ses parents. Le croyant dans la caravane, ils firent une journée de chemin, puis ils se mirent à le rechercher parmi leurs parents et leurs connaissances. Ne l'ayant pas trouvé, ils revinrent toujours à sa recherche à Jérusalem. Et il advint, au bout de 3 jours, qu'ils le trouvèrent dans le temple, assis au milieu des docteurs, les écoutant et les interrogeant. Et tous ceux qui l'entendaient étaient stupéfaits de son intelligence et de ses réponses. À sa vue, ils furent saisis d'émotion et sa mère lui dit « Mon enfant, pourquoi nous as-tu fait cela ? Vois, ton père et moi, nous te cherchions, angoissés. » Et il leur dit « Pourquoi donc me cherchiez-vous ? Ne saviez-vous pas que je dois être dans la maison de mon père ?» Mais ils ne comprirent pas la parole qu'il venait de leur dire. Il redescendit alors avec eux, il revint à Nazareth et il leur était soumis.

0: Notre Père, qui es aux cieux, que ton nom soit sanctifié, que ton règne vienne, que ta volonté soit faite sur la terre comme au ciel.
1: Donne-nous aujourd'hui notre pain de ce jour. Pardonne-nous nos offenses, comme nous pardonnons aussi à ceux qui nous ont offensés. Et ne nous laisse pas entrer en tentation, mais délivre-nous du mal. Amen.
0: Je vous salue, Marie, pleine de grâce. Le Seigneur est avec vous. Vous êtes bénie entre toutes les femmes, et Jésus, le fruit de vos entrailles, est béni.
2: Sainte Marie, Mère de Dieu, priez pour nous, pauvres pécheurs, maintenant et à l'heure de notre mort. Amen.
0: Je vous salue, Marie, pleine de grâce. Le Seigneur est avec vous. Vous êtes bénie entre toutes les femmes, et Jésus, le fruit de vos entrailles, est béni.
2: Sainte Marie, Mère de Dieu, priez pour nous, pauvres pécheurs, maintenant et à l'heure de notre mort. Amen.
0: Je vous salue, Marie, pleine de grâce. Le Seigneur est avec vous. Vous êtes bénie entre toutes les femmes, et Jésus, le fruit de vos entrailles, est béni.
2: Sainte Marie, Mère de Dieu, priez pour nous, pauvres pécheurs, maintenant et à l'heure de notre mort. Amen.
0: Je vous salue, Marie, pleine de grâce. Le Seigneur est avec vous. Vous êtes bénie entre toutes les femmes, et Jésus, le fruit de vos entrailles, est béni.
2: Sainte Marie, Mère de Dieu, priez pour nous, pauvres pécheurs, maintenant et à l'heure de notre mort. Amen.
0: Je vous salue, Marie, pleine de grâce. Le Seigneur est avec vous. Vous êtes bénie entre toutes les femmes, et Jésus, le fruit de vos entrailles, est béni.
2: Sainte Marie, Mère de Dieu, priez pour nous, pauvres pécheurs, maintenant et à l'heure de notre mort. Amen.
0: Je vous salue, Marie, pleine de grâce. Le Seigneur est avec vous. Vous êtes bénie entre toutes les femmes, et Jésus, le fruit de vos entrailles, est béni.
2: Sainte Marie, Mère de Dieu, priez pour nous, pauvres pécheurs, maintenant et à l'heure de notre mort. Amen.
0: Je vous salue, Marie, pleine de grâce. Le Seigneur est avec vous. Vous êtes bénie entre toutes les femmes, et Jésus, le fruit de vos entrailles, est béni.
2: Sainte Marie, Mère de Dieu, priez pour nous, pauvres pécheurs, maintenant et à l'heure de notre mort. Amen.
0: Je vous salue, Marie, pleine de grâce. Le Seigneur est avec vous. Vous êtes bénie entre toutes les femmes, et Jésus, le fruit de vos entrailles, est béni.
2: Sainte Marie, Mère de Dieu, priez pour nous, pauvres pécheurs, maintenant et à l'heure de notre mort. Amen.
0: Je vous salue, Marie, pleine de grâce. Le Seigneur est avec vous. Vous êtes bénie entre toutes les femmes, et Jésus, le fruit de vos entrailles, est béni.
2: Sainte Marie, Mère de Dieu, priez pour nous, pauvres pécheurs, maintenant et à l'heure de notre mort. Amen.
0: Je vous salue, Marie, pleine de grâce. Le Seigneur est avec vous. Vous êtes bénie entre toutes les femmes, et Jésus, le fruit de vos entrailles, est béni.
2: Sainte Marie, Mère de Dieu, priez pour nous, pauvres pécheurs, maintenant et à l'heure de notre mort. Amen.
0: Gloire au Père, et au Fils, et au Saint-Esprit.
2: Comme il était au commencement, maintenant et toujours, et pour les siècles des siècles. Amen.

0: et benedictio Dei omnipotentis, Pateris, et Filii, et Spiritus Sancti, descenda super vos et maniat semper.
1: Amen.

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2: 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Bonne écoute.
3: Celui qui croit en moi, demande ce que tu veux et je te le donne. C'est le Seigneur qui l'a dit. Il dit « Ceux qui croient en lui, quand il demande, il accomplit. » Mais ce qui prouve que nous demeurons en Dieu, c'est l'amour que nous avons les uns pour les autres et l'amour que nous aurons pour Dieu. Parce que le plus important n'est pas de dire que j'aime Dieu qu'on ne voit pas et ne pas aimer ce qu'on voit. C'est par l'amour que nous aurons les uns pour les autres que le monde saura que nous aimons Dieu. C'est le béaba de notre relation avec Dieu. Il y a un thème qui nous est soumis aujourd'hui. 1 Samuel chapitre 2 verset 8.
4: Il retire de la poussière le petit.
3: Il retire de la poussière le petit.
4: De son fumier.
3: Oui.
4: Il relève le pauvre.
3: Il relève le pauvre.
4: Pour le faire asseoir.
3: Pour le faire asseoir.
4: Avec les grands.
3: Avec les grands.
4: Et lui donner.
3: Et lui donner.
4: Un trône de gloire.
3: Un trône de gloire. Le Seigneur te dit qu'il est venu relever le pauvre et le faire asseoir à la table des grands. Il est venu relever le faible et donner une autre dimension au pauvre. Celui qui était rejeté, celui que le monde ne comptait plus parmi les hommes, Dieu donne de la valeur à celui qui n'avait pas de la valeur aux yeux des hommes. La Bible nous donne de comprendre que ce n'est pas parce que nous avons de la valeur que Dieu vient à nous, mais c'est parce que Dieu veut nous donner de la valeur qu'il vient à nous. Donc tu n'es pas le dernier, mais tu es celui sur qui le Seigneur pose son regard. Ce qui te donne un nom, c'est le regard de Dieu. Le plus important, c'est ce que Dieu a prévu pour toi. Ce n'est pas ce que tu es aujourd'hui qui est important, mais c'est ce que Dieu veut faire pour toi aujourd'hui qui est important. C'est pourquoi ce matin, je suis venu te dire, le Dieu que tu as choisi, il s'appelle Jésus-Christ de Nazareth. Celui qui prend dans la boue, qui nettoie et qui positionne. Celui qui, quand il passe, il fait du bien. Et ce matin et aujourd'hui, avec toi, il veut simplement faire du bien. Il pose son regard sur toi en te disant, tu es mon fils bien-aimé, en qui j'ai mis mon amour. Et quand Dieu a décidé, Saint Paul nous dit, si Dieu est pour nous, qui peut être contre nous? Si Dieu est pour nous, qui peut être contre nous? Même la maladie obéit à Dieu, parce qu'il est celui qui a créé l'homme. La mort à laquelle la maladie nous conduit n'a pas pu résister devant la gloire de Dieu. Ce n'est pas la maladie qui peut tenir devant la gloire de Dieu. Lazare était malade. Jésus n'est pas parti. Mort. Jésus n'est pas arrivé le même jour. Mais quand tout était perdu pour les hommes, Lazare a commencé à sentir. La Bible dit, il a commencé à sentir. Le désespoir s'est installé. Mais c'est là que Jésus fait son entrée. Et ce matin, je suis venu dire à quelqu'un que Jésus est venu faire son entrée dans ta vie. Il est venu faire son entrée dans ta vie. Le cortège de la vie fait son entrée dans ta vie. Et quand le cortège de la vie entre, le cortège de la mort s'enfuit. Le cortège de la maladie s'enfuit. Le cortège du désespoir s'enfuit. Le cortège du chômage s'enfuit. Parce que Dieu est le Dieu de la gloire et le Dieu du témoignage. On n'a pas choisi un Dieu qui dort. On a choisi un Dieu qui veille sur ses enfants. Il dit, venez à moi, vous tous qui ployez sous le poids du fardeau et je vous donnerai le repos. Je ne connais pas ton fardeau, mais je connais Jésus-Christ de Nazareth. Je ne connais pas la maladie que tu portes, mais je connais Jésus-Christ. Parce que les hommes peuvent te soigner, mais celui qui peut te guérir s'appelle Jésus-Christ de Nazareth. Les hommes peuvent te donner un médicament. Des hommes peuvent te donner du travail. Mais celui qui donne la réussite s'appelle Jésus-Christ de Nazareth. C'est pourquoi il te dit, venez à moi vous tous qui ployez sous le poids du fardeau, parce que moi Jésus-Christ de Nazareth, je ne peux pas abandonner mes enfants. Même si une mère abandonne son enfant, moi l'Éternel, je ne t'abandonnerai jamais. Même si ton père arrive à t'abandonner, moi Dieu, je ne peux jamais t'abandonner. Je ne peux pas renier ma parole. Il est celui qui crée, celui qui donne, celui qui appelle à l'existence, même ce qui n'existait pas. Le péché n'est pas ce qui peut bloquer la grâce de Dieu. Le péché ne peut pas empêcher Dieu d'agir. Quand Dieu décide d'agir, le péché s'enfuit. La femme prise en flagrant délit d'adultère, on dit qu'elle était pécheresse. Ils l'ont pris en flagrant délit d'adultère. Chemin faisant, ils ont décidé de la lapider. Mais ils ont rencontré Jésus. Et cette femme a rencontré la miséricorde de Dieu. Elle, qui était prostituée, est devenue celle à qui le ressuscité s'est manifesté la première. Elle n'est plus la même personne. Pendant que les hommes t'appellent le voleur, Dieu t'a donné un nouveau nom. Pendant que les hommes t'appellent le malade, Dieu t'a donné un nouveau nom. Pendant que les hommes t'appellent le chômeur, Dieu t'a donné un nouveau nom. C'est lui qui te dit qu'il prend dans la boue, qu'il positionne pour que ton étoile puisse briller. Nous avons un Dieu qui est vivant. Nous avons un Dieu qui est vivant. La croix n'a pas pu résister. Le tombeau n'a pas pu résister. Même l'eau s'est soumise à la puissance de Dieu. Il a marché sur les eaux. Il a été mis en croix. Ils l'ont tué. Ils ont cru qu'il était mort. Tout était fini. Je veux dire à quelqu'un, le problème peut durer un temps, mais la gloire dure l'éternité. Le problème dure un temps, mais la gloire de Dieu dure l'éternité. La mort de Jésus a duré 3 jours, mais sa résurrection parle de génération en génération. Et celui qui s'attache à Jésus, quelle que soit la situation que tu traverses, quand Jésus décide qu'aujourd'hui commence un nouveau jour, même ceux qui ne te connaissent pas sont obligés de parler de toi. Même ceux qui ne t'aiment pas sont obligés de parler de toi. Voilà l'exemple de la Vierge Marie. Il y a des gens qui disent qu'ils ne l'aiment pas, mais ils sont obligés de parler d'elle. Parce que pour dire que tu n'aimes pas Marie, tu dis son nom. Et quand tu dis son nom, celui à qui tu dis que tu ne l'aimes pas cherche à savoir qui elle est. Et tu fais la publicité de la Vierge Marie. Donc celui qui a pensé que ce que tu traverses était le terminus de ta vie, il faut lui dire qu'aujourd'hui commence un nouveau cheminement. Parce que tu as rencontré quelqu'un qui s'appelle Jésus-Christ de Nazareth, qui ne connaît pas l'impossible, qui ne connaît pas les difficultés, il ne connaît pas ce qu'on appelle, ce n'est pas possible. Jésus dit, dans le noir, il fait briller la lumière. Dans la mort, il fait jaillir la vie. Dans la maladie, il fait jaillir la guérison. Dans la faim, il fait jaillir la nourriture. Celui qui a créé, peut-il mourir de faim? C'est lui-même qui peut décider de ne pas manger. Mais on ne peut pas l'empêcher de manger parce que ça lui appartient. La victoire appartient à Jésus-Christ de Nazareth. Aujourd'hui, pour entrer dans cette dynamique de gloire en gloire, il faut d'abord ouvrir son cœur. Comme le Seigneur nous le dit dans l'Apocalypse de Saint Jean, « Je me tiens à la porte de ton cœur et je frappe. » Si tu entends ma voix et que tu m'ouvres, j'entrerai dans ta vie, je prendrai mon repas avec toi et toi avec moi. Or, si tu prends ton repas avec Dieu, Dieu devient ton ami et Dieu et toi vous formez une seule personne. À telle enseigne qu'à un certain moment, tu n'as plus besoin de prier ou de demander quelque chose parce que ce que tu demandes est déjà là. C'est pourquoi le Christ dit, ce que vous demandez, croyez que vous l'avez déjà reçu. Parce que celui en qui tu demandes, il est en toi. Le Dieu de la victoire est en toi. Et quand le Dieu de la victoire est en toi, tu marches de gloire en gloire. Et la parole de Dieu dit, même quand je marcherai dans la vallée de l'ombre de la mort, je ne craindrai aucun mal parce que le Seigneur Tout-Puissant est avec moi pour me défendre. Dieu ne ment pas. Il n'est pas un homme pour mentir, ni le Fils de l'homme pour se tromper. Que 1000 tombent à gauche, que 10 000 tombent à droite, je reste solide Parce que Jésus-Christ de Nazareth n'a pas dit son dernier mot. Et parce que Jésus n'a pas dit son dernier mot dans ta vie, là où les gens ont dit que c'était point, j'ai dit c'est maintenant que ça commence. Parce que Jésus n'a pas dit son dernier mot dans ta vie, là où les hommes ont dit que tu ne pouvais plus, Dieu dit c'est maintenant, tu seras à la gloire et de gloire en gloire. Parce que l'ami que tu as choisi s'appelle Jésus. On ne s'amuse pas avec Jésus. Quand Jésus est avec toi, quand le regard de Dieu est sur ta vie, comme il a dit, même quand tu dors, ton sommeil témoigne. Même quand tu te reposes, ton repos témoigne. Même quand tu sembles ne plus rien avoir, ceux qui ont beaucoup d'envie, parce qu'ils ne savent pas, il y a quelque chose qu'ils ne comprennent pas dans ta vie. Même dans ta pauvreté dérange. Même dans la maladie, ceux qui sont en bonne santé t'envient, ils ne comprennent pas. C'est la gloire de Dieu qui parle en ta place. C'est pourquoi ce jour, je suis venu t'inviter à t'abandonner entre les mains de Dieu. À laisser Dieu être Dieu dans ta vie en disant au Seigneur, me voici tel que je suis. Fais de moi ce que tu veux. Ma vie présente, je la vis dans la présence de Dieu. Parce que j'ai compris que sans Dieu, je ne suis rien. Et quand tu comprends que sans Dieu, tu n'es rien, même quand tu te réveilles le petit matin, ton premier signe, c'est de dire merci à Dieu. Et quand tu dois te reposer, le premier acte que tu poses, c'est dire merci à Dieu. Ta vie est remplie d'actions de grâce. Parce que tu n'es pas la même personne. On ne peut pas te donner un nom qui n'est pas ton nom. Le nom que Dieu te donne, c'est un nom que Satan même ne peut pas prononcer. Parce que ce que Dieu sait prononcer sur la vie de ses enfants, c'est bénédiction. Or, Satan est ennemi de la bénédiction. Il ne peut pas prononcer. Et si tu es un enfant de la bénédiction et dans la vallée de la bénédiction, Satan ne peut pas y entrer. Et la maladie devient une épreuve qui te conduit à un témoignage. Le Seigneur n'a pas dit que ses enfants ne vont pas souffrir. Mais il a dit, ses enfants seront vainqueurs de la souffrance. Il a dit, ses enfants seront vainqueurs de la souffrance. Ils te feront la guerre, mais ils ne pourront pas te vaincre. Ils te feront la guerre, mais ils ne pourront pas te vaincre. Parce qu'il y a un Dieu qui est assis sur son trône de gloire, qui te regarde et qui a sa main sur toi. Certainement, l'épreuve que tu traverses aujourd'hui, tu as l'impression que Dieu t'a abandonné. Et tu as envie de jeter l'éponge en te disant que je suis découragé. Je n'en peux plus. Je n'en peux plus. Et c'est vrai. Il y a des situations que quand tu les traverses, tu dis je n'en peux plus. Où est le Dieu que je prie? Et ceux qui ne connaissent pas Dieu se moquent de toi parce qu'ils ont l'impression que depuis que tu vas à l'église, ta vie n'a pas changé. Il faut leur dire qu'un jour vient et quand le soleil de Dieu se lève, les ténèbres s'enfuient. Un jour, dans les pavis du Seigneur, en vaut mieux que mille ailleurs. Tant que la vie continue, Dieu, sa main est sur toi. Et Dieu a formulé un projet sur la vie de tout un chacun. Et la Bible nous dit, la prophétie de Dieu, même quand elle tarde, attends-la, elle finit par s'accomplir.

0: lui qu'appartient l'or et l'argent. C'est à ton Dieu qu'appartient l'or et l'argent. Pourquoi as-tu peur?
1: On a peur parce qu'on ne croit pas véritablement que notre Dieu est capable de le faire pour nous. C'est pourquoi il est important de créer une intimité entre nous et Dieu. Quand tu vis dans une intimité entre toi et Dieu, du coup, même quand tu pries, tu es rassuré parce que tu sais que ton Dieu à qui tu as parlé ne peut pas t'oublier. Dieu entend le cri de ses enfants. Et ce midi aussi, il est venu te dire, mon enfant, j'ai entendu ton cri. Mon enfant, j'ai entendu ton appel. Et pour toi, je prends ce décret de prendre le pauvre et de le faire asseoir sur la table des rois. J'ai entendu le cri de ta prière. Et pour toi, je suis descendu pour renverser l'ordre des choses. Celui qui était orgueilleux, qui était fier de sa gloire, moi l'Éternel Dieu, je décide qu'aujourd'hui, celui qui n'était rien devienne quelqu'un. Celui qui était abandonné devienne le chouchouté de la terre. Tu peux sortir du village en cachette et entrer dans le village triomphalement parce que Jésus-Christ est Seigneur. Tu peux être venu ici, aujourd'hui, malade. Mais à cause de ta foi et de cette dynamique que tu tisses avec Dieu, tu sortiras autrement parce que les hommes ne pourront pas te reconnaître. Ils diront, mais c'est lui-là qui était malade. Tu leur diras que mon Dieu a parlé. J'ai mis ma foi en Jésus-Christ. Et quand il décide, cela s'accomplit. Et que ta prière et ce que tu demandes à Dieu aujourd'hui, de là où tu es, commence à croire que chaque minute, chaque seconde qui est en train de passer est une minute, une seconde que Dieu utilise pour agir en ta faveur. Et que le chrono de Dieu est mis en marche pour ta bénédiction, pour que ton histoire change. Et c'est possible que ton histoire change. La condition, c'est de croire en Jésus et de garder dans son cœur que sans Dieu, je ne suis rien. Que sans Dieu, je ne suis rien. Et avec Dieu, je peux tout. Le chant dit,

0: Que ce Jésus à qui nul ne peut se comparer intervienne en ta faveur maintenant et pour les siècles des siècles.
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0: Dans quelques instants, nous rendons les honneurs à notre Mère du Ciel, la très sainte Vierge Marie, à travers l'Angélus.
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2: Il est 6 heures.
3: L'ange du Seigneur apporta l'annonce à Marie.
4: Et elle conçut du Saint-Esprit.
5: Je vous salue, Marie, pleine de grâce, le Seigneur est avec vous. Vous êtes bénie entre toutes les femmes, et Jésus, le fruit de vos entrailles, est béni.
6: Sainte Marie, Mère de Dieu, priez pour nous, pauvres pécheurs, maintenant et à l'heure de notre mort. Amen.
3: Voici la servante du Seigneur.
4: Qu'il me soit fait selon votre parole.
5: Je vous salue, Marie, pleine de grâce, le Seigneur est avec vous. Vous êtes bénie entre toutes les femmes, et Jésus, le fruit de vos entrailles, est béni.
6: Sainte Marie, Mère de Dieu, priez pour nous, pauvres pécheurs, maintenant et à l'heure de notre mort. Amen.
3: Et le Verbe s'est fait chair,
4: et il a habité parmi nous.
5: Je vous salue, Marie, pleine de grâce, le Seigneur est avec vous. Vous êtes bénie entre toutes les femmes, et Jésus, le fruit de vos entrailles, est béni.
6: Sainte Marie, Mère de Dieu, priez pour nous, pauvres pécheurs, maintenant et à l'heure de notre mort. Amen.
3: Priez pour nous, Sainte Mère de Dieu,
4: afin que nous soyons rendus dignes des promesses du Christ.
3: Daigne, Seigneur, répandre ta grâce dans nos âmes, afin qu'ayant connu par le message de l'ange l'incarnation du Christ, ton Fils, nous arrivions par sa passion et par sa croix à la gloire de sa résurrection. Par le Christ, notre Seigneur.

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1: Aimables auditeurs, la célébration eucharistique de ce jour vous est proposée depuis la paroisse Saint-Joseph Charpentier de Yopougon-Gar dans le diocèse de Yopougon. Belle célébration eucharistique à tous et à chacun.

0: Père et du Fils et du Saint-Esprit.
1: Amen.
0: Le Seigneur soit avec vous.
1: Et avec votre esprit.
0: Nous rendons grâce au Seigneur pour cette semaine nouvelle qu'il nous accorde, que nous entamons. Nous lui confions nos personnes, nos initiatives, nos activités. Qu'il soit avec nous, qu'il nous accompagne et que sa bienveillance nous soutienne dans toutes nos entreprises. Préparons-nous, frères et sœurs, à célébrer dignement cette Eucharistie en reconnaissant que nous sommes pécheurs. Seigneur Jésus, envoyé pour guérir les cœurs qui reviennent vers toi. Seigneur, prends pitié.
1: Seigneur, prends pitié.
0: Ô Christ, venu appeler les pécheurs, ô Christ, prends pitié.
1: Ô Christ, prends pitié.
0: Seigneur qui siège à la droite du Père, où tu intercèdes pour nous, Seigneur, prends pitié.
1: Seigneur, prends pitié.
0: Que Dieu Tout-Puissant nous fasse miséricorde, qu'il nous pardonne nos péchés et nous conduise à la vie éternelle.
1: Amen.
0: Prions le Seigneur. Fais-nous vivre à tout moment, Seigneur, dans l'amour et le respect de ton saint nom, toi qui ne cesses jamais de guider ceux que tu enracines solidement dans ta charité. Par Jésus-Christ, ton Fils, notre Seigneur, qui vit et règne avec toi dans l'unité du Saint-Esprit, Dieu pour les siècles des siècles.
1: Amen.

Lecture du deuxième livre des rois. En ces jours-là, Salmanazar, roi d'Assour, lança des attaques à travers tout le pays d'Israël et monta contre Samarie, qu'il assiégea pendant 3 ans. La 9e année du règne d'Osée, il s'empara de Samarie et déporta les gens d'Israël au pays d'Assour. Cela arriva parce que les fils d'Israël avaient péché contre le Seigneur leur Dieu, lui qui les avait fait monter du pays d'Égypte et les avait arrachés au pouvoir de Pharaon, roi d'Égypte. Ils avaient adoré d'autres dieux et suivi les coutumes des nations que le Seigneur avait dépossédées devant eux. Voilà ce qu'avaient fait les rois d'Israël. Or, le Seigneur avait donné cet avertissement à Israël et à Juda par l'intermédiaire de tous les prophètes et de tous les voyants. Détournez-vous de votre conduite mauvaise. Observez mes commandements et mes décrets, selon toute la loi que j'ai prescrite à vos pères et que je leur ai fait parvenir, par l'intermédiaire de mes serviteurs, les prophètes. Mais ils n'ont pas obéi et ils ont raidi leur nuque comme l'avait fait leur père, qui n'avait pas fait confiance au Seigneur leur Dieu. Ils ont méprisé ces lois ainsi que l'alliance qu'ils avaient conclue avec leur père et les avertissements qu'il leur avait donnés. Alors, le Seigneur s'est mis dans une grande colère contre les tribus d'Israël et les a écartés loin de sa face. Il n'est resté que la seule tribu de Juda. Parole du Seigneur.

Dieu, tu nous as rejetés, brisés. Tu étais en colère, reviens-nous. Tu as secoué, disloqué le pays. Répare ses brèches, il s'effondre.

Tu mets à dure épreuve ton peuple. Tu nous fais boire un vin de vertige. Tu as donné un étendard à tes fidèles. Était-ce pour qu'ils fuient devant l'arc?

Porte-nous secours dans l'épreuve, néant le salut qui vient des hommes. Avec Dieu, nous ferons des prouesses et lui piétinera nos oppresseurs.

0: Le Seigneur soit avec vous.
1: Et avec votre esprit.
0: Évangile de Jésus-Christ selon saint Matthieu.
1: Gloire à toi, Seigneur.
0: En ce temps-là, Jésus disait à ses disciples, « Ne jugez pas pour ne pas être jugés. De la manière dont vous jugez, vous serez jugés. De la mesure dont vous mesurez, on vous mesurera. Quoi ? Tu regardes la paille dans l'œil de ton frère et la poutre qui est dans ton œil, tu ne la remarques pas. Ou encore, comment vas-tu dire à ton frère, « Laisse-moi enlever la paille de ton œil alors qu'il y a une poutre dans ton œil à toi. » Hypocrite, enlève d'abord la poutre de ton œil, alors tu verras clair pour enlever la paille qui est dans l'œil de ton frère. Veuillez vous mettre debout. Acclamons la parole de Dieu.
1: Louange à toi, Seigneur Jésus.
0: Frères et sœurs, Jésus poursuit son discours, son premier discours dans l'évangile de saint Matthieu qu'on appelle le serment, donc le discours sur la montagne. Et aujourd'hui, Jésus nous donne des conseils pratiques pour améliorer nos relations interpersonnelles. Oui, vous le savez, Jésus, c'est le Fils de Dieu, l'unique Fils de Dieu. Et par lui, nous aussi, nous sommes devenus enfants de Dieu, des fils et des filles de Dieu. Il est venu instaurer une relation de fraternité entre nous, une relation de communion, de convivialité, que nos relations soient des relations pacifiées, apaisées, fraternelle, bienveillante. Voilà l'un des aspects de la mission de Jésus. Et Jésus veut que nous vivions comme des frères et comme des sœurs qui s'aiment et qui s'aident mutuellement et qui s'évertuent à créer un climat d'amour, un climat de bienveillance entre eux. Et il y a des attitudes souvent aussi qui nous empêchent de promouvoir donc cet esprit de fraternité entre nous. Et l'une des attitudes, c'est ce que Jésus dénonce ce matin, le fait de nous juger mutuellement. Oui, juger l'autre sans véritablement le connaître. Et souvent aussi, ce qui est à déplorer, c'est que nous sommes exigeants envers les autres plus que nous ne le sommes envers nous-mêmes. Nous manquons de miséricorde envers les autres. Nous sommes sévères dans notre approche envers les autres et envers nous-mêmes. Qu'est-ce que nous appliquons ? Nous appliquons le principe de la clémence, le principe de l'indulgence, le principe de la bienveillance. Alors Jésus nous invite à éviter cela. Oui, juger un peu, c'est se faire un peu le maître de tout. C'est s'imposer comme celui qui connaît tout, qui connaît tous les contours de la vie de l'autre. Alors que souvent, on ne sait pas ce qui se passe dans la vie de l'autre. On voit seulement un aspect et on se base sur ça pour juger l'autre, manquer de clémence, sans véritablement connaître les motivations de l'action de quelqu'un et connaître même la réalité de la vie de l'autre. Alors Jésus nous invite donc à éviter de telles attitudes, montrer une attitude de clémence, de compréhension. Oui, notre objectif, ce n'est pas d'enfoncer les autres, de les condamner. Oui, non, ce n'est pas cela, mais c'est d'aider l'autre à se relever. Même s'il savait que ce que nous disons, ce que nous reprochons à l'autre est vrai, réel, objectif, notre but, ce n'est pas de le condamner, mais voir en lui un frère, une sœur, envers lequel, envers laquelle nous avons donc cette mission d'aider à se relever et non donc à condamner. Voilà ce que Jésus nous recommande ce matin. Alors demandons-lui cette grâce-là d'être bienveillant, que nous puissions être animés de cet esprit de fraternité. Voilà, c'est ce que Jésus est venu faire. Il est venu instaurer cela. Et que dans toutes nos approches, nos relations interpersonnelles, nous soyons habité par cet esprit d'amour, de bienveillance envers les autres. Que Dieu nous y aide, lui qui règne pour les siècles des siècles.

0: Prions ensemble, frères et sœurs, au moment d'offrir le sacrifice de toute l'Église.
1: Pour la gloire de Dieu, le salut.
0: Accueille, Seigneur, le sacrifice de louange et de paix. Accorde-nous d'être purifiés par son action et de t'offrir un cœur qui te plaise. Par le Christ, notre Seigneur.
1: Amen.
0: Le Seigneur soit avec vous.
1: Et avec votre esprit.
0: Élevons notre cœur.
1: Nous le tournons vers le Seigneur.
0: Rendons grâce au Seigneur, notre Dieu.
1: Bon.
0: Vraiment, il est juste et bon pour ta gloire et notre salut, de t'offrir notre action de grâce toujours et en tout lieu. Seigneur, Père très saint, Dieu éternel et tout-puissant, dans ta bonté, tu as créé l'homme. Et comme il avait mérité la condamnation, tu l'as racheté dans ta miséricorde par le Christ, notre Seigneur. Par lui, les anges célèbrent ta grandeur. Les esprits bienheureux adorent ta gloire. Par lui, s'inclinent devant toi et les puissances d'en haut. Par lui s'incline devant toi la puissance d'en haut et tressaille du même allégresse les innombrables créatures des cieux. À leur hymne de louange, laisse-nous joindre nos voix pour chanter et proclamer.

Toi qui es vraiment saint, toi qui es la source de toute sainteté, Seigneur, nous te prions. Sanctifie ces offrandes en répandant sur elles ton esprit, qu'elles deviennent pour nous le corps et le sang de Jésus le Christ, notre Seigneur. Au moment d'être livré et d'entrer librement dans sa passion, il prit le pain, il rendit grâce, il le rompit et le donna à ses disciples en disant, « Prenez et mangez-en tous, ceci est mon corps livré pour vous. »

De même, après le repas, il prit la coupe, de nouveau rendit grâce et la donna à ses disciples en disant, « Prenez et buvez-en tous, car ceci est la coupe de mon sang, le sang de l'Alliance nouvelle éternelle, qui sera versé pour vous et pour la multitude en rémission des péchés. Vous ferez cela en mémoire de moi. »

0: Proclamons le mystère de la foi.
1: Gloire à toi qui étais mort, gloire à toi qui es vivant, notre Sauveur et notre Dieu. Viens, Seigneur Jésus.
0: En faisant ainsi mémoire de la mort et de la résurrection de ton Fils, nous t'offrons, Seigneur, le pain de la vie et la coupe du salut, et nous te rendons grâce, car tu nous as estimés dignes de nous tenir devant toi pour te servir. Humblement, nous te demandons qu'en ayant part au corps et au sang du Christ, nous soyons rassemblés par l'Esprit Saint en un seul corps. Souviens-toi, Seigneur, de ton Église, répandue à travers le monde. Fais-la grandir dans ta charité, en union avec notre pape Léon, notre évêque Jean Salomon, et tous les évêques, les prêtres et les diacres. Souviens-toi aussi de nos frères et sœurs qui se sont endormis dans l'espérance de la résurrection. Souviens-toi de Aqua, Lat, Barnabé, des âmes du purgatoire, des défunts qui nous sont recommandés, nos parents et amis, connaissances, défunts. Et souviens-toi, dans ta miséricorde, de tous les défunts, accueille-les dans la lumière de ton visage. Sur nous tous, enfin, sur Kwaku Sabine, qui te rend grâce et qui te demande assistance. Sur Koulibaly Alice, qui te rend grâce à l'occasion de son anniversaire de naissance, qui te demande sagesse, santé, longévité. Sur la famille Gogo, qui te rend également grâce pour l'anniversaire de naissance de Kogogo Kevin. Accorde-lui réussite dans ses projets et activités. Sur tous ceux et celles qui ont besoin de prières, tous ceux et celles qui se recommandent à nos prières, nous implorons ta bonté. Permets qu'avec la Vierge Marie, la bienheureuse Mère de Dieu, avec Saint Joseph, son époux, les apôtres et tous les saints qui ont fait ta joie au long des âges, nous ayons part à la vie éternelle et que nous chantons ta louange et ta gloire par ton Fils Jésus le Christ. Par lui, avec lui et en lui, à toi Dieu le Père Tout-Puissant, dans l'unité du Saint-Esprit, tout honneur et toute gloire pour les siècles des siècles. Nous avons un seul Père, nous sommes des frères et sœurs, nous devons agir entre nous de façon fraternelle. Demandons cette grâce, que nous évitions de juger les autres, de condamner, mais plutôt de promouvoir l'harmonie dans nos relations. Disons ensemble, notre Père, délivre-nous de tout mal, Seigneur. Donne la paix à notre temps, la paix à tout le cœur meurtri. Soutenu par ta miséricorde, nous serons libérés de tout péché, à l'abri de toute épreuve. Nous qui attendons que se réalise cette bienheureuse espérance, l'avènement de Jésus-Christ, notre Sauveur.
1: Car c'est à toi qu'appartiennent le règne, la puissance et la gloire pour les siècles des siècles.
0: Seigneur Jésus-Christ, tu as dit à tes apôtres, je vous laisse la paix, je vous donne ma paix. Ne regarde pas nos péchés, mais la foi de ton Église. Pour que ta volonté s'accomplisse, donne-lui toujours cette paix et conduis-la vers l'unité parfaite, toi qui vis et règne pour les siècles des siècles.
1: Amen.
0: Que la paix du Seigneur soit toujours avec vous.
1: Et avec votre esprit.
0: Dans la charité du Christ, donnez-vous la paix.

Voici l'agneau de Dieu, voici celui qui enlève les péchés du monde. Heureux les invités au repas des noces de l'agneau.

0: Prions le Seigneur. Nourris et renouvelés par le corps sacré et le sang précieux de ton Fils, nous implorons ta bonté, Seigneur. Fais que sûr de la rédemption, nous possédions ce que nous aimons célébrer avec ferveur par le Christ notre Seigneur. Après la bénédiction, nous allons faire les différentes bénédictions. Le Seigneur soit avec vous.
1: Et avec votre esprit.
0: Que Dieu Tout-Puissant vous bénisse, le Père et le Fils et le Saint-Esprit.
1: Amen.
0: Allez dans la paix du Christ.
1: Nous rendons grâce à Dieu.
0: Anniversaire de naissance.
2: Heureux les miséricordieux, car ils obtiendront. Vous avez suivi la messe depuis la paroisse Saint-Joseph, charpentier de Yopougon-Gar, dans le diocèse de Yopougon. Dans quelques instants, la suite de nos programmes.

0: Au sommaire de cette édition, fête des pères, l'archidiocèse d'Abidjan célèbre les hommes. L'événement a eu lieu samedi en la cathédrale Saint-Paul du Plateau. Le cardinal Ignace Dubobessi remet entre leurs mains la construction de l'église famille de Dieu à Abidjan. Saint-Rosé Maria Escriba, fondateur de l'Opus Dei, célébré par anticipation également samedi 20 juin dernier en la paroisse Saint-Ambroise du jubilé de Cocody en Grès dans le diocèse d'Abidjan. Eucharistie présidée par le père Abdoulaye Sissoko, le vicaire régional de l'Opus Dei en Côte d'Ivoire, a exhorté les fidèles à une aspiration profonde à la sainteté par la sanctification de leur travail. Au Vatican, lors de la prière mariale du Longelus, hier dimanche, le pape Léon XIV lui a invité les fidèles à redécouvrir la source profonde de toute mission chrétienne. Enfin, sport football mondial 2026, les éléphants de Côte d'Ivoire battus sur le fil 2-1 par l'Allemagne pour leur deuxième sortie en match du pôle. Les éléphants qui croiseront jeudi prochain la Curaçao tenteront d'assurer leur qualification pour les 16e de finale.
1: Le journal Marcel Ariston.
0: Bonjour à tous et bienvenue. Les hommes de l'archidiocèse d'Abidjan ont célébré samedi 20 juin 2026 un événement prélude à la fête des pères qui a été célébrée hier dimanche dans plusieurs pays dans le monde. À travers cette célébration qui est sa première édition, le diocèse d'Abidjan, tout en honorant ses hommes, les invite à entrer ensemble dans la dynamique de l'esprit synodal pour une vie de communion plus impactante. Ils sont donc venus de toutes les paroisses de l'église Famille de Dieu à Abidjan pour écouter leur premier pasteur. La messe qui a couronné cette rencontre était présidée par le Monseigneur Gaspard Bébé-Nieba, évêque auxiliaire d'Abidjan. Prononçant l'homélie, l'ordinaire du lieu, le cardinal Ignace Dubobessi, a dit confier la construction de l'église famille de Dieu à Abidjan aux hommes. L'archevêque métropolitain d'Abidjan, que nous écoutons au terme de l'Eucharistie, il revient d'abord sur les raisons qui ont milité en faveur de cette messe en l'honneur des hommes de son diocèse.
2: Les hommes, comme nous le savons, sont presque absents dans nos rassemblements. Il n'y a pas de commune mesure entre la présence des femmes et celle des hommes dans nos assemblées. Donc ce constat nous a vraiment remué jusqu'aux entrailles et nous avons voulu interpeller les hommes par rapport à leur salut. Parce que ce qui est préoccupant, c'est le chemin du salut qui nous est offert et sur lequel les femmes s'engagent naturellement. Et puis les hommes ne s'y engagent pas du tout. Alors on ne peut pas rester indifférent à cela. Nous avons voulu rassembler les hommes pour leur faire prendre conscience que nous nous préoccupons de leur salut éternel. Mais j'étais très heureux de constater que l'église était pratiquement pleine. Les hommes sont venus massivement. Donc je pense que pour cette première édition, nous avons assisté à un coup d'espoir. J'ai dit aux hommes que toute famille repose sur les hommes. C'est les hommes qui font la famille, leur vigueur. Et donc on a besoin de leur présence pour bâtir cette église famille de Dieu à Abidjan. Autrement, elle serait une famille étriquée, tronquée. Sans les hommes, on ne serait pas dans une église famille de Dieu. Il faut que les hommes soient présents et massivement présents pour, avec les femmes, avec les enfants, avec tous, bâtir cette église famille de Dieu, synodale, autrement au service de tous. C'est avec les hommes et les femmes et les enfants que nous marchons ensemble pour bâtir cette église, pour qu'elle soit vraiment au service de tous et tourner nos regards vers le ciel.
0: Le cardinal Ignace Dubobessi, archevêque métropolitain d'Abidjan. Avant la messe, les participants ont eu droit à un enseignement sur le thème « L'engagement des hommes à l'image de Saint-Joseph dans notre église famille de Dieu à Abidjan, synodale autonome au service de tous ». Thème développé par le père Léonce Aucoin, le recteur du sanctuaire Saint-Joseph de Memni. Ce sont donc des hommes qui ont bien accueilli cette rencontre avec le cardinal Ignace Dubobessi. Nous écoutons quelques-uns au micro de Justin Assali.
3: Sainte Marie-Mère de Dieu. Cet événement, en prélude de la fête des pères, je bénis le Seigneur parce que c'est quelque chose d'inoubliable en ce jour. On était avec l'évêque, il nous a présidé des conseils, c'était bien.
4: Ndoua Dibi Roger, de la paroisse Saint-Joseph Époux de la Vierge Marie d'Abobo. C'est une première édition et c'est avec grande joie que nous nous retrouvons autour du cardinal Ignace Bessidogbo pour célébrer les pères. Et dans le message que nous retenons, c'est que les hommes de l'Église catholique doivent se mettre au service de Dieu. Nous remarquons que les femmes, lorsque nous nous rassemblons, sont pratiquement à 70 à 80%. Donc il est temps que les hommes, qui très souvent sont amorphes, de se réveiller. Et déjà les prémices sont là, avec la paroisse Saint-Jean de Cocody et Sainte-Anne d'Agamé-Bengerville, déjà qui donnent le ton. Je pense que les autres paroisses qui, ce jour, ont vécu cet événement-là, se mettront pas pour s'organiser et rendre les hommes plus dynamiques dans l'église.
5: Conan Jean-Marie, de la paroisse Saint-Ignace Loyola, cité militaire Angré. C'est la première fois que moi je vois un rassemblement catholique où il y a autant d'hommes. Généralement, nous sommes habitués à voir beaucoup de femmes et c'est une très belle initiative. Et en tout cas, on loue le Seigneur pour cette grâce. Là, je ne regrette pas du tout parce que l'enseignement sur Saint-Joseph aujourd'hui m'a édifié. Parce que d'une manière, on nous a demandé d'être à l'écoute, d'être obéissant. Saint-Joseph qui est à l'écoute, qui est obéissant. Donc c'est toutes ces vertus de Saint-Joseph-là qui ont été révélées encore d'une autre manière aujourd'hui et qui nous a édifié dans la foi.
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0: Dans le reste de l'actualité, le Pousse DI en Côte d'Ivoire célèbre par anticipation Saint-Rosé-Marie-Escriba de Balaguet à la faveur de la fête liturgique du fondateur de le Pousse DI. L'Eucharistie qui a eu pour cadre la paroisse Saint-Ambroise du Jubilé des Courroudis-Angré samedi 20 juin dernier a rassemblé de très nombreux membres de cette famille religieuse, tous venus témoigner de leur dévotion à Saint-Rosé-Marie-Escriba de Balaguer. Messe présidée par le père Abdoulaye Sissoko, vicaire régional de le Pousse DI en Côte d'Ivoire, au Cameroun et en République démocratique du Congo. Dans son homélie qu'il a prononcée, le célébrant a exhorté les membres à la prière, à la contemplation, à parvenir à la sainteté par la sanctification du travail dans la rencontre personnelle avec le Christ. Le père Abdoulaye Sissoko, que nous écoutons dans cet extrait de son homélie.
7: Comme chaque année, nous voici réunis en ce mois de juin pour célébrer dans la joie la fête de Saint José Maria Escriva, fondateur de l'Opus Dei. C'est toujours pour nous une occasion magnifique pour rendre grâce au Seigneur pour ce saint qu'il nous a donné, dont la vie et les enseignements nous stimulent à aspirer, nous aussi, à parvenir à la sainteté dans la vie ordinaire, en particulier par la sanctification du travail, c'est-à-dire d'apprendre à rencontrer personnellement Jésus-Christ, comme cela a été le cas de Saint-Pierre, rencontrer personnellement Jésus-Christ dans notre travail. Ce qui est arrivé à Pierre peut nous arriver à nous aussi, si nous laissons le Christ nous rencontrer dans notre travail ordinaire. Et c'est ce que le Seigneur a voulu que Saint José Maria rappelle à tous les hommes et toutes les femmes de toutes conditions sociales, de tous âges et de toutes races, en fondant l'Opus Dei le 2 octobre 1928. Nous sommes appelés à sanctifier le travail, à nous sanctifier dans le travail et à sanctifier les autres par le travail, a-t-il enseigné.
0: Père Abdoulaye Sissoko, vicaire régional de le Pousse DI. Ils sont venus très nombreux, les membres de cette famille religieuse, pour honorer Saint-Rosé-Marie Escriba, mais également pour invoquer son intercession sur leur vie, celle de leur famille, leur travail. Au terme de cette Eucharistie, quelques-uns ont partagé leur dévotion à Saint-Rosé-Maria au micro de Georges Cablan.
8: Madame Corandi Ruffi, c'est mon saint patron et je suis très heureuse de la vocation que j'ai eue à l'Opus Dei. C'est un don de Dieu et par lui, je suis ce que je suis aujourd'hui. La vie spirituelle que j'ai reçue à travers l'Opus Dei m'a permis de pouvoir traverser les difficultés de la maladie.
9: Cadio Jeunesse, c'est vraiment qui apporte beaucoup de choses aux familles, aux travailleurs, comme il a été dit dans l'homélie. C'est le saint de la vie ordinaire. Voilà, donc les travailleurs, les pères de famille, les parents passent par lui pour effectivement avoir beaucoup de formation pour pouvoir être sains là où ils sont. Sains dans le travail et puis sains dans la famille et apporter vraiment la joie de la sainteté à tous les frères chrétiens. Donc voici ce que José Maria apporte effectivement à tous les chrétiens.
10: Sophie Ouattara, épouse Assoumou. Saint José Maria, c'était un modèle de vie, c'est une inspiration. C'était un saint qui nous accompagne dans notre cheminement chrétien de chaque jour. Cette messe annuelle est un rendez-vous qu'on attend chaque année impatiemment parce que ça nous permet de nous ressourcer davantage et de raffermir davantage notre foi.
0: On note que l'Opus Dei a été fondé le 2 octobre 1928 par José Maria Escriba. Le pape Jean-Paul II a canonisé le fondateur de l'Opus Dei le 6 octobre 2002. La fête liturgique de Saint José Maria Escriba de Balaguer est célébrée le 26 juin de chaque année. À l'international, commentant l'évangile du 12e dimanche du temps ordinaire, le pape Léon XIV a invité les fidèles à redécouvrir la source profonde de toute mission chrétienne, c'est-à-dire la rencontre personnelle avec Jésus. Il a en outre souligné que l'annonce de l'évangile puise sa force dans la prière, la contemplation et l'action de l'Esprit-Saint qui rendent les croyants capables de témoigner avec courage de leur foi. Augustine Asta de Radio Vatican.
11: Léon XIV s'est appuyé sur l'évangile selon saint Matthieu pour expliquer le lien essentiel que Jésus établit entre ce que nous entendons au creux de l'oreille, c'est-à-dire dans le secret du cœur, et ce que nous sommes appelés à proclamer à tous. La force de l'apostolat, au-delà des techniques et des outils, repose sur l'œuvre du Saint-Esprit présent en nous et sur l'authenticité de notre réponse, a souligné le pape. Aussi, l'évêque de Rome a fait remarquer que contempler n'est pas une expérience exclusive réservée à quelques saints ou aux moines et aux ermites. C'est pourquoi il a encouragé chaque baptisé à trouver au milieu des obligations quotidiennes des moments de calme où il se met en silence devant Dieu pour écouter sa voix, lui confier ses joies et ses préoccupations, passer en revue sa vie avec lui. Cette démarche, a ajouté le pape, permet de devenir des personnes à la fois toujours plus solides et consciente et par conséquent des apôtres crédibles et libres qui répondent à la haine par l'amour, à l'arrogance par la douceur, au découragement par la persévérance.
12: Rispondere all'odio con l'amore, alla prepotenza con amitezza, allo scoraggiamento con la perseveranza.
0: Et après la prière de l'Angelus, le pape a évoqué la 75e journée mondiale de réfugiés célébrée samedi dernier et souhaité que les consciences des dirigeants des nations soient éclairées par la convention relative au statut du réfugié. Il a également exprimé ses condoléances suite à l'accident de la route qui a coûté la vie à 7 jeunes basketteurs au Brésil. Le Saint-Père a en outre salué les membres du dialogue international catholique et pentecôtiste présents sur la place Saint-Pierre. Nous devons apprendre à être des communautés chrétiennes centrées sur l'essentiel, a affirmé le pape le samedi dernier dans son homélie lors de la liturgie de la parole en la basilique Saint-Pierre au ciel d'or à Pavie. Dans cette ville lombarde marquée par la mémoire de Saint-Augustin, le souverain pontife a aussi invité les fidèles, les prêtres et les responsables de l'Église à se recentrer sur le Christ afin de répondre aux défis de la sécularisation et la transmission de la foi. Augustine Asta de Radio Vatican.
11: Dans la basilique Saint-Pierre au ciel d'or, où sont conservées depuis plus de 13 siècles les reliques de Saint-Augustin, Léon XIV a encouragé les chrétiens à ne pas céder au pessimisme, malgré un contexte marqué par la sécularisation et les difficultés de la transmission de la foi.
13: Il centro è Cristo.
11: Le centre, c'est le Christ. Nous puisons tous à cette source unique et soumettons notre engagement au discernement qui vient de sa lumière et de sa parole, a affirmé le pape, qui a ensuite mis en garde contre le risque de dispersion dans une multitude d'activités qui, bien que nécessaires, peuvent éloigner de l'essentiel. Dans une société où beaucoup semblent avoir perdu le sens de la spiritualité, le pape a insisté sur l'urgence d'une annonce renouvelée de l'Évangile. Il a plaidé pour une pastorale missionnaire capable de révéler la beauté de la foi dans la vie personnelle et sociale.
13: Imparando sempre più a camminare insieme nel comune discernimento.
11: Saluant les efforts déjà entrepris pour développer un style synodal au sein du diocèse, le pape a exhorté les fidèles à marcher ensemble, discerner en commun et à cultiver la fraternité en promouvant la co-responsabilité.
0: Le sport pourrait fermer ce journal mondial 2026. Les éléphants de Côte d'Ivoire opposés à l'Allemagne samedi pour leur deuxième match de poule n'ont pu prendre le large. Les éléphants qui tenaient pourtant le bon bout et qui ont su imposer leur jeu ont été battus sur le fil par l'Allemagne dans les ultimes minutes de la rencontre 2-1. L'Allemagne prend donc la tête du groupe E avec 6 points. Les éléphants qui avaient l'occasion là d'assurer directement leur qualification pour les 16e de finale ont raté

0: On espère rebondir au troisième match et avoir un résultat positif pour la qualification en 16e de finale. Bon, je pense qu'il y a eu des changements tactiques. Bon, les mots me manquent. Les mots me manquent, je ne sais pas quoi dire, les mots me manquent. Sinon, ce match était tenable. C'était tenable. On avait le match. Mais ça nous échappait dans les dernières
1: semaines. On n'a pas démérité. Le match s'est très bien passé. On a vu une très bonne réaction de la part de nos téléphones. Mais toutefois, il faut noter que c'est l'Allemagne qui est en face. L'Allemagne de Neuer, l'Allemagne de Kimmich, l'Allemagne de Wirt. Bravo aux Ivoiriens. On pense qu'au prochain match, face à l'équipe avec, on pourra se qualifier.
2: Non, c'est pas facile. Mon cœur me brûle même. C'est méchant. Et puis, si ça fait. Pour moi, c'était 2-1. J'en ai remis le jour de mon anniversaire. Mais tout ce que Dieu fait, bon. Le troisième match, on fait saut. 1-0.
3: On note dans ce même groupe que l'Équateur et Curaçao ont partagé la poire en deux. 0-0 pour le classement. L'Allemagne occupe la tête de la poule E avec 6 points. La Côte d'Ivoire, deuxième de ce groupe avec 3 points. Viennent l'Équateur et Curaçao, 1 point chacun. Les dernières oppositions dans ce groupe, on l'a dit, prévues pour le jeudi prochain, 25 juin. La Côte d'Ivoire sera opposée à Curaçao pendant que l'Équateur croisera le fer avec l'Allemagne. Les chances de la Côte d'Ivoire reste encore intacte pour la qualification en 16e de finale. Et voilà, c'est la fin de ce journal. Merci de l'avoir suivi en notre compagnie.

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1: 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Thème, alors celui qui siège sur le trône déclara « Maintenant, je fais toutes choses nouvelles ». 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
2: La paroisse Sainte-Thérèse d'Avila de la cité Maka vous propose 3 jours de prière dénommés « Le rendez-vous des témoins du Christ ». 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
1: Juin, Saint Paulin de Nol. Citoyen romain, membre du Sénat, Paulin devient gouverneur de la province de Campanie en Italie. Au sanctuaire de Saint-Félix de Nol, il découvre le Christ et se laisse toucher par la grâce, mais sans approfondir cette foi toute neuve. Il se marie en 378 avec Teresa, une riche héritière espagnole. Celle-ci lui donne un fils, comblant ainsi tous ses vœux. Tout bascule pour le jeune couple 8 jours plus tard quand leur enfant meurt. Écrasé par le chagrin, Paulin se tourne vers Jésus. « L'homme sans le Christ n'est que poussière et ombre, dit-il. » Dans la méditation, la prière, la lecture de la Bible, il trouve un remède à son chagrin. Teresa et Paulin décident alors de vendre leur immense richesse et de donner leur vie à Dieu, vivant comme frères et sœurs dans la prière et la charité. Ils se retirent au monastère de Saint-Félix de Nol, où ils font construire une magnifique basilique. Baptisé en 390, Paulin est ordonné prêtre en 394. En 409, il est nommé évêque de Nol. Il laissa l'image d'un authentique pasteur de la charité, d'un évêque au grand cœur qui sut rester proche de son peuple face aux tristes événements des invasions barbares. Paulin, aide-nous à déchiffrer les événements de notre vie pour y voir les appels que Dieu nous adresse.
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confie-toi en Dieu, car de lui vient mon espérance. Oui, c'est lui qui est mon rocher et mon salut.

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Mesdames et messieurs, chers fidèles auditeurs de la Radio Nationale Catholique de Côte d'Ivoire, bonjour et excellente matinée à chacun de vous. Merci de choisir la voie de l'Évangile, cette voie qui nous réveille, nous accompagne et nourrit notre espérance dès les premières heures du jour. Une nouvelle semaine commence sous une pluie battante. Une nouvelle grâce nous est offerte. Et quel bonheur de la vivre ensemble dans les matins de la RNC. Pendant ces prochaines minutes, nous allons partager un moment de foi, de réflexion, de sourire et de communion fraternelle. À mes côtés, Romuald Nyamba assure les manipulations techniques. Nous sommes aujourd'hui lundi 22e jour du mois de juin de l'an 2026 et l'Église nous fait cheminer dans la 12e semaine du temps ordinaire de l'année liturgique A. Je suis Agathe Denis, heureuse de vous retrouver pour ouvrir cette journée avec beaucoup d'énergie, d'espérance et d'amour. Installez-vous bien, la matinale commence maintenant. Voilà, nous sommes chrétiens et peu importe les circonstances, souvenons-nous que le Seigneur est notre berger. Sa présence nous accompagne, sa parole nous éclaire et sa grâce nous soutient. Restons attachés à lui avec foi et persévérance, car il conduit toujours ses brebis vers la paix et la victoire. Nous allons retrouver à cet effet la chorale Saint-Luc Cœur de la Charité d'Abidjan qui va réitérer ce message avec ce chant « Tu es Seigneur mon berger ». On écoute ensemble.

0: Oui, Seigneur, tu es mon berger et tu me conduis. Mesdames et messieurs, si vous nous prenez en cours de diffusion, eh bien, vous suivez les matins de la RNC. C'est la matinale de la Radio nationale catholique de Côte d'Ivoire. Alors, nous allons à présent faire incursion dans le programme qui va meubler les matins de la RNC de ce jour. Dans quelques instants, nous allons vous permettre de prendre vos pains de vie. La rubrique est dénommée pain de vie. Et juste après, il y aura une seconde rubrique, la question du jour. Aujourd'hui, nous cherchons la définition du mot vérité. Qu'est-ce que la vérité? Et juste après, donc, cette première partie qui va être traversée par une page de publicité aux alentours de 7h55 minutes, nous allons nous retrouver à la libre antenne. La libre antenne, c'est vous qui avez la parole. À cet effet, voici le thème qui va nous rassembler. Est-ce qu'un chrétien peut-il être véritablement sel de la terre et lumière du monde en se limitant à proclamer l'évangile sans le vivre concrètement à travers les actes de charité et de solidarité? C'est vous qui avez la réponse à cette question et on va se tourner vers vous aux alentours de 8h au salon de la libre antenne. Dans la seconde partie des matins de la RNC qui s'ouvrira aux alentours de 9h, nous aurons deux autres rubriques. La toute première, astuce au quotidien. Aujourd'hui, nous allons parler des bienfaits de la consommation de la mandarine. Juste donc pour terminer les matins de la RNC dans la seconde partie, on va terminer avec la rubrique joyeux anniversaire. Pour l'heure, nous allons avec la complicité de Romia Nyamba ouvrir les portes de la rubrique pain de vie.
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0: Trois numéros de téléphone pour vous permettre de joindre notre standard et de prendre votre pain de vie 07 59 55 54 24 ou le 05 55 03 46 60 et enfin le 01 42 85 87 06. Allô? Allô?
3: Oui, bonjour ma soeur.
0: Monsieur Zou-Gervais, bonjour, comment allez-vous?
3: Je vais super bien, c'est vrai qu'il pleut.
0: Surtout que la température est à 24 degrés Celsius. Hein?
3: Oui, mais la pluie est de Dieu, on dit merci à Dieu. Hein?
0: Oui, le temps même est climatisé, donc ceux qui ont les climatiseurs ne feront plus le malin sur nous, hein? C'est ça, non?
3: Mais malgré ça, il y a des gens qui actionnent
0: ils sont habitués, alors que c'est le naturel, hein? C'est le naturel qui est l'idéal, n'est-ce pas, M. Zou?
3: Tout à fait, c'est le naturel qui est l'idéal.
0: Voilà. Alors, M. Zou, choisissez un numéro pour votre pain de vie.
3: Mais tout près n'est pas loin, comme c'est la vie de le dire, le numéro 1.
0: Le numéro 1. Voyez, nous proclamons heureux ceux qui tiennent bon. Vous avez entendu dire comment Job a tenu bon. Et vous avez vu ce qu'à la fin le Seigneur a fait pour lui. Car le Seigneur est tendre et miséricorde Dieu. Lettre de Saint Jacques, apôtre, chapitre 5, verset 11, pour Monsieur Zou-Gervais.
3: Amen.
0: Amen, amen. Merci beaucoup à vous. Allô? Allô? Voilà le temps de prendre notre auditeur, sachez qu'il pleut. Alors, petit conseil, évitez de courir sans regarder où vous mettez les pieds, au risque de glisser ou de tomber. Allô?
4: Allô?
0: Allô, bonjour, monsieur.
4: Bonjour, madame, vous allez?
0: Nous allons très bien en studio. Et chez vous?
4: Ça va très bien, par la grâce de Dieu.
0: Puis-je avoir votre nom, s'il vous plaît?
4: Monsieur Yahi Eric.
0: Monsieur Yahi Eric, vous nous appelez d'où?
4: Je vous appelle de la paroisse Saint-Timothée, ECI.
0: Ah, Saint-Timothée, la joie, n'est-ce pas?
4: Oui, exactement. La seule paroisse climatisée.
0: Chacun montre son visage avec sa main droite. Alors, monsieur Yahi,
4: oui.
0: Vous allez choisir un numéro qui va correspondre à votre pain de vie.
4: D'accord, le numéro 5.
0: Le numéro 5. Voyez, je vous enseigne les décrets et les ordonnances que le Seigneur, mon Dieu, m'a donné pour vous, afin que vous les mettiez en pratique dans le pays où vous allez entrer pour en prendre possession. Livre du Deutéronome, chapitre 4, verset 5. Monsieur Yahi?
4: Oui, ça, le genre.
0: Deutéronome, chapitre 4, verset 5.
4: D'accord, merci beaucoup. Merci. Voilà.
0: Bonne journée à vous. Au revoir. Allô?
5: Allô, bonjour, madame.
0: Madame Lobognon?
5: Oui.
0: Ben voilà, on se retrouve enfin. Bonjour. Bien dormi, bien réveillé?
5: C'est des merveilles. Bienvenue.
0: Avec des rêves à un point fini. Ça s'appelle les vitesses de rêve. On passe la première, la deuxième, la troisième.
5: Non, quand tu te réveilles, tu ne sais pas qu'est-ce que tu as fait au juste.
0: Voilà, et puis tu te dis, matin vite arrivé, hein, n'est-ce pas? Madame Lobognon,
5: oui.
0: Choisissez un numéro pour votre pain de vie.
5: Je prends le 10.
0: Le 6.
5: Le 10, 10.
0: 10, 10, d'accord. Garde-moi, mon Dieu, j'ai fait de toi mon refuge. J'ai dit au Seigneur, tu es mon Dieu, je n'ai pas d'autre bonheur que toi. Psaume 15, versets 1 à 2. Quand le pain de vie est croustillant comme ça, tu entends les amen, là, sont longs comme ça. Oui, amen. Ok, au revoir. Merci beaucoup, Madame Lobognon. Dieu vous garde.
6: Allô?
0: Allô?
6: Oui, moi c'est monsieur, bonjour.
0: Monsieur Guy Sojon, bonjour.
6: Oui, très bien réveillé ce matin en pleine forme avec un beau temps. Bien frais.
0: Oui.
6: Et des petites pluies vraiment qui tombent. Ça me fait énormément plaisir.
0: Oui. Mais on doit rendre grâce à Dieu parce qu'on se plaint quand il fait chaud. Voilà, maintenant, il nous donne un climat. Un climat d'outre-mer. Oui.
6: C'est la grâce de Dieu. C'est la grâce de Dieu.
0: Oui. Alors, monsieur Guy Sojon.
6: Oui.
0: Choisissez un numéro.
6: C'est de 1 à combien?
0: 1 à 12.
6: J'ai choisi le numéro 9.
0: 9.
6: Oui, oui.
0: Écoute, ô mon Dieu, le cri de ma plainte. Face à l'ennemi redoutable, protège ma vie. Garde-moi du complot des méchants à l'abri de cette meute criminelle. Psaume 63, versets 2 à 6.
6: Amen, amen, amen. Je dis bonjour à l'évêque de San Pedro, Monseigneur Alexis Toabli.
0: D'accord.
6: Je dis bonne fête, papa, à lui.
0: Mais tu ne vas pas faire de discrimination. Il faut dire bonne fête à tous les évêques.
6: Oui, bonne fête à tous les évêques qui sont à l'écoute.
0: Oui, ils sont tous à la conférence des évêques. Oui, donc, tu n'as pas choisi un pour laisser un. Mais c'est vrai, où est le côté chrétien, Guy Sojon?
6: C'est vrai. J'ai dit bonne fête à tous les évêques qui sont à l'écoute.
0: Voilà, c'est maintenant que tu as envoyé le bonne fête. Sinon, premier, là, ça ne partait pas.
6: Oui, c'est vrai. Ok, merci beaucoup.
0: Bonne journée. Dieu vous garde également. Allô?
7: Bonjour ma fille,
0: Monsieur Ouedraogo Deschamps, bonjour. Vous êtes au champ?
7: Oui, sous mon hangar.
0: Ah oui, parce que quand il pleut comme ça, ceux qui vont au champ, là, ils sont heureux, ils attendent la pluie. Parce qu'ils vont travailler, voilà. Les coqs vont bien?
7: Très bien.
0: Mais là, ils ont froid, ils sont allés se cacher.
7: En tout cas.
0: Alors, Monsieur Ouedraogo Deschamps, avec vous, on va retenir, on va donner un petit conseil parce qu'il pleut. Quand il pleut, on a tendance à se mettre sous les arbres pour dire non, la pluie va passer. Oh, c'est ce qu'il ne faut pas faire, n'est-ce pas? Parce que la foudre peut tomber dans l'arbre et puis vous créer des problèmes également. Donc, il faut éviter d'aller se mettre sous les arbres pour dire que ici, là, je suis en sécurité.
7: C'est vrai.
0: Voilà, donc c'est un petit conseil qu'au passage, on partage comme ça. Alors, choisissez maintenant votre numéro.
7: Le numéro 8, toujours.
0: Le numéro 8. N'ayez de dette envers personne, sauf celle de l'amour mutuel, car celui qui aime les autres a pleinement accompli la loi. Lettre de Saint Paul apôtre aux Romains, chapitre 13, verset 8.
7: Barca.
0: Voilà, vous dites merci, Maurice. Voilà. Barca. Merci, au revoir.
7: Merci, ma fille.
0: Au revoir. Allô?
8: Bonjour madame.
0: Bonjour, monsieur.
8: C'est monsieur Adja Datingé.
0: Ah, monsieur Adja, comment allez-vous?
8: Dieu fait grâce, ça va. Et chez vous?
0: Nous allons très bien. Voilà, il pleut. On a pris toutes les dispositions, mais la pluie nous a encore bien, hein, à renouveler notre baptême, on va dire.
8: Donc, c'est la... ça, la pluie là, voilà. Là nous a bloqué, nous tous, on ne peut même pas sortir.
0: Mais chez vous, c'est encore plus, c'est encore plus, on va dire, dosé, parce que à Tingé, la forêt, à gauche, à droite, les précipitations qui montent.
8: Effectivement.
0: Voilà, donc là-bas, ce n'est pas de l'amusement. Pleut fortement, n'est-ce pas?
8: Oui.
0: Alors, tout est grâce. Alors, monsieur Adja.
8: C'est ça, tout est grâce. Hein.
0: Oui, tout est grâce. Vous allez choisir un numéro qui va correspondre.
8: Le numéro 7.
0: Le 7. La réussite de l'homme est dans la main du Seigneur. Sur la personne du magistrat, il fait reposer sa gloire. Livre de Ben Sira, le sage, chapitre 10, verset 5.
8: Merci.
0: Et madame Amen. Adja?
8: Madame Adja est à côté.
0: Ben, passez-lui le combiné.
8: Ok.
9: Allô?
0: Bonjour, madame Adja.
9: Bonjour, Agathe Denis.
0: On sent que le sommeil même s'est passé comme les ailes de, on va dire, la colombe. Il ne fait c'est pas chaud, madame Adja. Donc, quoi de plus normal que de profiter, hein,
9: de... Oui, de profiter du lit, du bras.
0: De bien dormir dans les bras de Morphée. Hein?
9: Effectivement.
0: Ouais. Madame Adja.
9: Oui,
0: oui. Là, on ne peut pas demander ouais. Comment ça va. La voix est impeccable. Tout est au complet. Oui, on bénit le nom du Seigneur.
9: Oui. Surtout qu'on est en vacances. Il oui. N'y a pas mieux.
0: Il
9: hein.
0: N'y a pas de pression. Hein. On ne regarde même pas l'horloge.
9: Pas du tout.
0: Alors, choisissez un numéro.
9: Je prends le 9.
0: Le
9: il
0: 9.
9: A pris le 7, c'est ça?
0: Oui. Le 9 donc, est parti. On va vous aider un peu. Il reste le 2, le 3, le 6, le 11 et le 12.
9: Donc, le 3.
0: Le 3. À l'homme qui est agréable, Dieu donne sagesse, savoir et joie. Quant au pécheur, il le charge de recueillir et d'amasser pour donner à qui lui plaît. Cela aussi n'est que vanité et poursuite de vent. Ecclésiaste, chapitre 2, verset 26.
9: Amen, amen, amen, amen, amen.
0: Bonne journée, prenez soin de vous.
9: Merci,
0: que Dieu vous garde. Au revoir. Amen. Alors, sans transition, nous allons passer à la rubrique « La question du jour ». Aujourd'hui, il est question de donner la définition du mot « vérité ». On écoute.
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10: La vérité, c'est la franchise, c'est le bon sens, c'est l'éducation et puis c'est le respect. Quand on dit la vérité, c'est parce qu'on respecte la personne. Mais quand on est dans le mensonge, comme le dit le Christ, le salaire du péché, c'est la mort. Donc je crois que dit la vérité, comme le Christ même était véridique, ça lui a permis de pouvoir faire passer le message qu'il voulait passer dans la vérité.
11: La vérité, ce n'est pas cacher ce que l'on pense ou ce qui est vrai.
12: Bon, la vérité, c'est quelque chose de très clair, comme l'eau de roche, qu'il faut vraiment flasher dans le visage de la personne. Que la personne apprécie, qu'il déprécie, c'est au moins une manière de dégager quand même, le cœur et lui dire ce que toi tu penses provenant de ta pensée, de ton cœur, de ton esprit. Voilà, c'est, pour moi, c'est un peu ça la vérité.
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0: Merci à nos formidables auditeurs qui se prêtent sans hésiter à la question du jour. Nous avons le plaisir de tourner les pages du glossaire chrétien catholique de la pastorale liturgique et sacramentelle des pays francophones qui donne la définition du mot « vérité » en ces termes. Du latin « veritas », vrai, qualité de ce qui est vrai. La vérité est l'adéquation de l'intelligence et de la réalité. Elle n'est pas donnée toute faite, elle se fait. Elle est le fruit de l'effort et de la recherche. La vérité scientifique est de l'ordre du savoir, alors que la vérité n'est pas l'objet du savoir. Elle est la parole faite chair. Jésus proclame: « Je suis la vérité », Jean chapitre 14, verset 6. Il affirme qu'en lui, Dieu devient la vérité de notre vie et nous appelle à une rencontre qui nous fait vivre. Il veut que tous les hommes soient sauvés et parviennent à la connaissance de la vérité, confère la première lettre de Saint Paul apôtre à Timothée, chapitre 2, verset 4. Mesdames et messieurs, c'est donc sur cette définition de la vérité que va s'achever la première partie des matins de la RNC d'aujourd'hui. Mais avant de prendre un petit congé de vous et d'ouvrir une page de publicité, permettez-nous de vous rappeler le thème de la libre antenne qui va nous rassembler tout à l'heure à 8h. Est-ce qu'un chrétien peut-il être véritablement sel de la terre et lumière du monde en se limitant à proclamer l'évangile sans le vivre concrètement à travers des actes de charité et de solidarité? C'est vous qui avez la parole à 8h. Merci de tracer les grandes lignes, les grandes articulations de cette émission, de nous préparer des témoignages qui vont nous aider, nous aussi, à nous aligner sur la parole des dieux. Vous suivez les matins de la RNC pour ceux qui nous prennent en cours de diffusion et sachez que dans exactement une poignée de secondes, une page de publicité va s'ouvrir et puis on va se retrouver juste après pour la libre antenne. Nous vous réitérons nos remerciements. Merci encore pour votre aimable fidélité à l'écoute de la meilleure des radios, la Radio Nationale Catholique de Côte d'Ivoire qui émet 24 heures sur 24. On se retrouve juste après.
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0: qui méprise son prochain commet une faute. Mais heureux celui qui a compassion des affligés.
1: 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Il est 8 heures.
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Mesdames et messieurs, bonjour. C'est avec un réel plaisir que nous vous retrouvons sur l'ensemble du réseau de la Radio Nationale Catholique de Côte d'Ivoire. Bienvenue à la Libre Antenne, votre espace d'expression, de réflexion et de partage autour des sujets de société, de l'Église et de la parole de Dieu. Nous sommes lundi 22 juin 2026. Cette émission est conduite à la technique par Romuald Nyamba. Je suis Agathe Denis. Voici à présent le thème de la Libre Antenne de ce jour. Est-ce qu'un chrétien peut-il être véritablement sel de la terre et lumière du monde en se limitant à proclamer l'Évangile sans le vivre concrètement à travers des actes de charité et de solidarité?

Être chrétien ne se limite pas à proclamer des paroles de vérité, mais consiste aussi à les vivre concrètement au quotidien à travers l'amour du prochain, le service des plus fragiles et la solidarité envers ceux qui souffrent. Cependant, il arrive que l'on constate un écart entre ce qui est annoncé et ce qui est réellement vécu. Dès lors, une question se pose avec force. Une foi qui ne se traduit pas en actes concrets peut-elle encore avoir un véritable impact sur la société? Pour approfondir cette réflexion, nous sollicitons votre participation, chers auditeurs et auditrices, afin de nous aider à mieux comprendre le thème de la libre antenne de ce jour, intitulé comme suit « Est-ce qu'un chrétien peut-il être véritablement sel de la terre et lumière du monde en se limitant à proclamer l'Évangile sans le vivre concrètement à travers des actes de charité et de solidarité ?»

0: Notre standard est ouvert pour participer à cette émission. Il suffit simplement d'appeler le 07 59 55 54 24 ou le 05 55 03 46 60 et enfin le 01 42 85 87 06. C'est vous qui faites cette émission. Bienvenue dans votre émission La Libre Antenne. Allô?
1: Allô?
0: Oui, bonjour.
1: Allô, bonjour.
0: Allô.
1: Bonjour.
0: Monsieur...
1: Oui, allô, bonjour la sœur Agadi.
0: Monsieur Héritier Bi, bonjour. Comment allez-vous ce matin?
1: Je vais très bien, grâce à Jésus, merci Seigneur.
0: Oui.
1: Et vous, comment ça va?
0: Nous allons très bien en studio, nous sommes là pour vous servir et nous vous écoutons sur la question du jour.
1: D'accord. Ce que je peux dire là-dessus, c'est qu'on va faire la lumière en proclamant son nom l'évangile. Et c'est la théorie. C'est comme on dit, il suffit de dire Seigneur, Seigneur. Ah, Seigneur, mais il faut faire la volonté. C'est là en vérité. Voilà. Donc, on dit bien dans la parole que faut pas seulement écouter la parole, mais nous ne pas l'écouter, mais être réalisateur des faiseurs de la parole. Donc, ici, c'est bien de proclamer. D'abord, il faut écouter. Tu écoutes, tu proclames. Mais il faut avoir une vie de témoignage. Une vie de témoignage, on agit. Ce qu'on voit, c'est la théorie. Et ce que tu proclames et ce que tu fais, ça concorde. Vraiment, tu mènes une vie de témoignage. Et ça édifie. La vie de témoignage qui impacte, qui influence. Voilà. Qui pénètre dans qui t'en retient. Qui influence, comme on dit. Voilà. Donc, il faut avoir, on peut avoir une vie de témoignage, de vivre la parole seulement, vivre de belles paroles, des versets bibliques. On te voit que ta vie ne reflète pas ce que tu dis. Et quand c'est comme ça, on va te prendre pour un menteur. Comme on le dit.
0: Mm-hmm.
1: On va te prendre pour un menteur. Que quand tu dis que tu aimes Dieu que tu ne vois pas, hein? Tu aimes Dieu que tu ne vois pas, alors que ton prochain que tu vois et que tu n'aimes pas, c'est que tu es un menteur. La parole Jésus le dit. Voilà, dans un genre, je ne sais pas combien, un de ceux qui le dit. Donc, il ne faut pas programmer, tu dis de belles paroles, tu fais des bons enseignements, ça, c'est la parole, hein.
0: Mm-hmm.
1: Tu connais bien l'exercice du livre, mais quand tu vois ta vie de témoignage, ça ne concorde pas,
0: mm-hmm.
1: Hein. Il y a un fossé entre les deux, il y a une opposition, il y a une contradiction entre les deux, quand c'est comme ça. C'est-à-dire que ta vie n'est pas un témoignage et on va se prendre pour quelqu'un de faux, comme une fausse personne. Donc, il faut avoir une vie de témoignage. Quand tu dis la parole de Dieu, c'est bien beau, mais il faut que ça soit dans ton agir, dans ta vie quotidienne, dans ta vie de témoignage. Hein, ça va devenir influencé un passé, comme je dis. Donc, et c'est avec qu'on retient et qu'on dit que vraiment, c'est un vrai, c'est dans le vrai. Mmh. Il n'y a pas de le faux. Donc, il faut qu'on dise c'est les lumières.
0: Mmh.
1: C'est celui qui donne la bonne saveur. On dit que ça donne une bonne saveur, un bon goût.
0: Mmh.
1: Et le bon goût, c'est dans la geste, dans l'acte, dans l'action. Voilà, c'est ce qu'on retient. Voilà, l'action qu'on retient.
0: Mmh.
1: En finalité. Donc, ce que je peux dire, il faut qu'on puisse mettre la parole à l'acte pour que la vie soit une vie vraiment de témoignage, une vie. Comme on dit, une foi agissante, quand c'est comme ça, on appelle ça une foi agissante, une foi efficace, une foi qui impacte, une foi qui influence. Voilà, donc, c'est ce que je voulais dire. Dans le livre de Jacques, chapitre 1, verset 2, nous le dit.
0: Mm-hmm.
1: Si vous ne vous connaissez pas à écouter seulement la parole, voilà, mais il faut qu'on soit des réalisateurs, des faiseurs de la parole. Donc, c'est ce que je veux dire là-dessus.
0: D'accord. Alors, monsieur Héritier.
1: Oui.
0: Pour vous, hein, pour vous résumer en deux phrases, pour vous, il suffit pas de dire, de proclamer l'évangile, mais il faut joindre l'évangile à l'acte. C'est bien cela.
1: À l'acte, effectivement, oui.
0: D'accord.
1: Il faut que
0: en cohérence avec ce qu'on professe.
1: Voilà,
0: c'est bien cela.
1: Il faut qu'on soit en cohérence.
0: Voilà.
1: Il faut en cohérence. Il faut qu'il y ait une logique.
0: Mm-hmm.
1: Parce que il faut qu'il y ait une logique, effectivement. Voilà.
0: D'accord.
1: Il faut qu'on remarque que ce que tu dis, ça est identique aussi à ce que tu fais.
0: Mm-hmm. Voilà. Donc, il ne faut pas qu'on soit simplement des auditeurs ou des proclameurs de la parole, mais des praticiens de la parole.
1: Voilà, des pratiquants.
0: Voilà.
1: Voilà, des pratiquants, des faiseurs de la parole, des réalisateurs de la parole.
0: D'accord. Merci beaucoup. Alors, nous allons laisser d'autres auditeurs apporter leur appréciation sur le thème de la Libre Antenne de ce jour. Nous vous disons merci et très, très bonne journée à vous. Merci pour votre contribution.
1: Merci, bonne journée à tout le monde.
0: Merci beaucoup, monsieur Héritier. Allô?
2: Oui, allô?
0: Allô, Jean de Saint-Jean?
2: Oui.
0: Bonjour.
1: Oui, bonjour.
0: Alors qu'il est plus facile de parler de l'évangile, d'ailleurs la Bible dit, allez par toutes les nations, proclamer la bonne nouvelle. Mais on va proclamer, et à la Libre Antenne, on nous demande aujourd'hui, est-ce que le fait de proclamer là, hein, est-ce que on peut se limiter seulement à la proclamation pour dire qu'on est chrétien et être sel et lumière? C'est une vérité aussi. En proclamant, ben, la nouvelle tombe dans les oreilles et c'est comme une graine, ça va pousser.
1: Oui.
0: Mais où est le problème dans ce thème-là?
1: Bon, voyez, c'est un peu... Le est vraiment intéressant parce qu'il est un peu compliqué.
0: Oui.
1: C'est-à-dire, en tant que chrétien, c'est vrai, on doit être cohérent, exemplaire. Mais il y aura toujours des petits écarts dans nos vies. Voilà pourquoi est-ce que l'Église est là. On va se confesser. Parce qu'à partir du moment où on se dit que on prend ça à la lettre, qu'il ne faut même pas avoir un petit écart, je pense que ça va devenir problématique. Nous-mêmes, on va toujours s'interroger. Voilà pourquoi est-ce qu'il y a la différence entre le péché originel, le péché véniel. C'est vrai qu'on va proclamer tout ça. On va faire beaucoup d'efforts pour tendre vers la perfection.
0: Oui.
1: Mais étant faillible, l'Église est là pour qu'on se confesse. Et ça ne doit pas être un problème. Mais vous voyez, quand on prend dans la... Le Christ souvent dit, il dit, et comme vous voyez dans la Bible, parfois il dit, vous proclamez la parole de Dieu, et puis, vous la proclamez mal, vous empêchez les gens d'entrer dans le royaume. Vous-même, vous n'y entrez pas et vous empêchez les gens d'entrer dans le royaume. Vous voyez? Et quelque part encore, il dit, écoutez-les, écoutez ce qu'ils disent, mais ne faites pas ce qu'ils font. Vous voyez un peu, ça ressemble un peu, c'est quelque chose d'un peu difficile, vous voyez, mais c'est cela, c'est-à-dire, le chrétien doit vivre ce qu'il dit, voilà, pour éviter, disons, ce genre de paroles-là. Vous voyez, si par exemple, on vous dit, voilà, écoutez ce qu'il est en train de vous enseigner, parce que c'est la parole de Dieu, c'est Dieu qui agit,
0: oui.
1: Vous voyez, et c'est ce qui fait que souvent, il y a des gens qui n'ont pas leur vie conforme à l'évangile, il proclame cet évangile et puis ça guérit les gens. Vous voyez le pasteur là, je ne veux pas dire le nom, il est pasteur. Après on a vu ce qu'il faisait. Voilà, mais on savait la puissance, vraiment, comment Dieu se déployait dans sa vie. Donc vous voyez, c'est ce qui fait que souvent, ce genre de choses, il ne faut pas les voir totalement à la manière humaine. Voilà, donc pour me résumer, il faut que les chrétiens, pour éviter qu'on lui dise, c'est deux choses que je viens de dire là. Écoutez-le, mais écoutez ce qu'il dit, mais ne faites pas ce qu'il fait. Ou bien on va lui dire que vous-même vous proclamez les paroles et vous-même vous n'y entrez pas et puis empêchez les autres d'entrer. Vous voyez un peu comment c'est grave. Voilà, donc, voilà un peu ce que je voulais dire.
0: Alors, pour éviter l'amalgame, le chrétien doit pouvoir annoncer la bonne nouvelle et mettre en pratique. La bonne nouvelle elle-même, c'est bien cela?
1: Oui, parce que vous voyez, quand vous annoncez la parole, il y a des gens qui n'arrivent plus à écouter parce qu'ils vous connaissent, connaissent vos comportements. Voilà, ils s'éloignent. Voilà, et voilà, il y a ce cas-là de figure, et puis il y a des cas de figure où, tant bien même, la personne connaît. C'est ce que vous faites, mais c'est dit que c'est la parole de Dieu. Il faut pouvoir l'écouter parce que c'est parce qu'en définitive, c'est Dieu qui agit. Vous voyez, donc je pense que c'est ce qu'il faut pouvoir retenir.
0: D'accord.
1: Il ne faut pas voir, à moins que la personne raconte autre chose, mais si c'est de la Bible, si c'est de la Bible, il annonce la Bible, malgré, disons, malgré sa vie qui n'est pas conforme, il faut pouvoir l'écouter parce qu'en définitive, le chrétien se dit, c'est la parole de Dieu, c'est Dieu qui agit. Mais il est vraiment recommandé. C'est crucial vraiment que le chrétien se mette en accord avec ce qu'il dit. Parce que ça ne sert à rien vraiment de venir annoncer la bonne nouvelle. Et puis ce que vous dites, là, c'est carrément le contraire de ce que vous faites. Voilà, vous faites, vous voyez.
0: D'accord.
1: Par exemple, vous parlez de la fidélité, et puis les gens qui sont là savent que vous êtes quelqu'un d'infidèle. Un berger, par exemple, d'infidèle. Vous voyez un peu comment ça fait ça.
0: Ça fait bizarre.
1: Ça fait bizarre. Et puis bon.
0: Voilà, d'accord. Ce que je voulais dire. Alors, monsieur Jean.
1: Oui.
0: Selon vous, où commence la véritable vie chrétienne? Dans les paroles ou dans les actes?
1: Non, c'est dans les actes.
0: Dans les actes. D'accord.
1: C'est dans les actes.
2: Ce qui fait que souvent, et puis je termine par là pour ne pas m'oublier, c'est ce qui fait souvent, on dit qu'il y a des personnes là, il y a des personnes, on a l'impression qu'elles ne sont pas trop chaudes, les choses qui concernent Dieu. C'est-à-dire que oui, de droite à gauche pour aller à l'église, mais elles ont Dieu en elles. Voilà, les actes, quand on regarde les actes, on ne sait pas ce qu'on va dire, on ne va pas reprocher. C'est-à-dire, on regarde les actes, la personne, on sait qu'elle accomplit l'évangile par ses actes.
0: D'accord.
2: Et ces gens-là, on les encourage au moins de venir aussi à l'église.
0: Ces gens, ça impacte plus. L'évangile dans les actes impacte plus que l'évangile dans les paroles.
2: Oui, mais madame,
0: oui.
2: Je parie que vous avez vécu ça. Parce que, voyez un peu comment... Je sais qu'il y a des personnes qui viennent, peut-être des stagiaires et autres, à la radio, tout ça. Mais le comportement que vous avez va déterminer tout.
0: Oui.
2: Voilà. Mais si vous annoncez comme ça, vous avez peut-être un beau journaliste, annoncé, on vous connaît un peu partout, mais si ceux qui vous rapprochent voient que ce que vous dites à l'antenne, une dame disait à son mari, là ça m'a fait tellement rire, elle dit quand je t'écoute à l'antenne, je ne te reconnais pas. Bon, bref, c'est que les on dirait que ce n'est pas toi qui intervient. Bref, pour dire qu'il faut que les chrétiens fassent l'effort.
0: Ce n'est
2: pas un jugement, c'est pas, on ne juge pas tout le monde des choses. Mais
0: il ne faut pas être un chrétien en deux tendances.
2: Oui, mais c'est-à-dire quand vous avez, quand vous êtes journaliste à la radio, par exemple, vous n'êtes pas un chrétien, vous n'êtes pas un chrétien ordinaire.
0: Oui.
2: Parce que les gens vous écoutent,
0: vous
2: écoutent un peu partout. Donc, faites cet effort-là d'avoir cette qualité de vie.
0: Oui.
2: Vous êtes un chrétien peut-être qui est un peu chose bon. Je ne dis pas chose, ce n'est pas une manière de justifier, mais je veux dire que quand on a un grand impact, plus on a un grand impact, plus on doit faire l'effort d'être en cohérence.
0: De corriger sa posture.
2: Voilà.
0: Je vous prête le mot.
2: Oui, c'est ça le mot.
0: Oui.
2: D'accord, merci.
0: Merci beaucoup, Jean de Saint-Jean. On vous a clairement perçu. Merci pour votre contribution. L'émission poursuit son cours. Nous saluons l'arrivée de Christine Koulibaly, très très bien vêtue, du Parti national catholique avec une jaquette pour éviter que le froid ne passe par les poumons. En tout cas, Christine Koulibaly va relayer Romuald Adnyamba du côté de la technique et nous lui souhaitons le traditionnel Akwaba. Allô? Voilà, le temps de prendre d'autres auditeurs. On va rappeler le thème de la libre antenne de ce jour. Est-ce qu'un chrétien peut-il être véritablement

0: sacrifice, il proclame. Mais c'est mieux encore de mettre en pratique. En pratique, mais ça l'agit. On veut voir ce qu'on fait, le concret. On veut voir le concret. Donc, on veut voir la pratique. Comme on dit, la praxis. Voilà. Notre pratique, notre agir, notre comportement, notre attitude, notre comportement qui est naturellement dans nos gènes. Avec la parole, ça fait dans nos gènes, dans nos moelles, et que ça fait que dans le profond de notre être, on est sécurisé et on met en pratique. Donc, il faut qu'il y ait une concordance, une logique, une cohérence. Hein, ce qui va vraiment avec, en concordance avec nos vies. Donc, c'est ce que je voulais. Je peux dire que, en fait, comme on vous le dit, c'est vrai. Les gens sont charitables et ils adorent, ils font l'adoration. Mais le maître mot souvent, c'est le pardon. Parce que là, c'est un problème initial. Là, le problème, c'est le pardon. Donc, il faut qu'on appelle là. C'est les lumières, c'est l'adorer Dieu. Mais c'est aussi le pardon. C'est vrai que pour être charitable, il faut aussi le pardon. Pour la faire confiance. Très souvent, c'est très difficile. Souvent, la plupart des gens ne pardonnent pas. Il faut qu'on demande à l'Esprit Saint de nous accorder la grâce, cette grâce-là, de pouvoir mettre en pratique les paroles de Dieu qu'on écoute chaque jour pour la gloire de son nom. C'est ce que j'ai ajouté.
1: D'accord. Merci beaucoup, Monsieur Héritier, d'être venu pour compléter ce que vous nous avez donné comme réponse sur ce thème-là. Est-ce qu'un chrétien peut-il être véritablement sel de la terre et lumière du monde en se limitant à proclamer l'Évangile sans le vivre concrètement à travers des actes de charité et de solidarité? Nous attendons vos réponses sur cette question. La foi sans action concrète peut-elle encore être considérée comme une foi vivante? Voilà autant de questions. Peut-on vraiment convaincre les autres par la parole si nos actes disent le contraire? Allô, allô?
2: Allô?
1: Allô, bonjour, monsieur.
2: Ah, bonjour.
1: Puis-je avoir votre nom, s'il vous plaît?
2: Je suis Martin Bendé, oui. À Kébrou.
1: Monsieur Martin, vous nous appelez d'où?
2: J'appelle depuis Angers.
1: Oui.
2: À la cité Sarri.
1: Sarri, d'accord. Alors, nous vous écoutons sur la question. Nous rappelons que cette émission, c'est vous qui la faites. Alors, vous êtes là pour nous éclairer sur ce thème-là. Qu'est-ce que le thème l'a dit? Qu'est-ce qu'on doit retenir? Est-ce que vous avez un exemple à nous partager? C'est vous qui faites l'émission, nous vous écoutons.
2: Ok. Alors, je le dis parce que j'ai écouté la question et je sais que la réponse se trouve dans l'amour. Ce qu'on appelle amour, c'est vraiment ce que Jésus l'a donné comme conseil avant de partir, avant d'aller au Père. Il a dit que aimez-vous les uns les autres comme moi-même je vous ai aimé.
1: Oui.
2: Alors, nous nous aimons. Si nous nous aimons, alors, s'il y a vraiment l'amour dans le cœur, pour pratiquer ces choses, elles sont petites. C'est comme si, quand on a la foi aussi. Vous voyez?
1: Oui.
2: Alors, on peut arriver. Il a dit même que si vous êtes. Vous pouvez. Si vous avez même la foi comme une graine de moutarde.
1: Oui.
2: Vous pouvez même déplacer des montagnes. Nous savons que les montagnes sont plantées. Est-ce qu'un homme seul peut déraciner tout cela? Il faut solliciter donc du Père et du Fils l'Esprit qui les unit. On se comprend?
1: Oui.
2: Alors, l'Esprit qui les unit et qui fait de nous ses amis. Et l'amitié, Jésus le proclame. Nous savons qu'il a dit, mais pourquoi il va dire que vous êtes ses amis? Mais s'il proclame cela, c'est parce que nous pouvons aussi faire la même chose comme lui. S'il a dit, c'est parce qu'il sait que nous pouvons faire la même chose comme lui.
1: Oui.
2: Alors, celui qui est saint, c'est un peu toutes ces choses-là. Parce que tout ce qu'il faut faire d'abord, prévaloir.
1: Oui.
2: C'est vrai, pourquoi on se confesse tous les jours, on peut se confesser chaque semaine pour se libérer. Mais celui qui sait ce qu'on appelle l'humanité, l'humanisme et toutes ces choses-là qui,

0: Tu les respectes,
1: Oui.
0: tu seras en ce moment, tu peux être ce sel de la terre et la lumière du monde aussi. Dieu nous a dit que nous pouvons être saints comme lui. C'est-à-dire, avec lui-même, nous pouvons même faire de plus grandes choses que ce qu'il a fait même sur la terre.
1: Oui.
0: En second rang,
1: Oui.
0: alors, nous devons. Il faut mettre d'abord ce qu'on appelle humanisme. Il faut à défendre cela parce que le mot humanité, humanisme ou homme, c'est avec un grand H que moi, je l'écris. Donc, quand tu as toutes ces qualités-là,
1: Oui.
0: ça veut dire que tu peux marcher maintenant comme Jésus l'a fait. Nous avons vu dans le cas de Saint-Pierre.
1: Oui.
0: Il devait traverser Jésus, il a vu Jésus marcher sur la mer.
1: Oui.
0: Au moment où il a entamé la même chose, alors, c'est comme si il était en train de s'enfoncer dans la mer. Il allait se noyer. Mais c'est justement parce qu'il n'y a pas de foi en lui. Nous pouvons faire la même chose. Mais après, qu'est-ce qui s'est passé? Il a marché pour aller trouver le maître.
1: Oui.
0: Il ne s'est pas enfoncé. Il ne s'est pas noyé.
1: Oui.
0: Donc, pour vous dire, pour laisser à d'autres personnes la possibilité de parler,
1: Oui.
0: je dis, celui qui est pour Dieu peut faire comme Dieu. Mais il faut d'abord l'amour,
1: Oui.
0: totalement l'amour.
1: Oui.
0: Il faut pratiquer l'amour. L'amour, nous savons tout ce que ça engouffre, hein, tout
1: Oui.
0: ce que ça compte. C'est une chose complexe, si on peut le dire, avec tout ce qu'il faut pour moi. Voilà. Nous pouvons faire,
1: Oui.
0: donc je réponds que nous pouvons faire la même chose que Jésus,
1: Oui.
0: donc lui ressembler.
1: Oui.
0: Voilà.
1: Alors, vous êtes catégorique, hein? Si nous avons l'amour, nous pouvons
0: Oui.
1: réellement donc être des chrétiens, aussi bien
0: Oui.
1: dans la parole, des chrétiens qui mettent véritablement la parole en pratique, comme le Christ l'a fait lui-même.
0: Bien sûr.
1: Voilà. Donc, c'est en une phrase pour vous résumer et vous dire merci pour votre contribution à la Libre Antenne. Infiniment
0: Ok.
1: merci et très très bonne journée.
0: Merci à vous vraiment.
1: Merci. Alors, l'émission poursuit son cours, mesdames et messieurs, le thème qui nous rassemble. Est-ce qu'un chrétien peut-il être véritablement sel de la terre et lumière du monde en se limitant à proclamer l'évangile sans le vivre concrètement à travers ses actes de charité et de solidarité? Eh bien, c'est la problématique de la libre antenne de ce jour. Les réponses se suivent et ne se ressemblent pas. Nous attendons aussi d'autres exemples, d'autres expériences pour enrichir les auditeurs et auditrices que nous sommes, parce qu'à la libre antenne, c'est vous qui avez la parole. Alors, les numéros à composer sont le 07 59 55 54 24 ou le 05 55 03 46 60 et enfin le 01 42 85 87 06.

0: Allô?
1: Allô, oui,
0: Allô?
1: bonjour. Attaque. Bonjour.
0: Allô?
1: Allô? Allô, oui, bonjour.
0: Bonjour, monsieur. C'est monsieur ou madame?
1: C'est monsieur.
0: Monsieur, merci de me donner votre nom, s'il vous plaît.
1: C'est monsieur Abissa Jacques. J'appelle de Bondoukou.
0: Monsieur Abissa Jacques.
1: Oui.
0: Vous nous appelez du relais de Bondoukou, 107.2 fréquence de modulation. Bonjour et soyez le bienvenu.
1: Effectivement.
0: Voilà, dans votre
1: Effectivement.
0: émission, on
1: Effectivement.
0: salue également nos collaborateurs du relais de Bondoukou, le directeur
1: Oui.
0: ainsi que tous nos collaborateurs. Nous vous écoutons.
1: C'est pour la libre antenne.
0: Oui, vous êtes en direct, c'est vous qui avez la parole.
1: Vous l'avez annoncé, c'est-à-dire la parole de Dieu, la proclamation de la parole de Dieu, ça se dit. Mais il faut poser des actes concrets, les œuvres, comme Saint-Jacques l'a dit. Il ne suffit pas de dire, Jésus est comme ça, je sais que mon église est comme ça, mais ça, ton comportement doit réfléchir sur ce que la parole de Dieu dit. C'est clair et net. Il ne suffit pas de dire, je ne pas tuer, je ne pas voler. Mais c'est bien, c'est une bonne exhortation. Mais quand tu voles,
0: Oui.
1: mais quelle est la bonne image d'un chrétien d'aujourd'hui? Donc, ce que je veux dire concrètement, je ne serai pas long. Il faut vivre
0: Mais faut bien
1: la vie de
0: expliquer. Nous,
1: chrétien.
0: vous avez le temps, hein? Faut bien nous expliquer pour qu'on comprenne
1: Voilà.
0: bien. Oui.
1: Je suis chrétien.
0: Oui.
1: Mais le Christ lui-même, faites ce que, comme la Vierge Marie a dit, faites ce que vous dira.
0: Oui.
1: Mais le Christ dit, vous êtes sel et lumière
0: De la terre.
1: du monde, de la terre. Maintenant, vos comportements doivent amener des âmes au Christ. Vous dites la parole que je viens de proclamer, Jésus dit cela. Maintenant, quand on se regarde, ta manière de vivre,
0: Oui.
1: en famille, c'est-à-dire qu'on ne va pas loin, que ta famille même n'arrive pas à régler quelque chose. Bon, peut-être c'est la partie, c'est le désordre. Et puis, tu vas gérer, problème.
0: Oui.
1: La parole de comme vous l'avez dit. Mais il dit comme ça. Mais quand tu regardes sans parler même, les gens disent vraiment
0: Oui.
1: ce qu'il est en train de dire,
0: Oui.
1: c'est une bonne vérité. Parce qu'on ne peut pas mettre les gens dans le désespoir. En sens, ça, tu proclames que nous vivons dans l'espérance. Et tout comme tu vis dans l'espérance avec ta famille. Comment la personne d'à côté et entendre que la parole de Dieu, c'est la Bible, est-ce que c'est vrai?
0: Oui.
1: Donc, il faut montrer que ce que la Bible dit,
0: Oui.
1: ça, tu lis ça. En fonction de ça, c'est simple, c'est même pas compliqué. On a besoin de prendre le micro. On sait si il y a un podium pour dire, ben voilà, non? En marchant même, ça, c'est le cas actuellement. Ça, par exemple, Dieu, il est du cœur. Dieu n'est pas violent. Donc, ce que je voulais apporter.
0: Alors, monsieur Amisa, Jacques,
1: Oui.
0: vous êtes catégorique. Il suffit pas de dire Jésus est amour, Dieu est bon et tout. Et puis, mais est-ce que vous trouvez pas que c'est plus facile de dire d'ailleurs, c'est plus facile de s'arrêter, de dire, le Seigneur dit de ne pas faire ceci, dit de ne pas faire cela, ne volez pas, ne mentez pas, ne manipulez pas, ne trichez pas. Ça, c'est facile. Maintenant qu'on arrive en acte, là, c'est compliqué. Nous tous, on sait que c'est compliqué. Est-ce que c'est pas ce qui fait que sel et lumière, là, le sel même perd son goût et puis la lumière même s'éteint? Voilà, il est parti. La question est posée, hein, aux autres auditeurs qui sont en attente. Est-ce qu'il n'est pas plus facile de prendre l'évangile et de proclamer, voici ce que le Seigneur dit de faire? Allô?
1: Oui. Allô, oui.
0: Monsieur Amissa, là?
1: Oui, je suis là, je suis là.
0: Voilà, alors, il faut nous aider. Est-ce que vous avez dit que c'est pas bon de proclamer et puis de ne pas pouvoir mettre en pratique? Mais on remarque que sur le terrain, concrètement, il est plus facile de parler que d'aller en acte. Voilà, on rappelle qu'il nous appelle de Bondoukou, donc voilà, on peut avoir. Allô?
1: Alors,
0: Oui.
1: là, je suis en train de
0: Nous vous écoutons. Si vous avez une réponse à nous donner sur la problématique, la question que nous vous posons. Oui.
1: Ce que vous venez de dire,
0: oui,
1: je suis d'accord avec vous. Mais si lui-même, il dit ici, avec vos propres forces, vous ne pouvez rien faire. Mais avec l'aide du Saint-Esprit, c'est lui, sur le discernement, c'est lui, on proclame. On est à la Jésus. Du Saint-Esprit, ça ne peut pas marcher. C'est pas compliqué, hein. C'est pas compliqué. C'est comme on a fait des choses, c'est pas compliqué.
0: Oui.
1: Agathe, c'est pas compliqué. Si on est la sous-folle du Saint-Esprit,
0: oui,
1: vous verrez que c'est, ça va du bon train. C'est facile. C'est pas compliqué.
0: D'accord.
1: C'est vrai. C'est pas compliqué. Il y a son.
0: D'accord. En tout cas, merci beaucoup. On retiendra avec vous qu'il est aussi facile de proclamer la parole et de la mettre en pratique en faisant appel à l'Esprit Saint pour nous aider, voilà, à pouvoir réussir ce challenge-là. Et c'est pas compliqué. Monsieur Abi Saint-Jacques nous l'a dit, il nous appelait depuis Bondoukou sur la 107.2 fréquence de modulation. Merci infiniment à vous. Allô?

0: Allô?
1: Allô?
0: Oui, bonjour, monsieur.
1: Bonjour, maman Agathe.
0: Monsieur Camara, comment allez-vous?
1: Par la grâce de Dieu, je vais bien, maman Agathe.
0: Nous aussi, nous allons très bien en studio. Alors, nous vous écoutons.
1: D'abord, bonne fête à tous les papas.
0: Ah oui. Ah,
1: Oui.
0: cette fête-là, on ne cessera de
1: Ouais.
0: nous brimer. Elle passe généralement.
1: Presque inaperçu.
0: Vous faites
1: Bonne fête
0: bien
1: à
0: de
1: nos pères,
0: rappeler.
1: tous nos pères.
0: Oui,
1: Merci beaucoup.
0: merci à vous.
1: Alors, je crois que le thème aujourd'hui, c'est la compatibilité entre la parole
0: Oui.
1: et puis les actions, les
0: Les
1: œuvres.
0: actions, oui.
1: Voilà. Alors, je crois que il est très essentiel de d'annoncer la parole. Ça, c'est clair. Ça, c'est le premier pas. Il faut annoncer la parole. Maintenant, le second pas, comme on le dit, nous sommes sel et lumière. Lumière, pourquoi? Parce que nous illuminons le monde. Et le sel, parce que c'est ce qui donne la saveur, c'est ce qui donne le goût. C'est ce qui permet, dans l'ancien temps, de maintenir les aliments sans condition. Et donc, si nous sommes sel, si nous voulons rester sel et lumière du monde, il faut que ce que nous annoncions soit compatible avec ce que nous faisons. Parce que quand tu annonces la parole à quelqu'un, tu dis à quelqu'un que Jésus est Dieu, Jésus est bon, voilà comment il veut qu'on marche selon sa parole. Mais en même temps, la personne te regarde.
0: Oui.
1: C'est vrai que la personne a éprouvé cette parole-là. La personne a aimé la parole que tu dis. Et en même temps, la personne regarde toi, ton agir,
0: Oui.
1: pour voir est-ce que toi-même qui es en train de dire cela, est-ce que tu fais ça? Parce que c'est ça aussi, l'évangélisation. L'évangélisation, ce n'est pas seulement dans la parole.
0: Oui.
1: C'est aussi pendant tes actions, ta manière de faire là.
0: Oui.
1: Hein, quand on voit quelqu'un, par exemple, quand on est dans une cité, quand on vit dans une cour commune, comme on le dit,
0: Oui.
1: alors toi tu viens, tu vas prêcher la parole à quelqu'un, bien tu vas en apostolat, tu vas voir quelqu'un, tu dis que vraiment tu veux, je veux que la Bible nous demande de faire ceci, de faire cela. Mais en même temps, c'est toi qui fais palabre dans tout dans le quartier.
0: Oui.
1: C'est quoi? C'est tous les jours quand on dit à palabre quelque part, c'est chez toi.
0: Oui.
1: Mais comment la personne peut te suivre dans ça? La personne va dire, mais attends, eux-mêmes nous disent, voilà, les chrétiens là, ils nous disent, on n'est qu'à faire ça, alors que
0: Ils
1: eux-mêmes,
0: font
1: voilà
0: le
1: comment ils se
0: contraire,
1: comportent.
0: oui.
1: Donc, c'est nos œuvres là, c'est nos actes là qui doivent guider en fait ce que nous disons. Donc, c'est bien d'évangéliser, c'est bien de parler de la parole de Dieu, c'est bien de dire la parole aux gens, mais en même temps, il faut regarder ton comportement. Parce que quand on reçoit le baptême, c'est pour que nous partions annoncer cette parole-là aux gens. Et quand nous partons annoncer cette parole-là aux gens, on nous donne une bougie, on donne nos témoins, les témoins nous donnent. Et cette bougie, c'est pour éclairer le monde. C'est pour que ce qui est caché là soit révélé. Et non, ce que nous aussi, c'est caché en nous là. Il faut que ce soit quelque chose de propre. Il faut que notre lumière là aussi, et ce qui est caché en nous, pour nous donner cette lumière là, pour que ce soit visible aux autres, nos bonnes actions soient visibles aux yeux de ceux que nous allons évangéliser. Je vois que Mangal, voilà ce que je vais vraiment dire en gros.
0: D'accord. En tout cas, merci beaucoup, Monsieur Camara, pour votre contribution. Avec vous, on retiendra que l'annonce de l'Évangile et la pratique de l'Évangile doivent aller de pair pour ne pas choquer l'entourage, parce que c'est en nous regardant qu'à l'instar des disciples dans les actes des apôtres, on pourra dire ceux-là sont vraiment des chrétiens. Merci beaucoup et très bonne journée à vous.
1: Merci beaucoup,
0: Je vous en
1: Mangal.
0: prie.
1: Merci. Au revoir.
0: Oui.

0: Allô.
1: Allô. Allô.
0: Oh, allô, bonjour.
1: Oui, bonjour à nouveau, monsieur Héritier B.
0: Oui, je voudrais dire que ici, quand on dit chrétien, sans les œuvres, c'est ici la théorie, c'est la foi. On dit, comme je disais, la foi vient de ce qu'on entend et ce qu'on entend vient de la bouche de Dieu. Mais cette foi-là, c'est une foi qui vient d'obtenir la grâce de salut. Et pour t'inculquer ces enseignements-là, ces théories-là, c'est à toi maintenant de les mettre en pratique. Voilà. Et quand tu les mets en pratique, tu as une foi véritable et elle est manifestée par des actes de compassion et de bonnes œuvres. Comme tu as dit, être les lumières. Mais ça veut dire qu'on écoute la parole, on écoute la parole, il ne la met pas en pratique. Voilà. Et quand c'est comme ça, il y a une analogie entre le dit et le fait. Voilà, il n'y a pas une analogie. Et c'est comme. Et quand ça commence, c'est comme l'idée. Quand c'est la foi qui n'est pas mise en pratique, c'est comme l'idée d'une connaissance de Dieu qui ne, produit pas, qui ne se produit pas par des actes de compassion et d'amour. Hein, cela devient une théorie stérile, on peut dire stérile, ça n'a pas d'effet. Donc voilà pourquoi j'ai vu, selon mes recherches un peu, dans le livre de Jacques, chapitre 2, verset 14, oui. Il nous dit que mes frères, si quelqu'un prétend avoir la foi sans la mettre en œuvre, à quoi cela sert-il? Sa foi peut-elle le sauver? Supposons qu'un frère ou une soeur n'ait pas de quoi s'habiller, ni de quoi manger tous les jours. Si l'un de vous le dit, allez en paix, mettez-vous au chaud et mangez à votre faim, sans leur donner le nécessaire pour vivre. À quoi cela sert-il? Ainsi donc la foi, si elle n'est pas mise en œuvre, est bel et bien morte. En revanche, toi qui as la foi, moi j'ai les œuvres. Montre-moi donc ta foi sans les œuvres. Moi, c'est par mes œuvres que je montrerai la foi. Donc c'est pour dire ici que ça veut tout dire. Ça veut dire que pour être la lumière, c'est vraiment le coup de la parole. Mais c'est pour qu'on ait le salut, la grâce. Et qu'on a eu cette richesse-là qui est en nous dans les problèmes. Il faut les stériliser, il faut la mettre en pratique. Et c'est en cela quand tu les mets en pratique, c'est une foi véritable. Et que cette foi véritable-là, c'est la compassion, l'amour pour ton prochain. Et c'est ça, on appelle une foi agissante, une foi efficace, active. Voilà. Donc, c'est ce que je voulais ajouter pour étayer mes propos.
1: D'accord. Merci beaucoup pour ce rajout, M. Itiebi. L'émission poursuit son cours et nous attendons toujours d'autres auditeurs au 07 59 55 54 24 ou au 05 55 03 46 60 et enfin au 01 42 85 87 06.

Est-ce que la foi demande-t-elle plus de courage dans les actes que dans les paroles? Et quels sont les obstacles qui empêchent de vivre concrètement la charité aujourd'hui? Autant de questions que nous nous posons par rapport au thème de la libre antenne de ce jour qui est libellé comme suite. Est-ce qu'un chrétien peut-il être véritablement sel de la terre et lumière du monde en se limitant à proclamer l'évangile sans le vivre concrètement à travers des actes de charité et de solidarité? C'est le thème qui nous rassemble aujourd'hui et nous attendons toujours vos appels, vos exemples sur la question.

0: Allô?
1: Allô, bonjour,
0: Oui, allô, bonjour,
1: Madame
0: madame.
1: Adja,
0: Madame Adja,
1: appelez-vous.
0: bienvenue dans votre
1: Oui.
0: émission. Nous vous
1: Merci.
0: écoutons.
1: Bien. Je vais commencer par dire que la foi sans les œuvres,
0: Oui.
1: comme on le sait, est une foi morte.
0: Mmh.
1: Le thème même parle de lui.
0: Mmh.
1: Voilà. Aujourd'hui, là, on n'a pas besoin de se mettre au carrefour pour évangéliser. On n'a pas besoin de cela. On a besoin d'œuvres. Comment tu vis l'évangile? Comment tu te comportes? Voilà. Nos manières de faire, notre manière d'être parlent plus que nos paroles.
0: Oui.
1: C'est comme dans l'éducation qu'on donne à nos enfants. Les enfants n'ont pas besoin de trop de bavardage. Ils ont besoin d'un exemple de vie. Et donc, notre manière de vivre doit susciter des vocations à la vie chrétienne. C'est-à-dire, quand les gens nous regardent, ils doivent se dire, ah, vraiment, j'ai envie de faire comme eux. C'est quoi leur secret? Leur secret, c'est qu'ils ont rencontré le Christ, ils sont chrétiens. Ah, donc, quand on est chrétien, c'est comme ça on vit. Oui, et donc, je suis chrétien. Donc,
0: Madame
1: voilà ce
0: Adja,
1: que je voulais dire.
0: Madame Adja,
1: Oui.
0: vous avez donné un
1: Oui,
0: bel exemple, mais on aurait souhaité avoir encore plus de détails. Vous savez que quand ça reste comme ça, survolé, on ne comprend pas. Vous avez dit que le chrétien doit vivre à l'instar des enfants et des parents. Vous avez dit que un parent ne doit pas trop bavarder dans les oreilles d'un enfant. Et que c'est
1: effectivement.
0: sa façon d'agir là, qui va faire que l'enfant aussi va comprendre. Alors,
1: On va comprendre
0: voilà, va comprendre ce qu'il doit faire ou ce qu'il ne doit pas faire.
1: ne pas
0: Alors,
1: faire.
0: sur l'exemple de l'enfant, nous avons une petite anecdote à partager avec vous et puis vous allez prendre le relais. Il y a un
1: D'accord.
0: monsieur qui voudrait que son enfant lise, mais lui-même, il n'aime pas la lecture. Donc, qu'est-ce qu'il fait? À chaque fois qu'il rentre, il prend le livre et puis il regarde. Donc, l'enfant aussi, à force de voir son père regarder dans le livre, il finit par prendre pour lui et puis à apprendre à lire à haute voix. Donc,
1: Allez, et c'est
0: voilà.
1: ça.
0: Alors, nous vous
1: Là,
0: donnons la
1: on peut
0: latitude
1: dire avec.
0: maintenant de nous donner les détails. Qu'est-ce que le parent doit faire pour que l'enfant aussi fasse, donnez-nous des exemples. On a donné une ébauche d'exemples, donnez-nous des exemples. Et puis, revenez avec
1: Je donne un autre
0: l'exemple des chrétiens, donnez-nous encore des exemples. On va bien comprendre
1: Je
0: le
1: donne
0: thème.
1: un exemple encore
0: Oui.
1: concernant la famille.
0: Oui.
1: Aujourd'hui, là, on se plaint que tous nos enfants sont sur les écrans.
0: Oui.
1: Mais dans les familles, c'est ce qu'on fait.
0: Oui.
1: Quand on arrive du boulot, on se
0: Oui.
1: jette, nous tous, on est sur nos écrans. Papa,
0: Ah,
1: maman, c'est
0: voilà. C'est un
1: combien de parents?
0: copier-coller. Oui.
1: Voilà. Donc, on copie. On dit à nos enfants de dire merci, d'être reconnaissants. Mais nous-mêmes, quand on les envoie, on ne leur dit pas merci. Voici des exemples. Donc, concernant par rapport à la vie chrétienne, c'est pareil. Un chrétien qui passe son temps à faire des histoires aux gens, il est colérique. Dans son quartier, c'est de lui que tout le monde a peur. Donc, bon, celui-là, quel exemple de vie il donne à ceux qui ne sont pas chrétiens? Souvent, même quand vous allez à l'église, on se moque de vous. On se dit, ben, écoutez, ici, il est le bon chrétien, il est parfait, alors que chez lui-même à la maison, les
0: Oui.
1: gens ont peur de lui. Ça n'a pas de sens. Ça n'a pas de sens. Church begins at home. La charité bien ordonnée commence par ça. C'est-à-dire que la manière dont tu vis chez toi, et puis les
0: Oui.
1: gens te regardent,
0: Oui.
1: là, c'est ce qui va inciter les gens à être chrétiens. Tu as une femme à la maison. C'est-à-dire que tu es une vipère carrément. Ton mari ne peut même pas placer un mot devant toi.
0: Oui.
1: Quand les gens arrivent chez toi, ils sentent que l'atmosphère n'est pas agréable. C'est-à-dire que le monsieur même n'est pas en paix. Quand il place un mot, tu passes 10 mots devant tes amis, tu le raboues, tu lui. Non.
0: Oui.
1: C'est-à-dire quand il y a une petite situation dans le quartier, tout le monde est au courant de ce qui s'est passé dans votre chambre.
0: Oui.
1: Et puis c'est toi qui as la chorale. C'est toi peut-être qui es lecteur ou lectrice. C'est toi chaque jour qui va balayer l'église. C'est toi qu'on a délégué pour donner conseil. Je ne parle pas seulement de l'église catholique, dans d'autres
0: Oui.
1: confessions religieuses,
0: Oui.
1: les autres confessions religieuses. C'est toi qui es la maman de l'église qui donne conseil aux gens. Mais écoutez, non, ces conseils-là, écoutez, on va les mettre au pied. Parce que tu n'es pas un exemple de vie.
0: Oui.
1: On voit que tu ton mari, ou même quand on arrive, qu'on coule le feu de ta maison, c'est le feu. Donc, vous comprenez?
0: Oui.
1: C'est-à-dire que l'évangile, je reviens à ce que j'ai dit au départ. Aujourd'hui, on n'a pas besoin de trop parler.
0: Oui.
1: L'évangélisation, c'est notre manière d'être.
0: Oui.
1: Voilà, notre manière de vivre avec les autres. Et c'est par là que les gens à côté doivent dire, ah, vraiment, j'ai envie de devenir chrétien. C'est celui-là qui a l'oreille attentive qui
0: oui.
1: écoute les gens.
0: Oui.
1: C'est celui-là qui est charitable. Quand ton voisin ou ton entourage est un petit souci, tu fais l'effort d'aller vers eux, les soutenir. C'est celui-là qui n'est pas tout le temps là en train de juger les gens.
0: Oui.
1: Quand il y a une situation, tu n'es pas là pour juger. Non, lui, là, il est mauvais. Tu écoutes, tu comprends, tu essaies de comprendre l'autre. C'est ça le chrétien. C'est ça l'évangélisation. C'est les lumières dont on parle.
0: Oui.
1: Donc, c'est cet effort de vie, là. Cet effort-là qu'on doit essayer de faire pour amener le maximum de personnes. Dans notre milieu de travail, où on travaille, qu'est-ce qu'on fait pour que les gens aient envie de devenir comme toi, de devenir chrétien. C'est celui qui est toujours à l'heure au travail, qui est assidu, qui fait correctement ton travail, qui est discipliné.
0: Oui.
1: Le chrétien, c'est comme ça. C'est un exemple de vie en tout.
0: Oui.
1: Donc voilà ce que je veux.
0: Alors avec vous, Madame Adja, on va retenir que avant que les évangélistes ne transcrivent la vie de Jésus, il a vécu au quotidien. Il a vécu par amour et il a vécu l'évangile en acte. Et donc nous aussi, nous avons la capacité et de pouvoir vivre cet évangile-là également en acte pour pouvoir drainer aussi du monde comme Jésus l'a fait en traversant tout.
1: C'est ce qu'il a. Oui, c'est ça.
0: Vous voilà. Donc, je vous résume comme ça. Oui.
1: C'est ça même. C'est ça.
0: Donc, pour que il y ait la foule qui nous suive, il faut qu'en acte, on ressemble, on essaie de faire comme Jésus. Voilà, Jésus n'a pas jugé. Jésus n'a pas. Il a fait que du bien partout où il passait. Il a
1: il
0: fait
1: a
0: du
1: fait
0: bien.
1: Du bien.
0: Et donc, nous aussi. Voilà. Allez-y, Madame Adja.
1: Oui. Lors de notre Cana, de Cana, quand il est arrivé, on lui a dit qu'il n'y a pas de vin. Il pouvait dire, écoutez, vous êtes des chrétiens, et puis c'est vous qui voulez boire vin.
0: Oui.
1: Non, buvez des paroles et des je ne sais pas, un autre.
0: Oui, buvez l'eau pour terminer la fête. Oui.
1: Prenez l'eau pour terminer la fête, c'est plus chrétien. Maintenant, il a transformé l'eau en vin pour faire plaisir aux gens.
0: Oui.
1: Mais écoutez, il a réjoui le cœur des gens.
0: Oui.
1: Il partait chez les prostituées, enfin, quand je dis chez les prostituées, il se mettait avec
0: les femmes de joie,
1: on appelait de mauvaise vie, là.
0: Oui.
1: Il était avec eux.
0: Oui.
1: Mais il n'était pas comme eux.
0: Voilà.
1: Les gens avaient faim. Il n'est pas venu bavarder beaucoup.
0: Il leur a donné à manger.
1: Il leur a donné à manger.
0: Oui.
1: Donc, voici l'exemple de vous.
0: Voilà.
1: Quand c'est comme ça, là, les gens facilement, ils vous suivent.
0: Oui.
1: Les gens sont malades.
0: Oui.
1: Ils les visitent.
0: Oui.
1: Ils leur donnent la guérison. Voilà des choses qu'il a faites.
0: Concrètement, on retiendra avec Madame Adja que l'évangile, c'est un acte. Plus l'évangile est un acte, plus l'évangile va susciter du monde. Il ne suffit pas de bavader beaucoup, comme elle a dit. En bavadant, les hommes ne vont pas vous écouter. Voilà.
1: Ça, c'est clair.
0: Oui. Donc, Madame Adja, oui.
1: Bonne journée.
0: Merci beaucoup. Merci. Nous sommes poursuivis par le temps. On vous aurait laissé encore décortiquer ce thème-là. Mais le temps commence à nous faire défaut. Infiniment merci à vous, Madame Adja, à tous les auditeurs et auditrices qui ont apporté leur contribution sur ce thème très enrichissant. Parce qu'en réalité, ce thème nous concerne tous. Nous sommes tous baptisés et appelé à annoncer la bonne nouvelle autour de nous. Alors, au regard de tout ce que vous avez dit, on pourra retenir sur ce thème. Est-ce qu'un chrétien peut-il être véritablement celle de la terre et lumière du monde en se limitant à proclamer l'évangile sans le vivre concrètement à travers des actes de charité et de solidarité? Certains d'entre vous disent qu'un chrétien ne peut pas se limiter aux paroles. Pour eux, la foi doit forcément se voir dans les actes, notamment à travers la charité, le partage et la solidarité. Ils estiment qu'une foi sans action concrète perd sa force et sa crédibilité. D'autres disent que D'autres disent, pardon, que des personnes parlent bien de Dieu, mais n'arrivent pas toujours à mettre leur foi en pratique. Ils reconnaissent un décalage entre la proclamation de l'Évangile et la vie quotidienne, souvent à cause des difficultés, de l'égoïsme ou du manque d'engagement réel. D'autres encore disent que les actes sont plus puissants que les paroles. Selon eux, c'est à travers les gestes simples du quotidien que la foi devient visible et qu'elle peut réellement toucher les cœurs et transformer la société. Enfin, certains concluent qu'un chrétien véritable doit unir les deux, annoncer l'Évangile et le vivre concrètement. Pour eux, la parole sans les actes est incomplète et les actes sans la foi perdent leur sens profond. Alors, au terme de cette libre antenne, une idée forte ressort de vos différentes interventions. La foi chrétienne ne peut pas se réduire aux paroles. Elle est appelée à se traduire concrètement dans la vie quotidienne par des actes de charité, de solidarité et d'amour envers le prochain. Proclamer l'Évangile est important, mais c'est surtout dans la manière de le vivre que le témoignage devient crédible et capable de toucher les cœurs. Une foi qui ne s'incarne pas dans les gestes concrets risque de perdre sa force et son impact dans le monde. Ainsi, être sel de la terre et lumière du monde, c'est laisser la foi transformer nos attitudes, nos choix et nos relations avec les autres. C'est ce message que vient renchérir la lettre de Saint Jacques, apôtre, chapitre 2, verset 17. Ainsi donc, la foi, si elle n'est pas mise en œuvre, est bel et bien morte. Nous adressons nos sincères remerciements à Roumia Nyambaï et à Christine Koulibaly du côté de la technique pour leur précieux accompagnement. Je suis Agathe Denis. Nous vous souhaitons une excellente suite de programme à toutes et à tous. Prenez bien soin de vous et de ceux qui vous entourent. Rendez-vous très bientôt pour une nouvelle édition de la Libre Antenne sur la Radio Nationale Catholique de Côte d'Ivoire, la Voix de l'Évangile, qui émet 24 heures sur 24. Au revoir et à très bientôt.
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2: Bonjour à tous et bienvenue. En prélude de la fête des Pères célébrée hier dimanche, les hommes du diocèse d'Abidjan ont été célébrés samedi par anticipation à la cathédrale Saint-Paul du Plateau. À travers cette première édition, dans le diocèse, le cardinal Ignace de Wabici les invite à entrer ensemble dans la dynamique de l'esprit synodal pour une vie de communion plus impactante. L'Opus Dei en Côte d'Ivoire a célébré samedi, ce même samedi, par anticipation Saint-José-Marie Escriba de Balaguer, à la faveur de la fête liturgique du fondateur de cette communauté. L'Eucharistie à la paroisse Saint-Ambroise du Jubilé de Cocody en Grès a rassemblé des très nombreux membres de l'Opus Dei, tous venus témoigner de leur dévotion à Saint-José-Marie Escriba de Balaguer, messe présidée par le père Abdoulaye Sissoko, vicaire régional de l'Opus en Côte d'Ivoire, au Cameroun et en République démocratique du Congo. Dans son homélie qu'il a prononcée, le célébrant a exhorté le peuple de Dieu présent à parvenir à la sainteté par la sanctification du travail dans la rencontre personnelle avec le Christ. Au Vatican, en commentant l'évangile du 12e dimanche du temps ordinaire, le pape Léon XIV lui a invité les fidèles à redécouvrir la source profonde de toute mission chrétienne, c'est-à-dire la rencontre personnelle avec Jésus. Il a en outre souligné que l'annonce de l'évangile puise sa force dans la prière, la contemplation et l'action de l'Esprit-Saint qui rendent les croyants capables de témoigner avec courage dans la rencontre personnelle avec le Christ. Après la prière mariale de l'Angélus, le pape Léon XIV a évoqué la 75e journée mondiale des réfugiés célébrée samedi dernier et souhaitait que les consciences des dirigeants des nations soient éclairées par la convention relative au statut de réfugié. Il a également exprimé ses condoléances suite à l'accident de la route qui a coûté la vie à 7 jeunes basketteurs au Brésil. Le Saint-Père a en outre salué les membres du dialogue international catholique pentecôtiste présents sur la place Saint-Pierre. Mondial 2026, les éléphants de Côte d'Ivoire trébuchent face à la Mannschaft samedi pour leur deuxième rencontre dans la poule E. Les Allemands ont pris le dessus sur les Ivoiriens sur le score de 2-1. Les éléphants qui avaient l'occasion là d'assurer directement leur qualification pour les 16e de finale ont raté le coche. En attendant le troisième match du groupe jeudi prochain, les supporters ivoiriens quant à eux n'en démordent pas. Ils continuent de croire en la qualification malgré ce faux pas face à l'Allemagne.
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0: Hervé à nos annonceurs pour nous parler de leur programme d'activité. Et cet espace est donc supervisé du côté de la technique par Christine Koulibaly que nous saluons. Je suis Agathe Denis. Nos invités sont confortablement installés dans le studio Saint-Jean-Paul II de la dite radio. Merci de rester avec nous et de prendre vos agendas pour noter les différents rendez-vous qui vous seront donnés. Voilà, nous sommes de retour dans le studio Saint-Jean-Paul II de la Radio Nationale Catholique de Côte d'Ivoire. Et juste à ma droite, nous allons saluer M. Abbé Jean-Marie, président fondateur de l'ONG GED, Jeunesse Espoir de Demain. Monsieur Abbé, bonjour.
1: Bonjour à vous.
0: Alors, nous sommes ravis de vous accueillir une énième fois dans le studio Saint-Jean-Paul II de la Radio Nationale Catholique de Côte d'Ivoire.
1: Parez-moi, à moi.
0: Et vous n'êtes pas seul, vous êtes accompagné de Quadio Elvira Moyer de la 5e édition de Pâtisserie des vacances au compte des élèves du CE2 en terminale.
2: Bonjour madame.
0: Juste à côté de vous, il y a aussi Averita Sali, Regina. Bonjour.
3: Bonjour madame.
0: Comment allez-vous?
2: Je vais bien, merci, et vous?
0: Nous allons très bien en studio. Alors ici, c'est pas la télé, on vous voit pas. Donc, soyez relax, ne soyez pas stressé, d'accord? Okay. On va parler de cuisine avec vous, mais bien avant, on va retourner vers M. Abbé pour nous parler des programmes, des activités de l'ONG. Qu'est-ce que l'ONG et quelles sont les activités que l'ONG organise pour nos formidables auditeurs qui nous écoutent en ce moment?
1: D'accord, d'abord, l'ONG GED, c'est Jeunesse, Espoir de Demain. Et comme nous savons que l'avenir d'un pays repose sur sa jeunesse, il est important que cette jeunesse soit bien formée pour relever les défis qui l'attendent. C'est pourquoi nous avons pensé à mettre en place cette ONG depuis plus de 20 ans. Et nous avons été appuyés, accompagnés par plusieurs personnes dans le milieu catholique. Et j'en ai cité à toutes nos rencontres ces curés de paroisse qui nous ont aidés jusqu'à ce que nous soyons là aujourd'hui. Tout en remerciant la Radio Nationale Catholique qui nous a beaucoup accompagnés depuis près d'une dizaine d'années. Voilà. Donc, les activités de l'ONG, au titre des activités, nous avons d'abord les voyages. Le sport passe présentement. Les voyages, c'est dans plusieurs pays et les voyages sont de trois ordres. D'abord, aller à l'étranger pour se faire valoir, pour travailler.
0: Oui.
1: Aller aussi à l'étranger en touriste. Mm-hmm. Et aller aussi à l'étranger pour les études.
0: Oui.
1: Donc, ceux qui nous sollicitent, ils nous donnent d'abord leurs besoins.
0: Oui.
1: Si c'est pour le travail, on leur dit que pour le travail, nous n'avons que quatre pays.
0: Oui.
1: Pas plus.
0: Mm-hmm.
1: À savoir le Luxembourg, la Belgique, Monaco et puis la Suisse.
0: Mm-hmm.
1: C'est des contrats de travail de 2 ans renouvelables là-bas.
0: Oui.
1: Si c'est pour les bourses d'études, on leur dit tout de suite, il y a la Russie, il
0: mm-hmm.
1: y a le Maroc, il
0: mm-hmm.
1: y a la Tunisie, il y a... Voilà, le Canada,
0: mm-hmm.
1: le Canada qui s'offre, il y a la Chine et puis il y a la Turquie.
0: Mm-hmm.
1: Donc voici ces pays pour accompagner les étudiants pour les bourses d'études de 4 ans à 5 ans.
0: Mm-hmm.
1: Si c'est pour le tourisme, on leur dit là, tous les pays sont concernés.
0: Mm-hmm.
1: Parce que Dieu a mis devant nous des personnes aux ressources
0: mm-hmm.
1: qui nous appuient à ce niveau. Comme je l'ai dit, ce n'est pas l'ONG GED qui envoie ces personnes-là qui nous sollicitent dans
0: oui.
1: ces pays-là, mais c'est des personnes aux ressources qui font de ça leur activité.
0: Oui.
1: Voilà, qui nous sollicitent du moment où nous sommes des gens de terrain,
0: oui.
1: du moment où nous recevons toutes les personnes
0: oui.
1: sans distinction de race, de religion et d'ethnie.
0: Oui.
1: Voilà, voilà un peu notre force.
0: Alors, en ce moment, c'est les vacances. Donc,
1: oui.
0: La destination touriste est donc ouverte à tout le monde, c'est
1: oui,
0: ce que
1: tout
0: vous
1: à fait.
0: Nous dites.
1: Oui.
0: Et il y a des spécificités pour ceux qui vont aux études
1: oui.
0: et ceux qui vont pour du travail
1: oui,
0: contrat renouvelable sur
1: oui,
0: 2 ans.
1: Tout à fait.
0: Alors, si des auditeurs sont intéressés et qu'ils veulent vous contacter, où est-ce qu'ils vous trouvent?
1: Ils se rendent à nos sièges. Notre siège était d'abord à la paroisse catholique Saint-Rita,
0: ah oui.
1: où la plupart des activités ont débuté.
0: Ah oui.
1: Maintenant, nous avons un nouveau siège qui est au groupe scolaire Akoui,
0: ah oui.
1: De Yopougon, Niangon Nord.
0: Mmh.
1: Et c'est au sein de ce groupe scolaire que nous faisons nos formations, nos
0: oui.
1: différentes formations.
0: Mmh.
1: Mais nous recevons aussi à la paroisse Saint-Rita. Oui. Nous avons toujours un lieu de réception pour guider les gens, pour les envoyer au groupe scolaire accueilli. Oui. Comme c'est la paroisse qui était connue depuis le début. Donc il faut le signifier et remercier encore tous les curés qui sont passés par cette paroisse, qui nous ont aidés, qui ont vu l'importance de tout ce que nous faisons pour appuyer la population, aider les femmes, aider les hommes, pour qu'ils puissent se prendre en charge, pour être autonomes financièrement, afin d'eux-mêmes d'aider l'Église, aider leur foyer, aider leur nation. Voilà. Donc, en plus des voyages, je voulais préciser aussi qu'il y a le permis de conduire que nous faisons. Oui. Parce qu'aujourd'hui, mine de rien, le permis, c'est un diplôme qui donne de l'emploi. Et donc, c'est important pour ceux qui sont dans les besoins, peuvent nous solliciter. On a ajouté également les prises en charge scolaires, puisque nous avons dirigé le milieu des associations étudiantines. Et donc, nous avons fait des partenariats avec divers grandes écoles, établissements d'enseignement technique, professionnel. Ce qui fait que quand les gens viennent à nous par rapport à leurs sollicitations, nous avons des bons de réduction ou des prises en charge scolaires pour leur permettre de continuer leurs études à moins de coûts. Voilà. Et vraiment, il y a aussi ceux qui veulent... s'exercer et s'appuyer par rapport à la traduction, par rapport à la formation dans les langues comme l'anglais, comme l'allemand. Nous avons une maman assise qui est vraiment à notre disposition, qui les entretient, qui les forme de façon personnalisée et bien d'autres. On n'a pas également de la pâtisserie pour les personnes de tout âge, les mamans, les jeunes filles, même qui sont déscolarisées, elles viennent, leur programme c'est les après-midi, lundi, mercredi, vendredi à 14h, il y a aussi le groupe du samedi, donc c'est ouvert à tout le monde, tout comme la décoration événementielle, et puis la cuisine professionnelle. Donc vous voyez que tout le monde y trouve son compte au sein de l'ONG GED. On appelle seulement la population à venir nous voir, nous sommes là depuis des années et des années, beaucoup témoignent, et donc ce n'est pas un leurre, venez et puis vous verrez. Voilà.
0: Alors nous sommes dans ce studio-là également avec des enfants. C'est des vacances. Oui. Et avec ces enfants, on va parler de la pâtisserie enfant.
1: Oui, je voulais préciser que c'est le lancement officiel maintenant de la pâtisserie de vacances des enfants du CE2 en terminale. Et c'est à ce titre-là que ceux qui ont déjà fait les éditions, nous sommes maintenant à la sixième édition. Ces enfants sont venus lancer la sixième édition, les inscriptions. Et ça doit démarrer à partir du 8G, puisque les examens sont finis maintenant. Voilà, c'est à ce titre-là même qu'ils sont là.
0: Et nous allons ajouter que l'initiative est très, très bonne parce que les enfants, là, eux-mêmes, ils aiment anniversaire. Ils aiment faire fête. Donc, quand maintenant on met les enfants dans la farine, c'est, la fête va réussir parce que vous voyez que... C'est vrai qu'on rigole, mais l'initiative est très, très bonne. Les enfants sont des apprenants. Ils apprennent très vite, contrairement aux grandes personnes. Les enfants ont cette capacité d'assimiler... Que vous faites bien d'initier la pâtisserie enfant, ça va faire d'eux des grands pâtissiers, pâtissières, et on ne souffrira plus pour les anniversaires parce que la tendance va s'inverser. Ce sont les enfants qui vont offrir les cadeaux, les gâteaux d'anniversaire, les sablés, les sucrés, tout ça aux parents. Parce que cela constitue un budget. Le seul budget, ce serait d'avoir la farine et les ingrédients. La main d'œuvre sera gratuite parce que les consommateurs eux-mêmes auront la main au four. Alors, vous voyez, ce que je dis même le fait rire ici au studio. Alors, ça tombe bien parce que nous allons parler avec Kwadu Elvira. Kwadu Elvira. Vous annoncez la toute dernière promotion ou bien vous étiez dans une autre promotion?
2: Je viens de la cinquième édition.
0: Cinquième édition. Dites-nous, qu'est-ce qui s'est passé dans la cinquième édition? Qu'est-ce que vous avez appris? Qu'est-ce que vous savez faire à l'heure là, actuelle là?
2: Bon, il y a eu beaucoup de choses qu'on a eu l'occasion d'apprendre.
0: Oui.
2: On a fait les cakes, les biscuits, les sablés, même les gâteaux d'anniversaire aussi.
0: Et c'est ça même qui est le point fort, les gâteaux d'anniversaire.
2: Ma mère me faisait confiance pour ça, j'étais devenue une experte à la maison.
0: Voilà, donc, la main d'œuvre est gratuite en ce moment.
2: Oui, c'est très gratuit.
0: Parce que tout le quartier va se référer à vous. Oui. Et c'est ce qui se passe.
2: Oui.
0: Donc, en plus d'être apprenante, vous avez un peu de ressources.
2: C'est ça.
0: Voilà.
2: Et je tiens à préciser aussi que moi, j'aime les biscuits.
0: Oui.
2: Donc, pendant cette formation-là, j'ai eu l'occasion d'apprendre à faire les biscuits. Et c'était devenu un quotidien pour moi.
0: Donc, on n'allait plus à la boutique.
2: Oui. Donc, j'avais un peu... Et puis, Depuis que j'ai commencé la pâtisserie, quand ma maman va au supermarché, en fait, elle achète tout, en fait.
0: La farine, tout ce qui est ingrédient.
2: Pour ne pas manquer quelque chose. Donc, quand j'ai l'occasion de faire un petit truc, je fais et puis...
0: Tout le monde profite.
2: Tout le monde profite, en fait.
0: Voilà.
2: Donc, c'était un réel plaisir de participer à ces cours de vacances-là.
0: Voilà. Ça, c'est des cours de vacances rentables, cours de vacances pâtisserie.
2: C'est ça.
0: Voilà, parce que à long terme, les bénéfices ne sont pas épuisés. Voilà. Les petits frères et tout ça grignotent des biscuits nature, sains, pas de colorant.
2: Même le papa.
0: Ah, voilà, vous faites bien d'ajouter.
2: Il se bagarre pour les biscuits que je fais.
0: Ah non, mais faut pas dire tous les secrets ici. Voilà, de l'autre côté de la baie vitrée, il y a des gestes pour dire attention, ne dis pas tout. C'est que les enfants, ils ne cachent pas. C'est que... Si vous vous bagarrez pour ces biscuits, elle va dire. Alors, c'est ça l'avantage, vous voyez. On parle, mais c'est ça. Il faut laisser les enfants apprendre. Quand les enfants, ils apprennent, c'est un gain. Parce qu'en plus des études, vous voyez que le talent sera activé. Tout le monde a des talents. Mais si vous dormez sur les talents vont mourir. Le Seigneur nous a doté de plusieurs talents. Et les talents des enfants, c'est extraordinaire. Les enfants, ils apprennent très vite. Vous avez vu ce qu'elle a dit. Alors, juste à côté de vous, vous allez commencer la 7e promotion, c'est ça? 6e. C'est la toute dernière en ce moment. Alors, qu'est-ce que ça vous fait? Quand vous entendez tout ce que Elvira nous dit, qu'est-ce que cela vous fait? Est-ce que ça vous plaît de venir?
3: Oui, ça nous plaît de venir faire pâtisserie.
0: Oui.
3: Parce qu'on a pas vite, on fait des petits gâteaux, les cakes, les pizzas.
0: Oui.
3: Au moins, on va pas acheter des petits supermarchés.
0: Oui, ça va éviter les dépenses. Mm-hmm. Voilà. Et puis, tous les petits frères, tout le monde sera content. Surtout le papa. N'est-ce pas?
3: Oui.
0: Voilà. Et quand on dit anniversaire, ce jour-là, c'est toi qui seras au four et au moulin. Tu as fait un peu de pizza, un peu de cake, un peu de... tout ça, c'est au naturel parce que là-bas, l'avantage, c'est de manger sain. Il n'y a pas de colorant, il n'y a pas de produits chimiques et tout. On a la farine, on a les œufs, tout ce qui est naturel. On fait le mélange et on met au four. Et puis voilà, tout le monde est content, n'est-ce pas?
3: Oui.
0: Et ça vous fait plaisir de retourner à l'école, dire à vos collègues, nous en vacances, voilà comment on a profité des vacances, on a appris la pâtisserie et tout.
3: Oui.
0: Vous faites le petit malin avec, n'est-ce pas?
3: Oui.
0: Alors, qu'est-ce que vous pouvez dire à vos camarades qui nous écoutent en ce moment?
2: Alors, je peux leur dire que c'est vraiment une activité passionnante et instructive.
0: Oui.
2: Ça, elle peut venir essayer, voir. Parce que ça, c'est tellement bénéfique que pendant les cérémonies à la maison, plus besoin d'aller acheter les gâteaux, même louer même des services pour le faire, vu que nous-mêmes, nous savons le faire.
0: Oui.
2: Donc, j'invite massivement toutes les jeunes filles et même tous les garçons aussi de venir participer à cette activité de vacances.
0: Alors, pendant qu'on y est, est-ce que vous avez une recette à nous proposer?
2: Oui, comme j'aime les biscuits,
0: c'est
2: la recette des biscuits que je vais vous partager.
0: Oui, allons-y, on vous écoute.
2: Alors, pour cette recette, nous avons besoin de 450 g de farine, 150 g de sucre glace, 50 g de maïzena, 10 g de levure chimique, 300 g de beurre pommade et 3 œufs.
0: Oui.
2: Pour la préparation, nous allons tamiser la farine.
0: Oui.
2: Et mélanger avec la maïzena, la levure chimique, le lait en poudre.
0: Oui.
2: Ensuite, nous allons faire le blanchiment du sucre,
0: glace
2: et du beurre.
0: Oui.
2: Ça, nous allons battre, nous allons mélanger.
0: On va mélanger.
2: Obtenir...
0: C'est l'expression de pâtisserie qui dit blanchir, sinon c'est mélanger le sucre et le beurre.
2: Et le beurre c'est
0: très
2: ça.
0: Bien.
2: Et puis après, nous allons ajouter les œufs, un à un au fur et à mesure.
0: Oui, il faut être patient. Un à un, on n'a pas dit de mélanger tout, parce qu'il y a des gens ils sont pressés, ils mettent tout, gloum, un à un. Vous faites bien de
2: Maintenant,
0: préciser.
2: Maintenant après, on rajoute la farine qu'on a mélangée avec les autres éléments et tout.
0: Oui.
2: Et puis, on mélange avec une maryse, une spatule, ce qu'on a à la maison, pour avoir un mélange homogène.
0: Oui.
2: Et puis après, ça, on va mettre dans les poches.
0: Oui.
2: Pour faire les rosaces sur les plaques. De...
0: Ah, ça là, vous ne pouvez pas comprendre. Il faut vous inscrire. Les rosaces, c'est quand on a mis la pâte dans les douilles. Poche.
2: Oui.
0: Les
2: ça.
0: Poches là.
2: Oui,
0: les
2: ça.
0: Douilles cannelées et
2: c'est
0: tout.
2: Ça.
0: Et qu'on va dessiner maintenant des roses.
2: C'est
0: on va donner les formes qu'on veut au biscuit.
2: C'est ça.
0: C'est ça, non?
2: Oui, oui. Et puis on va enfourner pour une trentaine de minutes. Et puis voilà.
0: Et puis on ressort nos biscuits bien dorés.
2: C'est ça.
0: Comme les biscuits lus.
2: C'est ça.
0: Voilà. Alors, vous vous inscrivez, comme ça vous allez comprendre le langage. Parce que la pâtisserie, c'est pire que la médecine. Il y a des langages dedans, des marises, des douilles, des pochés, blanchis. Si tu n'es pas inscrit, tu ne peux rien comprendre.
1: C'est ça.
0: Donc, vous allez retrouver M. Abbé, voilà, au groupe scolaire Akoyi. Et puis, inscrivez vos enfants. Parce qu'au lieu de tourner dans le quartier, faire des petits bagarres, inscrivez-les, ils vont apprendre. On apprend, on finit pas d'apprendre. Et puis, il y a la rigueur, il y a la discipline. En plus de ça, ils vont passer des vacances saines, profitables. Et puis, s'il y a anniversaire dedans, ils vont faire la pratique, n'est-ce pas?
2: C'est ça.
0: C'est bien cela. Alors, qu'est-ce que vous voulez ajouter?
3: Moi, j'aime beaucoup les cakes
0: au
3: yaourt. Pour faire un cake au yaourt, on a besoin de la farine, 24 grammes. Levure chimique, un chassis.
0: C'est 240. 24, ça sera tout petit. 240 grammes.
3: 240 grammes.
0: Oui.
3: Levure chimique, un châssis.
0: Mm-hmm.
3: Beurre, 200 grammes. Les œufs, 3 œufs.
0: Oui.
3: Un pot de yaourt.
0: Mm-hmm.
3: Le sucre et le sucre vanillé.
0: Mm-hmm.
3: 100 grammes.
0: Oui.
3: Le lait en poudre.
0: Mm-hmm.
3: La technique, on va d'abord beurrer et fariner les moules.
0: Voilà, pour les préparer.
3: On va tamiser, on va peser au moins la farine et le sucre. On va faire le blanchiment du beurre et du sucre.
0: Oui. On va mélanger jusqu'à ce que ça blanchisse légèrement, oui. Ensuite,
3: on va ajouter une pincée de sel.
0: Oui. Ensuite, on va ajouter quoi?
3: On va ajouter un sachet de sucre vanillé.
0: Oui.
3: Ajoutez les œufs un à un.
0: Oui.
3: Un à un. Ajoutez un pot de yaourt.
0: Oui.
3: Et ajoutez la farine quand on finit de tamiser.
0: Quand on a fini de tamiser, très bien. Il faut toujours tamiser la farine pour éviter qu'il y ait des grumeaux. Oui.
3: Avec la levure chimique.
0: Voilà, on mélange les deux là et puis on tamise, oui.
3: On mélange.
0: On mélange. Le mélange est prêt maintenant. On fait comment?
3: Au lait en poudre.
0: Voilà, on met le lait en poudre pour mélanger. Et puis?
3: Mouler au 2 sur 3.
0: Voilà, deux tiers. On va remplir les moules pour ne pas que les moules soient trop remplis. Sinon, si les moules sont trop remplis, ça va déborder. Voilà, deux tiers, c'est environ... Voilà, deux tiers, c'est deux tiers. Pour ne pas dire, ne pas remplir au total, donc deux tiers, voilà. C'est bon? Et puis on enfourne pour combien de minutes?
3: Une trentaine de minutes.
0: Trentaine de minutes, parfait. En tout cas, nos deux grandes pâtissières, merci à vous. Monsieur Abbé, voilà, tout est dit, hein. Il reste l'inscription.
1: C'est ça.
0: Alors, comment ça se passe l'inscription?
1: Bon, il faut dire que les parents... Parce que c'est toute la Côte d'Ivoire qui est appelée pour les vacances de leurs enfants. Voilà, donc ils viennent au groupe scolaire Akoyi, c'est à Yopougon, Yangon Nord, où on est plus basé là-bas qu'à la paroisse Saint-Rita.
0: Oui.
1: Voilà, parce que s'ils vont à la paroisse Saint-Rita, on va leur montrer le groupe scolaire, les réorienter au groupe scolaire Akoyi. L'inscription, c'est 15 000.
0: Oui.
1: Et quand tu t'inscris à 15 000, ça te donne droit à leur document de formation. Comme c'est des formations pratiques, mais c'est plus d'une vingtaine de recettes.
0: Oui.
1: Donc, les enfants ne peuvent pas retenir toutes ces vingtaines de recettes.
0: Oui.
1: Donc, il faut un document qu'on a confectionné,
0: un support
1: où il y a tous les détails, les intrants, les techniques et autres, tout ça là.
0: Oui.
1: Voilà, et puis... toute la scolarité, c'est les 40 jours qui vont passer avec nous. C'est 30 000 francs.
0: 30 000
1: francs. 30 000 francs.
0: Sanctionné par un diplôme.
1: Oui, bien sûr, une attestation de formation qui montre que les vacances ont été bien occupées.
0: Oui.
1: Voilà. Et donc, ça va leur profiter demain.
0: Oui.
1: Il faut dire que c'est une formation qui te profite à tous les coups.
0: Oui.
1: Voilà. Et donc,
0: À court terme et à long terme.
1: À court terme et à long terme, bien sûr. Merci beaucoup.
0: Alors, on va donner les contacts pour permettre aux auditeurs de nous appeler.
1: Tout à fait.
0: Et donc, de ne pas faire les inscriptions. En
1: oui,
0: même
1: tout à fait. Donc, nous sommes au 07 08 45 87 16 ou au 07 58 23 49 25. Voilà. Ah, ces deux numéros, ils peuvent toujours nous avoir. Ils peuvent également aller sur notre page Facebook. C'est ONG GED. GED, c'est J-E-D. Jeunesse Espoir de Demain. Ouais. Vous nous appelez sur le WhatsApp également.
0: Voilà. Alors, pratiquement tout est dit, hein. Alors, il ne reste plus que les inscriptions. Il faut se dépêcher pour s'inscrire parce que les cours commencent déjà...
1: Le 8 juillet. Le 8 juillet pour les enfants du CE2 en terminale.
0: Voilà.
1: C'est du 8 juillet au 17 août.
0: Voilà.
1: Voilà.
0: Donc, il faut profiter pour vraiment meubler ces vacances-là sainement. En tout cas, mes chers pâtissiers Elvira et Rita, merci d'être venus nous donner des recettes parce que nous aussi, on va faire, on va essayer de faire. Hein? Merci à vous, merci beaucoup Monsieur Abbé.
1: Oui, nous vous remercions.
0: Et puis ici c'est aussi votre maison.
1: Oui,
0: nous prenons toujours plaisir à vous recevoir pour nous parler de tout ce qui rentre en ligne de compte dans la prise en charge de l'humain. Et nous vous disons merci infiniment. Rentrez bien et puis on espère que vous reviendrez avec les diplômes. Oui. Mais bien avant les cours, vous reviendrez encore parler.
1: Oui, tout à fait.
0: Voilà,
1: oui. Les cours. Puisque c'est l'ouverture, voilà. Les inscriptions.
0: Merci beaucoup. Merci à Christine Koulibaly également. Plateau annonceur, c'est terminé. Mais le programme de la Radio Nationale Catholique de Côte d'Ivoire se poursuit. Je suis Agathe Denis. Restez encore avec nous.

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2: Voilà, nous sommes de retour dans les matins de la RNC pour la deuxième partie. Deuxième partie supervisée toujours à la technique par Christine Koulibaly. Je suis Agathe Denis. Nous allons vous proposer deux rubriques. La toute première astuce au quotidien aujourd'hui sera question de parler des bienfaits de la consommation de la mandarine. Et puis juste après, nous allons aborder la rubrique joyeux anniversaire. Alors sans plus tarder, nous allons dans la rubrique astuce au quotidien.
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2: Voilà, nous sommes dans la rubrique Astuces au quotidien. Nous vous souhaitons la bienvenue dans votre rubrique Astuces au quotidien, tout en espérant que l'on apprend à mieux vivre avec des gestes simples, naturels et accessibles. Aujourd'hui, nous allons parler d'un fruit que beaucoup aiment, surtout en période de chaleur ou après un repas, la mandarine. Beaucoup mangent la mandarine pour son goût sucré sans vraiment savoir ce qu'elle apporte au corps. Est-ce juste un fruit plaisir ou un vrai allié santé? Et surtout, est-ce qu'on en consomme assez intelligemment? Pendant les prochaines minutes, on va examiner cela sans folklore. Ses vrais bienfaits, ses limites et comment bien la consommer? La mandarine est un agrume proche de l'orange. Plus petite, souvent plus douce et plus facile à éplucher. Elle contient principalement de la vitamine C, des fibres, de l'eau, des antioxydants, du potassium, quelques vitamines du groupe B. Alors, si nous avons une question à nous poser, c'est pourquoi Dieu a-t-il mis autant de richesses dans les choses aussi simples? Souvent, nous cherchons la santé dans les produits coûteux, alors que certains remèdes naturels sont à portée de main. Grâce à la vitamine C, la mandarine aide le corps à mieux se défendre contre le rhume, la fatigue, certaines infections. Si vous tombez souvent malade, il faut aussi interrogez votre alimentation. Le corps parle. La maladie répétée est parfois le signal d'un manque. Alors, les fibres de la mandarine aident le transit intestinal. Elles combattent la constipation légère, les douleurs après les repas. Mais attention, manger sans équilibre puis prendre un fruit ne corrige pas une mauvaise discipline alimentaire. Le fruit aide, mais il ne remplace pas l'ordre. Les antioxydants combattent le vieillissement cellulaire. La peau plus lumineuse, meilleure circulation sanguine, moins d'agressions dues au soleil. Beaucoup investissent dans les crèmes, mais négligent ce qu'ils mettent dans leur assiette. La beauté extérieure commence souvent à l'intérieur. La mandarine contient beaucoup d'eau. En période chaude, elle aide à maintenir une bonne hydratation. La régularisation de la tension artérielle. La mandarine aide le cœur, la bonne circulation sanguine. Le cœur souffre souvent de nos excès. Trop de sel, trop de gras, trop de stress. La mandarine peut soutenir, mais elle ne corrige pas un mode de vie désordonné. La mandarine peut calorique, rassasiante. Elle peut éviter les grignotages. Quand on veut perdre du poids, chaque petite décision compte. Alors, quelques conseils simples. La manger fraîche, éviter d'ajouter trop de sucre. La consommer entière plutôt qu'en jus pour garder les fibres. Bien la laver avant consommation, éviter l'excès. Oui, même les bonnes choses deviennent mauvaises dans l'excès. 2 ou 3 mandarines suffisent souvent. Qui doit faire attention à la consommation de la mandarine? Certaines personnes doivent limiter. Ceux qui souffrent d'ulcères sévères, ceux ayant une forte acidité gastrique, certains diabétiques selon leur régime. Naturel ne veut pas dire sans limite. Alors, pour terminer, la mandarine est un petit fruit, mais avec de grands bienfaits. Elle renforce, protège, hydrate et aide le corps à fonctionner correctement. Le vrai problème n'est pas de savoir si la mandarine est bonne. La vraie question est, prenons-nous vraiment soin de notre corps au quotidien? Parce qu'attendre la maladie pour commencer la discipline, c'est souvent arriver en retard. C'était Astuce au quotidien. Prenez soin de vous, mangez mieux, vivez mieux et à très bientôt pour une autre astuce. Nous basculons à présent dans la rubrique « Joyeux anniversaire ». Tous ceux qui célèbrent un événement heureux, anniversaire de naissance, de baptême, de confirmation, de sacerdoce, tout type d'événement heureux, eh bien vous êtes à la bonne adresse. La rubrique est dénommée « Joyeux anniversaire » et c'est la manière de faire de la Radio Nationale Catholique de Côte d'Ivoire, c'est de partager votre joie. Voilà, tout simplement. Alors il vous suffit de nous appeler au 07 59 55 54 24 ou au 05 55 03 46 60 et enfin au 01 42 85 87 06.

0: Voilà, la Voix de l'Évangile, la Radio Nationale Catholique de Côte d'Ivoire souhaite un joyeux anniversaire à Abbé Rodrigue Agolé de la part de Déborah Adingra. Elle lui souhaite un heureux anniversaire parce que c'est aujourd'hui son anniversaire de naissance et la Voix de l'Évangile partage donc cette joie. Que le Seigneur vous accorde la santé, qu'il veille sur vous et qu'il vous déverse sur vous une pluie de bénédictions. Et qu'il vous aide à marcher surtout dans ses pas. Heureux anniversaire, monsieur Abbé Rodrigue Agolé.
1: Aujourd'hui, c'est un jour extraordinaire. C'est ton anniversaire. Alors nous te souhaitons heureux anniversaire et longue vie à toi.
0: Joyeux anniversaire. Joyeux anniversaire également à tous les natifs du mois de juin, le fameux mois de juin, où il pleut beaucoup comme ça. Alors nous vous souhaitons un joyeux anniversaire. Nous sommes au 22e jour de ce mois de juin. Tous les natifs du mois de juin, heureux anniversaire, que le Seigneur veille sur vous, qu'il vous rejoigne dans vos intentions personnelles, les intentions de vos cœurs, qu'il les réalise selon sa volonté. Parce que vous, vous pouvez désirer autre chose et puis le Seigneur peut désirer ce qui est bon pour vous. Généralement, c'est ce qui se passe. On n'est pas trop content, mais que la volonté du Seigneur se fasse dans vos requêtes, vos différentes requêtes. Et Dieu qui connaît tout ce qui est bon pour ses enfants ne pourra pas vous donner ce qui est mauvais. Voilà, nous souvent on fait les faux choix et puis on se plaint. Voilà, mais le Seigneur, lui, il voit au-delà de nos pensées. Il voit très loin. Et que la volonté du Seigneur se fasse dans vos vies, surtout qu'il vous bénisse et vous garde parmi nous longtemps, vivez longtemps, surtout avec la canne de Moïse. Joyeux anniversaire aux natifs du mois de juin.

0: C'est un jour extraordinaire, c'est ton anniversaire.
1: Voilà, mesdames et messieurs, tout ce qui est bon peut aussi finir. C'est bien cela. Le temps qui nous est imparti tire allègrement à sa fin. Merci infiniment, formidable auditeur et auditrice, d'avoir enrichi cette matinale-là, que ce soit dans la première partie ou la deuxième partie. Nous vous remercions infiniment. Et la voix de l'Évangile par ma voix vous souhaite une agréable journée. Soyez prudents. Il pleut, soyez prudents. Prenez soin de vous et vous vérifiez si c'est nécessaire de sortir ou pas. En tout cas, que le Seigneur veille sur vous, qu'il vous garde. Et puis, écoutez la voix de l'Évangile. Elle émet 24 heures sur 24, non-stop. Merci à Romia Nyamba et à Christine Plibali du côté de la technique. Je suis Agathe Deni. Nous avons eu énormément de plaisir à partager ces bons moments en votre compagnie. Restez bien là, parce que dans quelques instants, vous allez retrouver Déborah Adingra pour la suite du programme. Au revoir et à très bientôt.
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1: 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Il est 10 heures.
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Les textes de ce jour révèlent que le refus d'écouter Dieu aveugle le cœur, tandis que la conversion intérieure permet de voir plus clair et d'accueillir la miséricorde. La chute du royaume d'Israël et la déportation de son peuple manifestent les conséquences de l'aveuglement spirituel et de l'infidélité à l'Alliance. Pourtant, les prophètes n'ont cessé d'avertir, mais Israël s'est obstiné et s'est égaré. Dans l'Évangile, Jésus dénonce l'hypocrisie et la suffisance morale de ceux qui jugent les autres sans jamais se remettre en question. Il enseigne qu'avant de discerner la paille chez le frère, il faut ôter la poutre de son propre œil. La conversion personnelle est donc la seule voie pour rétablir une relation juste avec Dieu et avec les autres. Elle nous invite à dépasser nos critiques acerbes, nos divisions et notre manque de charité, car Dieu seul est le juge souverain des cœurs. Nous sommes invités, fidèles auditeurs, à renoncer au jugement téméraire. Demandons au Seigneur la grâce de purifier notre regard afin de pratiquer une authentique correction fraternelle. Bonjour et bienvenue à vous, fidèles auditeurs de la Radio Nationale Catholique, dans ce 10-14 sur la RNC. J'espère que vous êtes bien installés. Notre programme démarre maintenant et la première partie de ce temps d'antenne se fera avec une émission que vous aimez bien, dénommée Agrimag. C'est tout à l'heure, dans quelques minutes, sur les ondes de la Voix de l'Évangile, avec Monsieur Blawa qui est déjà ici dans les studios de la Radio Nationale Catholique. Je suis Annie Zega à ce micro et notre technicienne Christine Koulibaly assure la mise en onde de ce temps d'antenne. Nous commençons déjà à partir de 10h07 avec l'émission Agrimag, mais pour l'heure, je vous laisse quelques minutes de musique.

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2: L'agriculture au cœur du développement de la Côte d'Ivoire, à l'émission AgriMag sur la radio nationale catholique. Bonjour chers parents paysans et bienvenue à vous fidèles auditeurs et auditrices de la Voix de l'Évangile à l'émission AgriMag qui nous parle du monde agricole. À la technique, nous avons Christine Koulibaly et à la présentation, je suis Jean-Baptiste Blaoua. Alors, nous allons confier à l'Éternel cette belle journée du lundi avec un temps pluvieux, ce qui arrange beaucoup les paysans parce que la pluie nourrit la terre et la terre fait produire le vivrier. Alors, nous allons demander au serviteur de Dieu, le Père Thierry Michel Mobio, de nous faire prier, de nous faire rentrer dans cette belle émission qui est AgriMag. Bonjour, Padre.
3: Mes très chers auditeurs de la Radio Nationale Catholique de Côte d'Ivoire, bonjour. Avant de commencer cette prière, je voudrais nous inviter à garder un temps de silence pour tous ces agriculteurs, planteurs, éleveurs, pêcheurs, commerçants et acteurs du monde agricole qui nous ont précédés dans la maison du Père. Que le Seigneur, dans sa miséricorde, leur accorde le repos éternel et la paix auprès de lui. Au nom du Père et du Fils et du Saint-Esprit, amen. Dieu notre Père, créateur du ciel, de la terre et de toute sémence de vie, nous venons devant toi avec reconnaissance pour le monde agricole, pour les champs, les plantations, les récoltes, les marchés et pour toutes les mains courageuses qui nourrissent les peuples. Seigneur, bénis les cultivateurs, les planteurs, les éleveurs, les pêcheurs, les femmes des marchés, les transporteurs, les commerçants et tous ceux qui vivent du travail de la terre. Tu connais leur fatigue silencieuse, leur réveil avant l'aube, leur longue journée sous le soleil, sous la pluie et dans la poussière. Tu vois leurs sacrifices, leurs inquiétudes et leurs combats quotidiens. Nous te prions pour ceux qui sèment sans être certains de récolter, pour ceux qui travaillent avec peu de moyens, pour ceux qui perdent leur récolte à cause des intempéries, des maladies, de la sécheresse, des inondations ou de la cherté de la vie. Donne-leur la force de ne jamais abandonner. Mets dans leur cœur le courage, l'espérance et la persévérance. Seigneur, protège les terres agricoles. Bénis les saisons, les pluies, les semences et les récoltes. Éloigne la famine, la misère de toute destruction. Que la terre produise en abondance afin qu'aucune famille ne manque du nécessaire. Nous te confions particulièrement toutes les femmes du monde agricole. Ces mamans courageuses qui portent les charges des familles, qui vendent dans les marchés, transportent les produits et continuent malgré les difficultés à se battre pour leurs enfants. Soutiens-les chaque jour par ta grâce. Bénis aussi les jeunes qui choisissent l'agriculture comme avenir. Donne-leur des opportunités, des moyens, des formations et la fierté de travailler la terre. Que le monde agricole soit respecté, valorisé et soutenu. Seigneur, mets la justice dans les échanges commerciaux. Que les producteurs soient rémunérés dignement. Éloigne l'exploitation, les injustices, les accidents et les conflits. Fais de nos campagnes des lieux de paix, de travail et de prospérité. Et puisque cette émission est consacrée au monde agricole, que chaque parole prononcée ici apporte encouragement, lumière et espérance. Que cette émission soit une voix pour ceux qu'on oublie souvent, mais qui nourrissent pourtant des nations entières. Dieu de la moisson et de la vie, répands ta bénédiction sur tous les travailleurs de la terre. Que les efforts portent du fruit en abondance et que jamais nous n'oublions que derrière chaque repas se cache le sacrifice d'un homme, d'une femme, d'une famille. Nous te le demandons avec foi et reconnaissance par Jésus-Christ, ton Fils, notre Seigneur, qui vit et règne maintenant et pour des siècles et des siècles. Amen.
2: Merci Père Curé Thierry Michel Mobio pour votre présence chaque lundi à l'émission AgriMag et pour votre soutien spirituel au monde agricole. Soyez les bienvenus à cette émission AgriMag qui nous parle de l'agriculture, n'est-ce pas Arsène?
4: Oui.
2: Et bienvenue à vous.
4: Merci.
2: Technique Christine Koulibaly et à la présentation, je suis Jean-Baptiste Blaoua. Alors, je suis toujours en compagnie avec Bernardin qui nous vient tout droit de Grand Lépé.
4: Oui.
2: Bonjour Bernardin.
4: Bonjour
2: Jean-Baptiste. Ou bien Agnéo. C'est ça non? D'accord, ok.
4: A-L-O.
2: D'accord. Et comment va Grand Lépé?
4: Ben, il faut dire que Grand Lépé se porte bien. Hier, c'était la fête des papas, enfin des pères. Et l'association des hommes catholiques ont célébré cet événement. Ils n'ont pas voulu que cet événement passe sous silence. Et ils se sont manifestés de fort belles manières. Et nous leur disons merci pour cette belle initiative.
2: D'accord, donc nous allons saluer tous nos papas paysans.
4: Oui.
2: Et nos papas fidèles auditeurs de cette émission AgriMag. Bonne fête à vos papas, nous sommes toujours dans votre semaine.
4: Oui.
2: La fête c'était hier, aujourd'hui lundi, nous pouvons toujours souhaiter bonne fête papa.
4: Oui.
2: Merci pour votre courage, merci pour votre soutien, merci pour tout, parce que vous êtes des guerriers. N'est-ce pas?
4: Oui, absolument.
2: D'accord.
4: Il faut prier
2: on peut saluer. Oui, on va prier pour eux. On peut saluer nos parents de Grand Lépé qui sont de très bons fidèles auditeurs.
4: Oui, absolument. Mais

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1: D'accord, donc nous allons dédier ce beau chant à travers notre technicienne à tous les papas du monde paysan et tous les papas qui sont de fidèles auditeurs et auditrices qui sont en ville également. Merci.

0: Oui, nous avons une auditrice. Oui, allô? Bonjour.
1: Allô?
0: Oui, bonjour, madame. Bonjour, madame.
1: Allô?
0: Oui, bonjour, madame. Bonjour, madame. Oh là là. Bon, elle n'a pas de retour, certainement. Elle va.

0: Elle va
1: Ah, elle
0: rappeler.
1: est très bien, donc elle peut bien parler.
0: Bonjour, madame. Bon, elle est partie. Elle va certainement rappeler. Alors, Arsène, aujourd'hui, nous allons partir directement sur les produits de rente pour le mois de juin.
1: Oui, toujours pour le mois de juin, dans le cadre donc de Agrimag, nous avons relevé, sinon nous relevons que les VA, ou connu sous le nom du caoutchouc naturel pour certains, l'or blanc, est aujourd'hui à 474 francs, mois de juin à Promac. La noix de
0: Bon,
1: cajou.
0: s'il te plaît, nous
1: Bon.
0: allons prendre cette correspondante. Bonjour.
2: Bonjour, Monsieur Blouin.
0: Vous allez bien?
2: Oui, ça va très bien.
0: D'accord. Pouvez-vous vous présenter à nos fidèles auditeurs et auditrices?
2: Oh oui, je suis Madame Touré,
0: Oui.
2: née à Madou, la PCA de la société coopérative Arc-en-Ciel Women Africa.
0: D'accord. Arc-en-ciel Human
2: Women
0: Africa.
2: Africa.
0: D'accord. Et alors, quelles sont les nouvelles de ce matin concernant les
2: Ce
0: marchés?
2: matin, c'est un bonjour à tous les auditeurs et au personnel de la radio catholique. Et nous voulons donner aujourd'hui ce que nous avons constaté sur les marchés cette semaine. Et voilà l'objet de l'appel ce matin.
0: D'accord. Alors, comment ça se passe sur les marchés? Nous avons assez de vivriers?
2: Oui, nous avons beaucoup de vivriers présentement parce que la saison pluvieuse est favorable aux cultures vivrières. Mais nous avons un souci ces derniers jours qui est le déguerpissement des marchés urbains de Yopougon et de Pobwe. Et donc cela nous gêne beaucoup pour le dépôt des produits. Voilà, quand nous sortons les produits des villages et arrivés à Abidjan, vraiment dans ces 2 jours-là, c'est véritablement compliqué parce que les apatams, tout a été démoli. Et donc, nous avons beaucoup de produits périssables dans ces produits-là. Et voilà, si je peux dire, les difficultés que nous vivons cette semaine-là. Voilà.
0: D'accord, c'est vraiment dur parce qu'il n'y a pas de marché fixe, mais au
2: Oui.
0: jour d'aujourd'hui, concernant les marchés de gros de Yopougon, Cypourès jusqu'au Carrefour Lycée, sinon au Nouveau Goudron, alors où on peut s'approvisionner, où les camions déchargent les produits vivriers?
2: Nous sommes au niveau de GESCO. Voilà, c'est là que là n'a pas été déguerpi. Donc, c'est là que nous déversons tous les produits présentement. Bon, les endroits déguerpis, nous n'avons pas totalement abandonné parce que c'est là que nos clients nous trouvent. Donc, il y a certains défauts qui sont encore là. Voilà, mais sous la pluie, vraiment, malheureusement.
0: Ça, oui, sur la pluie, vraiment beaucoup de courage. Mais est-ce que
2: Merci beaucoup.
0: nous avons assez de vivriers
2: Tout
0: qui
2: de même.
0: viennent dans le Grand Abidjan?
2: Oui, présentement, c'est ce que j'ai dit tout à l'heure, la saison pluvieuse est favorable à la culture vivrière et donc nous avons assez de vivriers présentement. Seulement que la culture de cette année n'a pas été comme les années passées et donc les prix, concernant les prix n'ont pas assez baissé. Voilà. Sinon, les productions, il y en a assez aujourd'hui sur Abidjan, je pense bien.
0: D'accord, il y en a assez sur Abidjan. Mais au niveau du chargement des produits dans les plantations, comme nous sommes dans la saison pluvieuse, est-ce que vous n'avez pas assez de difficultés sur les pistes villageoises?
2: Waouh, cela c'est un véritable casse-tête chinois, comme on le dit dans nos jargons. Et effectivement, dans les campements, c'est même les campements même qui est tout un problème parce qu'il faut sortir le produit d'abord du campement jusqu'au village et maintenant du village pour remorquer maintenant dans les gros camions jusqu'à Abidjan. Et tous ces tronçons-là, vraiment du campement jusqu'à Abidjan, nous avons des sérieux problèmes pour les problèmes de voirie. Voilà, parce que il pleut abondamment et donc les pistes sont coupées par l'eau. Et il y a des camionneurs même qui refusent de venir à nous jusqu'au village prendre les produits. Nous avons ce problème-là actuellement.
0: D'accord. Arsène, tu as une
1: Oui.
0: question?
1: Non, pas grand-chose à dire. C'est vraiment les encourager, surtout qu'ils n'ont plus accès au marché de Yopougon, qui est connu de tout le monde, malheureusement. Bon, très vite, qu'on trouve une solution à cela.
0: D'accord,
2: Oui.
0: Madame la PCA,
2: Oui.
0: votre coopérative est située dans quelle région de la Côte d'Ivoire?
2: Nous sommes sur 16 régions. Nous avons 16 sous-sections.
0: Ouais, qui sont?
2: Voilà. Qui sont le Ouro-Dougou, la Maraoué, le Sud-Comoué, le Blié, le Nord-du-Bois, comment on appelle Saïwa. Bon. Saïwa, nous avons en tout cas nos sous-sections dans 16 régions. Et toutes ces 16 régions, vraiment, la production se passe très, très, très, très bien. Mais, il y a toujours un mais, parce que nous voulons baisser les prix sur les marchés. Parce que c'est ce que le gouvernement nous a demandé, de faire baisser les prix pour que la ménagère vraiment se sente à l'aise en venant au marché et en retournant à la maison avec des produits satisfaisants pour sa cuisine. Et donc, voilà, nous demandons toujours qu'on nous apporte beaucoup de subventions au niveau de la production et au niveau du transport. Voilà. Au niveau du transport, cela est très, très, très compliqué pour nous d'avoir des camions, des gens pour le transport des produits au marché urbain.
0: D'accord,
2: Voilà.
0: jusqu'au marché urbain. Mais concernant l'approvisionnement à Abidjan, surtout à Yopougon, vous dites au marché GESCO, situez-nous un peu le marché de GESCO pour que les clientes ou bien les clients puissent partir là-bas pour s'approvisionner.
2: Voilà. Je vais bien indiquer parce que ce n'est pas le nouveau marché GESCO. Ce n'est pas le nouveau, hein.
0: Oui,
2: C'est
0: le oui.
2: l'ancien.
0: Oui.
2: L'ancien qui est tout juste à côté de l'autoroute. En rentrant à Abidjan. En rentrant à Abidjan, il y a un marché qui est juste à la droite. En rentrant à Abidjan,
0: C'est
2: voilà,
0: ça.
2: c'est là que les produits sont déversés actuellement. Le nouveau marché est en aménagement. Bon, pour l'instant, on n'a pas assez de personnes de ce côté. Voilà, donc c'est le marché à la rentrée d'Abidjan, là. Voilà, c'est là que nous sommes. Et à Adjamé, voilà, il ne faut pas que j'oublie cela. Nous avons de l'espace à Adjamé, toujours pour le déchargement. Donc, Adjamé, où actuellement, accueille la grande partie même de nos produits. Voilà.
0: Jamais quel côté?
2: Adjamé, Beba.
0: Bema.
2: Le marché Gouro, le marché Gouro, le marché Beba, voilà, nous sommes bien.
0: Ouais, le marché Bema, le marché gros est situé quel côté d'Adjamé?
2: Nous sommes situés à la droite du Sénac, de la grande église universelle. C'est le rond-point de là. Voilà, le rond-point de la grande église universelle. Voilà, quand vous prenez la voie, comme si vous allez à UTB. Voilà, vous allez trouver le marché de Beba juste à droite. C'est là que nous sommes. C'est là
0: D'accord.
2: que nous déversons nos produits actuellement.
0: Et le marché gros.
2: Oui, le marché Gouro, oui, c'est le même tronçon jusqu'en bas.
0: D'accord.
2: À partir de l'église universelle jusqu'au marché Gouro en bas. Voilà. En passant par, comment on appelle, la gare de l'ITB.
0: C'est ça. D'accord.
2: Tous
0: D'accord. C'est bien
2: ces tronçons-là,
0: situé.
2: nous sommes là.
0: C'est bien situé. Alors, votre message à l'endroit de vos clients grossistes, vos clients en détail et d'autres clients de passage aussi.
2: Voilà, vous pouvez nous trouver, je disais, au marché GESCO et au marché Beba, marché Gouro de Adjamé. Venez massivement parce que nous sommes là avec les produits. Et c'est à cause de la population que nous produisons assez de cette façon. Et donc, venez, venez, venez. Nous avons beaucoup, beaucoup, beaucoup de produits actuellement pour vous. Voilà, nos clients.
1: Est-ce que vous avez des escargots?
2: Oui, les escargots, il y en a présentement parce
0: C'est...
2: que, comment on appelle, San Pedro,
0: Oui.
2: Tabou et La Cota, voilà, nous sert en escargot. Il y en a beaucoup actuellement sur le marché.
1: Très bien.
0: Mais c'est un entier qui vous pose la question, hein? L'Ati aime beaucoup l'escargot, mais ce n'est pas seulement les Atiens.
2: Tout le monde adore l'escargot aujourd'hui.
0: Tout le monde adore l'escargot. Même en Europe.
2: Ah ouais. Oui, effectivement.
0: D'accord. Donc, c'est tout votre message à l'endroit des clients?
2: Oui, j'encourage tout le monde à rester dans cette activité du vivrier parce que c'est nous qui nourrissons. Voilà, la population mange quotidiennement le produit vivrier de façon quotidienne, de façon directe. Et donc, c'est important que les femmes ne baissent pas les bras dans la production, la transformation et la commercialisation des produits vivriers. Nous encourageons nos membres au niveau des régions, voilà, à continuer à produire et à sortir les produits massivement vers les villes urbaines.
0: D'accord. Mais avant de partir, je vais vous poser une dernière question. Quel est votre plat préféré?
2: Mon plat préféré, c'est le foutou.
0: Et comment on prépare?
2: Le foutou, je suis de la Maraouais. Hein,
0: oui.
2: Et donc, chez nous, nous ne le mangeons pas mûr. Oui. Voilà, nous le mangeons un peu vert. Voilà, c'est notre préférence.
0: Oui.
2: Et avec la sauce graine. Voilà.
0: Sauce
2: voilà
0: graine.
2: Notre préférence, oui. La sauce graine et la sauce arachide.
0: D'accord. Et quel c'est le poisson ou bien la viande on met dans la sauce graine?
2: Le poisson macharon du Bandama, nous préférons cela.
0: Là, c'est bien dit. Alors, merci, madame la PCA de la coopérative Arc-en-Ciel Human Africa. Merci beaucoup et beaucoup
2: merci
0: de courage à vous.
2: Merci beaucoup.
0: Alors, nous allons revenir sur le plateau. Il est exactement 10h35 à Goïtafla, 10h35 à Bongouanou, 10h35 à Grand Lépé, 10h35 également à Korogo et Katiola, 10h35 à Fekese-Dougou. Alors, nous allons revenir avec toi pour nous donner les prix des produits de rente du mois de juin 2026.
1: Alors, je disais tantôt que l'EVA, connu sous le nom de caoutchouc naturel ou l'or blanc, aujourd'hui est à 474 francs selon la Promac. Mais là aussi, Jean-Baptiste, il faut dire que le gouvernement, sinon le ministère, est en train de faire quelque chose pour aider véritablement les producteurs. Alors, pour l'heure, nous n'avons pas tous les contours. Lorsque nous allons les avoir, vous le ferons connaître. Voilà.
0: On va se rapprocher de Apromac, de la direction de Apromac pour en savoir davantage.
1: Voilà. Mais pour ce qui est du noix de cajou anacarde, c'est 400 francs toujours le kilo. Le coton à 310 francs le kilo. Le palmier à huile, 80 francs. Mais là aussi, pour l'heure, nous n'en avons pas beaucoup. Le palmier à huile, aujourd'hui, est en train de reculer en termes de nombre. Mm-hmm. Alors, le prix est relativement intéressant, mais pas souvent à 80 francs pour l'heure, malheureusement. Mais officiellement, c'est à 80 francs. Le café, 1800 francs et le cacao, toujours à 1200 francs. Mais au niveau du cacao, Jean-Baptiste, la bonne nouvelle, c'est qu'il y a une certaine harmonisation qui est en train d'être faite avec le Ghana. Et récemment, le président Alassane a rencontré le président ghanéen, Mamane, pour harmoniser les prix au niveau du cacao. Parce que nous ne sommes pas les seuls producteurs de cacao, c'est vrai. La Côte d'Ivoire occupe la première place pour ce qui est la production de cacao. Mais le Ghana vient après. Donc, il est intéressant que nous puissions nous mettre ensemble pour être plus forts, pour que le prix soit favorable aux paysans. Et même, on entend associer même à cela, à cette initiative, les pays producteurs tels que le Cameroun. Il faut aussi dire que le Cameroun produit du cacao. Il y a même le Nigeria aussi qui produit du cacao. Donc, ce sont des géants. Il faut les mettre ensemble. Et on est encore plus fort parce qu'il est inadmissible que l'acheteur, je veux dire ceux qui, les usiniers et autres, les grands, ceux qui produisent le chocolat, puissent fixer les prix. Or, nous-mêmes paysans, nous travaillons dur et nous devons, à partir du pays, fixer les prix, et, enfin, les prix de nos produits. Et là aussi, Jean-Baptiste, il faut qu'on transforme le cacao pour qu'on ait de la valeur ajoutée, c'est-à-dire que le paysan puisse vivre décemment du fruit de son travail.
0: D'accord, ça c'est bien dit. Alors, et l'ananas n'a pas le coup dessus?
1: Bon, l'ananas, il faut dire qu'on trouve actuellement de l'ananas, Dieu merci. L'ananas produit par mes frères, mes parents
0: côté de Beaunois, oui.
1: Voilà. Il y en a beaucoup, mais là, ici, nous n'avons pas un prix fixe dans la mesure où tout se fait aussi sur le marché. Si vous allez qu'il y en a beaucoup, on peut diminuer le prix pour vous, mais sinon, tant qu'il n'y en a pas beaucoup, bon, c'est sûr que vous payez un peu plus cher.
0: Et le coco?
1: Le coco aussi, du côté de
0: Jacquesville,
1: voilà, Grand Lahou, le coco est bien présent,
0: bah,
1: mais là aussi, voilà, un peu comme l'ananas, nous n'avons pas un prix véritablement fixe, non. C'est, si vous voulez, sur le marché, là où on produit le coco, ou l'ananas, que se fixent les prix.
0: D'accord. Au niveau des prix de rente, quoi, c'est tout, hein?
1: Oui, oui, je pense que c'est vraiment ça. Mais ce qui est intéressant, c'est que il y a quelque chose qui est en train d'être fait pour les paysans. Et de grâce, nous prions pour que on puisse aider véritablement les paysans. Aujourd'hui, les intrants, il faut qu'on insiste, Jean-Baptiste, quand on parle d'intrants, c'est l'engrais et autres qui revient très cher, c'est à des prix vraiment onéreux, de sorte que le paysan ne peut même pas acheter ne serait-ce qu'un sac d'engrais qui fait à peu près 15 à 20 000 francs le sac. Mais imaginez-vous à quel prix, avec quels moyens il va débroussailler, mettre de l'engrais, payer ceux qui travaillent et autres. Donc vraiment, c'est une grande souffrance pour les paysans que nous approchons, parce que avant l'émission, on les approche et nous-mêmes aussi, on va dans les champs pour constater ces faits-là. Donc, nous ne disons rien qui ne soit pas vérifié.
0: D'accord. Merci. Merci pour tout ce reportage au niveau des produits de rente en Côte d'Ivoire. Alors, Christine, nous allons souffler un peu à musique, ouais, en dédiant ce beau chant toujours au papa de la Côte d'Ivoire et du bon entier pour tous ceux qui nous suivent à l'extérieur de la Côte d'Ivoire.

0: Nous sommes toujours très heureux de vous servir pour l'émission AgriMag, vous parler du monde agricole. Et toujours à l'émission AgriMag, pour tous ceux qui viennent de nous prendre en marche, nous allons partir tout de suite avec le programme de l'approvisionnement des grands marchés d'Abidjan. Arsène, oui. Du côté de Grand Lépé à Bobo.
1: Oui, de Grand Alépé à Bobo, en reculant un peu par Montezo, Memeni et Alépé, nous avons une bonne, sinon un bon approvisionnement du marché. Quoi qu'il pleut abondamment à ce niveau-là, je veux parler d'Alépé. Mais en partant donc de Grand Alépé jusqu'à Aoutoué, en passant par Aoutoué, dans le pays Alobié, jusqu'à Brofodoumé et Aoué, nous avons ce marché-là qui se porte vraiment bien. C'est un marché qui est au corridor, mais qui chaque jour fait son petit bonhomme de chemin. Il est bien approvisionné en tout ce que nous pouvons désirer, tout ce que nous recherchons pour la cuisine, je veux dire. Et nous avons la banane, nous avons le manioc, même l'igname. Parce qu'il faut dire que l'igname, il y a des ignames de saison. Voilà, où, bon, c'est vrai, bientôt on aura le Kbonan et autres, l'Assawa. Mais pour l'heure, nous avons un type d'igname qui est bien en place et qui se mange très bien. Et Jean-Baptiste, toi qui aimes la kbochi, enfin je veux parler de ragoût.
0: Bien sûr.
1: Il y a une manière de
0: comme la banane.
1: Voilà, une manière de préparer qui est différente de ce que nous connaissons, mais qui est très très doux, très bon pour surtout en ce temps de pluie. Je veux mettre un peu d'eau dans la bouche des gens, enfin de nos auditeurs auditrices, mais pour dire tout simplement que le marché est bien approvisionné, de sorte que nous avons le placali qui est bien là aussi, les fruits, ça on n'en parle pas parce que l'orange aujourd'hui est très abondant, l'ananas, l'avocat, bon, même les carottes et autres, il y a vraiment tout ce qu'il faut pour faire la sauce. Mais en même temps que la sauce est là, nous avons aussi les produits d'accompagnement, tels le manioc, la toukbou, le plakali, la teke garba, qui est très très prisé par les jeunes, ils aiment bien ça. Et quand aujourd'hui la teke garba est là, ils n'ont rien à cirer avec le riz. Au contraire, c'est cela. Alors partant d'Alépé jusqu'à à Bobo, nous avons véritablement tout. Il faut dire qu'à Bobo, aujourd'hui, ce n'est pas un marché très stable. Les marchés sont un peu dispersés, puisque le grand marché a été démoli il y a un bon moment. Mais toujours est-il qu'on peut trouver tout ce qu'il faut. Et quand on arrive à Ndotré, ce marché gourou, qui lui aussi fait son petit bonhomme de chemin. Il est bien approvisionné, notamment en igname, venu de l'est, du pays Bron, Koulango, Agni, et même du pays Akié, voilà, parce que juste sur cette tronçon de route, nous avons le pays Akié avec Adzopé et autres. Et puis, l'approvisionnement, ce qui est intéressant, c'est que nous avons le manioc, nous avons le plakali, la teke garba, la teke Mercedes, c'est-à-dire la teke prisée par des gens qui s'y connaissent, et tout ce qu'il faut, Jean-Baptiste, pour pouvoir se nourrir.
0: D'accord. Pour dire en clair, les marchés sont beaucoup approvisionnés de Grand Lépé à Bobo et à Ndotré. Ouais. Mais tu as parlé, mais tu as oublié un détail. Est-ce qu'il y a des escargots là-bas?
1: Oui, oui, absolument. L'escargot, on en trouve à Alépé, dans la ville d'Alépé.
0: Oui.
1: Et même jusqu'au corridor dont je parlais tout à l'heure d'Aoué. Et à Bobo même, tous les marchés pratiquement sont bien fournis en escargot, ce qui n'est pas fait pour déplaire à mes parents à Kié, et bien sûr à tous ceux qui aiment l'escargot.
0: Okay, tous ceux qui aiment l'escargot,
1: voilà.
0: Parce que la saison pluvieuse, c'est la saison des escargots,
1: oui,
0: et les champignons.
1: Oui, les champignons, ça aussi, il faut le dire, c'est un produit qu'on néglige souvent. mais qui donne la saveur à la sauce.
0: Très nourrissant.
1: Parce que pour ceux qui connaissent les bonnes sauces, comme nous autres qui sommes du village, on apprécie bien les champignons. Et moi-même, quand je vais au champ Jean-Baptiste, je m'efforce de trouver des champignons qui poussent de terre ou bien même dans les palmiers déjà déterrés. Et c'est vraiment bon pour la sauce.
0: D'accord. 10h48 à Grand-Lépée, 10h48 à Boaké. Alors, nous allons partir du côté de Pougon, au niveau de l'approvisionnement. Quand vous arrivez à Cypourès, 1, 2, 3, 4, 5, ça n'existe plus parce que tout ce marché a été démoli. Et Carrefour Lycée, Nouveau Goudron, tout ce marché a été démoli. Mais comme l'Africain ou bien l'Ivoirien a horreur du vide, les femmes sont venus se réinstaller pour vendre quelque chose,
1: oui,
0: parce que pour pouvoir nourrir la famille. Et les camions, comme l'a dit la PCA, les camions déchargent les produits du côté de Jesco, à l'entrée de Jesco. Ouais. Quand vous rentrez à Jesco au niveau de la gendarmerie, juste après la gendarmerie, avant d'arriver à la station, sinon aux stations, il y a un marché qui est là, juste au bord de l'autoroute. C'est là que se trouve le marché de Jesco. Ouais. Et c'est là que la plupart des camions déchargent leurs produits. Ah. Et quand vous venez du côté du lycée, Carrefour Lycée, Port Boudou, d'autres camions aussi sont arrêtés là-bas pour le déchargement des produits. Alors il faut dire que nous avons assez de produits sur le marché. Nous en avons assez. Tout ce que nous aimons, nous avons ces produits sur le marché. Ouais. Et quand nous partons du côté d'Adjamé, marché gros, il y a aussi assez de produits, c'est beaucoup approvisionné. Et au marché Gbema aussi, il y a beaucoup de produits. Nous partons à Cocody et Cocovico, engrais. Là-bas, nous avons aussi assez de produits parce que là-bas, c'est un marché de gros, de demi-gros et de détail. Donc, quand il y a demi-gros détail, c'est que les prix sont quand même abordables.
1: Oui, absolument.
0: C'est pas parce qu'on a dit Cocody engrais que ça va être cher par rapport à Djamé. Ce sont les mêmes prix. Donc, les marchés sont approvisionnés. Et partons du côté de Benjerville, au Carrefour Fekissé et à Benjerville, même où les autres marchés sont approvisionnés parce que là-bas, il n'y a pas de marché de gros, il n'y a que de détail.
1: Ah oui.
0: Même demi-gros, il n'y a pas, il n'y a que les marchés de détail. Alors, vous avez aussi tout ce que vous voulez. Nous partons à Port-Boué, Trècheville, Makori, Koumassi, côté Bassam. Ces marchés sont approvisionnés par les marchés de engrais, Cocovico, Yopougon et marché gros de d'Adjamé. Donc, tous ces marchés aussi sont beaucoup approvisionnés. Quand vous voyez dans les quartiers, il y a des tables où on vend aubergines, tomates, piments, c'est qu'il y a l'abondance dans nos marchés. Et que quand les enfants, les jeunes filles se promènent avec le piment, l'aubergine, la tomate, avec l'igname, pour les Aoussa, c'est que nous avons assez de produits. À Yopougon, derrière Cosmos, nous avons un marché gros qui est là.
1: Oui.
0: Là-bas, il y a le marché en gros des œufs. Il y a des fruits aussi là-bas. Donc, actuellement, nous avons assez de fruits. Le citron, l'avocat qui est en abondance, l'orange, un peu de tout. Un peu de tout sur nos marchés. Alors, chers fidèles auditeurs, auditrices, vous êtes toujours à l'émission Agrimag qui tire à sa fin. Nous disons merci à tout un chacun, à vous fidèles auditeurs et auditrices. Que Dieu bénisse vos activités.
1: Amen.
0: Nous sommes dans la saison pluvieuse. Et chers parents paysans, que Dieu bénisse vos activités champêtres. Parce qu'on a déjà planté, on est en train d'entretenir. Et Dieu aussi entretient avec nous, avec l'eau. Alors, nous vous remercions. Nous sommes au terme de cette émission. Tu as quelque chose à ajouter?
1: Bon, juste pour dire que lorsque nous cassons, après d'avoir cassé, on retourne au marché. On n'a pas notre marché à part. Et c'est dans le même marché dont les femmes s'efforcent de vendre ces choses-là. C'est là-bas que nous aussi, on achète. Parce qu'on a un ventre, on a faim. Donc, ils n'ont qu'à être un peu indulgents.
0: Ok, voilà. D'accord. Ce qui est sûr, il y a les produits sur le marché. Donc, nous allons partir avec le Père Thierry Michel Mobio pour conclure cette émission avec la prière.
2: Au nom du Père, du Fils et du Saint-Esprit, Amen. Seigneur notre Dieu, nous voici au thème de cette émission Agrimac. Nous te rendons grâce pour ce moment de partage, d'échange, d'information et de lumière autour du monde agricole. Merci pour toutes les personnes qui ont pris la parole, pour les animateurs, les techniciens, les invités, les partenaires et tous les auditeurs qui nous ont suivis avec attention. Nous te confions encore tous les acteurs du monde agricole, les cultivateurs, les planteurs, les éleveurs, les pêcheurs, les commerçants, les transporteurs, les femmes des marchés et tous ceux qui vivent du travail de la terre. Fortifie leurs bras fatigués, encourage leur cœur découragé et bénis le fruit de leurs efforts. Seigneur, regarde ceux qui traversent des moments difficiles, ceux qui ont perdu leur récolte, ceux qui manquent de moyens, ceux qui travaillent sans reconnaissance et ceux qui peinent à nourrir leur famille. Que ta providence ne les abandonne jamais. Bénis nos terres, bénis nos plantations, bénis nos saisons et bénis nos récoltes. Accorde des pluies favorables, éloigne les catastrophes, les maladies des cultures et toute forme de destruction. Que notre agriculture grandisse dans la paix, la justice et la prospérité. Nous te prions aussi pour la jeunesse engagée dans l'agriculture. Donne-lui la sagesse, donne-lui l'innovation, le courage et l'espérance afin qu'elle bâtisse un avenir meilleur pour nos communautés et notre nation. Seigneur, fais de l'émission Agrimac une voie d'encouragement pour le monde rural, une source d'espérance pour les travailleurs de la terre et un instrument de développement pour notre pays. Que ceux qui s'aiment récoltent avec joie. Que ceux qui travaillent ne manquent jamais du nécessaire. Et que ta bénédiction demeure sur toutes les familles agricoles. Nous te remettons cette fin d'émission. Et nous repartons sous ta protection et sous ta paix. Merci Seigneur. Le Seigneur soit avec vous et avec votre esprit. Que Dieu Tout-Puissant vous bénisse. Le Père et le Fils et le Saint-Esprit. Amen.
0: Merci Padre, merci à toi Arsène, merci à vous fidèles auditeurs et auditrices de la Voix de l'Évangile. La mise en œuvre de cette émission a été assurée par Christine Koulibaly et la présentation de cette émission également par Jean-Baptiste Blaoua. Bonne semaine à vous et que Dieu nous bénisse.
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0: Heureux les doux, car ils recevront la terre en héritage.
1: 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Il est 11h.
2: Fidèles auditeurs de la Radio Nationale Catholique, suivons à présent le deuxième bref tour de l'actualité de la journée, présenté par Solange Ablon. Bonjour Solange.
3: Bonjour Annie. Bonjour à toutes et à tous et merci de nous rejoindre dans ce Flash Info sur la voie de l'Évangile. L'Opus Dei en Côte d'Ivoire a célébré samedi dernier par anticipation Saint José Marie Escriba à la faveur de la fête liturgique du fondateur de l'Opus Dei. L'Eucharistie à la paroisse Saint-Ambroise du Jubilé de Cocody-en-Gré a rassemblé de très nombreux membres de l'Opus Dei, tous venus témoigner de leur dévotion à Saint José Marie Escriba, messe présidé par le père Aboulaye Sissoko, vicaire régional de l'Opus Dei en Côte d'Ivoire, au Cameroun et en République démocratique du Congo. Dans son homélie qu'il a prononcée, le célébrant a exhorté le peuple de Dieu présent à parvenir à la sainteté par la sanctification. Et puis ce même samedi, les étudiants de l'ISTC Polytechnique en fin de cycle de licence et de master professionnel ont présenté leur projet professionnel élaboré tout au long de leur parcours de formation avec pour objectif mettre en lumière leurs compétences et offrir aux décideurs une vitrine des talents de demain. C'était lors de la journée scientifique en présence du ministre de la Communication, porte-parole du gouvernement. Dans son allocution, le directeur général de l'ISTC Polytechnique, professeur Jules Évariste Toa, a salué le travail accompli par les étudiants, rappelant que la mission de l'établissement n'est pas que de délivrer des diplômes, mais il faut forge des compétences immédiatement opérationnelles sur un marché de l'emploi. Enfin, à l'occasion du centenaire de la naissance du vénérable professeur Jérôme le Jeune, le pape Léon XIV a reçu ce lundi matin en audience les membres de la fondation qui porte son nom et qui poursuit son œuvre. Dans son discours, le Saint-Père a salué la mémoire de celui qui fut à la fois pionnier de la génétique moderne, médecin dévoué aux plus fragiles et ardent défenseur de la vie. Soyez comme lui des témoins engagés dans la société au service de la recherche constante du bien commun, a-t-il exhorté. Merci de votre attention. Je vous retrouve à 12h30.

Fidèles auditeurs de la Radio Nationale Catholique, après ce bref tour de l'actualité, nous poursuivons nos programmes sur les ondes de la Voix de l'Évangile. Premièrement en musique avec la chanteuse Sinach. Le titre, c'est Great Are You Lord.

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2: Celui qui croit en moi, demande ce que tu veux et je te le donne. C'est le Seigneur qui l'a dit. Il dit, ceux qui croient en lui, quand il demande, il accomplit. Mais ce qui prouve que nous demeurons en Dieu, c'est l'amour que nous avons les uns pour les autres et l'amour que nous aurons pour Dieu. Parce que le plus important n'est pas de dire que j'aime Dieu qu'on ne voit pas et ne pas aimer ce qu'on voit. C'est par l'amour que nous aurons les uns pour les autres que le monde saura que nous aimons Dieu. C'est le béaba de notre relation avec Dieu. Il y a un thème qui nous est soumis aujourd'hui. 1 Samuel chapitre 2 verset 8.
3: Il retire de la poussière le petit.
2: Il retire de la poussière le petit.
3: De son fumier,
2: oui,
3: il relève le pauvre.
2: Il relève le pauvre.
3: Pour le faire asseoir.
2: Pour le faire asseoir.
3: Avec les grands.
2: Avec les grands.
3: Et lui donner un trône de gloire.
2: Un trône de gloire. Le Seigneur te dit qu'il est venu relever le pauvre et le faire asseoir à la table des grands. Il est venu relever le faible et donner une autre dimension au pauvre, celui qui était rejeté, celui que le monde ne comptait plus parmi les hommes. Dieu donne de la valeur à celui qui n'avait pas de la valeur aux yeux des hommes. La Bible nous donne de comprendre que ce n'est pas parce que nous avons de la valeur que Dieu vient à nous, mais c'est parce que Dieu veut nous donner de la valeur qu'il vient à nous. Donc tu n'es pas le dernier, mais tu es celui sur qui le Seigneur pose son regard. Ce qui te donne un nom, c'est le regard de Dieu. Le plus important, c'est ce que Dieu a prévu pour toi. Ce n'est pas ce que tu es aujourd'hui qui est important, mais c'est ce que Dieu veut faire pour toi aujourd'hui qui est important. C'est pourquoi ce matin, je suis venu te dire, le Dieu que tu as choisi, il s'appelle Jésus-Christ de Nazareth. Celui qui prend dans la boue, qui nettoie et qui positionne. Celui qui, quand il passe, il fait du bien. Et ce matin et aujourd'hui, avec toi, il veut simplement faire du bien. Il pose son regard sur toi en te disant, tu es mon fils bien-aimé, en qui j'ai mis mon amour. Et quand Dieu a décidé, Saint Paul nous dit, si Dieu est pour nous, qui peut être contre nous? Si Dieu est pour nous, qui peut être contre nous? Même la maladie obéit à Dieu, parce qu'il est celui qui a créé l'homme. La mort à laquelle la maladie nous conduit n'a pas pu résister devant la gloire de Dieu. Ce n'est pas la maladie qui peut tenir devant la gloire de Dieu. Lazare était malade. Jésus n'est pas parti. Mort. Jésus n'est pas arrivé le même jour. Mais quand tout était perdu pour les hommes, Lazare a commencé à sentir. La Bible dit, il a commencé à sentir le

0: désespoir s'est installé. Mais c'est là que Jésus fait son entrée. Et ce matin, je suis venu dire à quelqu'un que Jésus est venu faire son entrée dans ta vie. Il est venu faire son entrée dans ta vie. Le cortège de la vie fait son entrée dans ta vie. Et quand le cortège de la vie entre, le cortège de la mort s'enfuit. Le cortège de la maladie s'enfuit. Le cortège du désespoir s'enfuit. Le cortège du chômage s'enfuit. Parce que Dieu est le Dieu de la gloire et le Dieu du témoignage. On n'a pas choisi un Dieu qui dort. On a choisi un Dieu qui veille sur ses enfants. Il dit, venez à moi, vous tous qui ployez sous le poids du fardeau et je vous donnerai le repos. Je ne connais pas ton fardeau, mais je connais Jésus-Christ de Nazareth. Je ne connais pas la maladie que tu portes, mais je connais Jésus-Christ. Parce que les hommes peuvent te soigner, mais celui qui peut te guérir s'appelle Jésus-Christ de Nazareth. Les hommes peuvent te donner un médicament. Des hommes peuvent te donner du travail, mais celui qui donne la réussite s'appelle Jésus-Christ de Nazareth. C'est pourquoi il te dit, venez à moi vous tous qui ployez sous le poids du fardeau, parce que moi Jésus-Christ de Nazareth, je ne peux pas abandonner mes enfants. Même si une mère abandonne son enfant, moi l'Éternel, je ne t'abandonnerai jamais. Même si ton père arrive à t'abandonner, moi Dieu, je ne peux jamais t'abandonner. Je ne peux pas renier ma parole. Il est celui qui crée, celui qui donne, celui qui appelle à l'existence, même ce qui n'existait pas. Le péché n'est pas ce qui peut bloquer la grâce de Dieu. Le péché ne peut pas empêcher Dieu d'agir. Quand Dieu décide d'agir, le péché s'enfuit. La femme prise en flagrant délit d'adultère, on dit qu'elle était pécheresse. Ils l'ont pris en flagrant délit d'adultère. Chemin faisant, ils ont décidé de la lapider. Mais ils ont rencontré Jésus. Et cette femme a rencontré la miséricorde de Dieu. Elle, qui était prostituée, est devenue celle à qui le ressuscité s'est manifesté la première. Elle n'est plus la même personne. Pendant que les hommes t'appellent le voleur, Dieu t'a donné un nouveau nom. Pendant que les hommes t'appellent le malade, Dieu t'a donné un nouveau nom. Pendant que les hommes t'appellent le chômeur, Dieu t'a donné un nouveau nom. C'est lui qui te dit qu'il prend dans la boue, qu'il positionne pour que ton étoile puisse briller. Nous avons un Dieu qui est vivant. Nous avons un Dieu qui est vivant. La croix n'a pas pu résister. Le tombeau n'a pas pu résister. Même l'eau s'est soumise à la puissance de Dieu. Il a marché sur les eaux. Il a été mis en croix. Ils l'ont tué. Ils ont cru qu'il était mort. Tout était fini. Je veux dire à quelqu'un, le problème peut durer un temps, mais la gloire dure l'éternité. Le problème dure un temps, mais la gloire de Dieu dure l'éternité. La mort de Jésus a duré 3 jours, mais sa résurrection parle de génération en génération. Et celui qui s'attache à Jésus, quelle que soit la situation que tu traverses, quand Jésus décide qu'aujourd'hui commence un nouveau jour, même ceux qui ne te connaissent pas sont obligés de parler de toi. Même ceux qui ne t'aiment pas sont obligés de parler de toi. Voilà l'exemple de la Vierge Marie. Il y a des gens qui disent qu'ils ne l'aiment pas, mais ils sont obligés de parler d'elle. Parce que pour dire que tu n'aimes pas Marie, tu dis son nom. Et quand tu dis son nom, celui à qui tu dis que tu ne l'aimes pas cherche à savoir qui elle est. Et tu fais la publicité de la Vierge Marie. Donc celui qui a pensé que ce que tu traverses était le terminus de ta vie, il faut lui dire qu'aujourd'hui commence un nouveau cheminement. Parce que tu as rencontré quelqu'un qui s'appelle Jésus-Christ de Nazareth. Qui ne connaît pas l'impossible. Qui ne connaît pas les difficultés. Il ne connaît pas ce qu'on appelle. Ce n'est pas possible. Jésus dit, dans le noir, il fait briller la lumière. Dans la mort, il fait jaillir la vie. Dans la maladie, il fait jaillir la guérison. Dans la faim, il fait jaillir la nourriture. Celui qui a créé, peut-il mourir de faim? C'est lui-même qui peut décider de ne pas manger. Mais on ne peut pas l'empêcher de manger parce que ça lui appartient. La victoire appartient à Jésus-Christ de Nazareth. Aujourd'hui, pour entrer dans cette dynamique de gloire en gloire, il faut d'abord ouvrir son cœur. Comme le Seigneur nous le dit dans l'Apocalypse de Saint Jean, « Je me tiens à la porte de ton cœur et je frappe. » Si tu entends ma voix et que tu m'ouvres, j'entrerai dans ta vie, je prendrai mon repas avec toi
1: et toi avec moi. Or, si tu prends ton repas avec Dieu, Dieu devient ton ami et Dieu et toi vous formez une seule personne. À telle enseigne qu'à un certain moment, tu n'as plus besoin de prier ou de demander quelque chose parce que ce que tu demandes est déjà là. C'est pourquoi le Christ dit, ce que vous demandez, croyez que vous l'avez déjà reçu. Parce que celui en qui tu demandes, il est en toi. Le Dieu de la victoire est en toi. Et quand le Dieu de la victoire est en toi, tu marches de gloire en gloire. Et la parole de Dieu dit, même quand je marcherai dans la vallée de l'ombre de la mort, je ne craindrai aucun mal parce que le Seigneur Tout-Puissant est avec moi pour me défendre. Dieu ne ment pas. Il n'est pas un homme pour mentir, ni le fils de l'homme pour se tromper. Que 1000 tombent à gauche, que 10 000 tombent à droite, je reste solide parce que Jésus-Christ de Nazareth n'a pas dit son dernier mot. Et parce que Jésus n'a pas dit son dernier mot dans ta vie, là où les gens ont dit que c'était point, j'ai dit c'est maintenant que ça commence. Parce que Jésus n'a pas dit son dernier mot dans ta vie, là où les hommes ont dit que tu ne pouvais plus, Dieu dit c'est maintenant, tu seras à la gloire et de gloire en gloire. Parce que l'ami que tu as choisi s'appelle Jésus. On ne s'amuse pas avec Jésus. Quand Jésus est avec toi, quand le regard de Dieu est sur ta vie, comme il a dit, même quand tu dors, ton sommeil témoigne. Même quand tu te reposes, ton repos témoigne. Même quand tu sembles ne plus rien avoir, ceux qui ont beaucoup t'envient parce qu'ils ne savent pas. Il y a quelque chose qu'ils ne comprennent pas dans ta vie. Même dans ta pauvreté dérange. Même dans la maladie, ceux qui sont en bonne santé t'envient. Ils ne comprennent pas. C'est la gloire de Dieu qui parle en ta place. C'est pourquoi ce jour, je suis venu t'inviter à t'abandonner entre les mains de Dieu. À laisser Dieu être Dieu dans ta vie en disant au Seigneur, me voici tel que je suis. Fais de moi ce que tu veux. Ma vie présente, je la vis dans la présence de Dieu. Parce que j'ai compris que sans Dieu, je ne suis rien. Et quand tu comprends que sans Dieu, tu n'es rien, même quand tu te réveilles le petit matin, ton premier signe, c'est de dire merci à Dieu. Et quand tu dois te reposer, le premier acte que tu poses, c'est dire merci à Dieu. Ta vie est remplie d'actions de grâce. Parce que tu n'es pas la même personne. On ne peut pas te donner un nom qui n'est pas ton nom. Le nom que Dieu te donne, c'est un nom que Satan même ne peut pas prononcer. Parce que ce que Dieu sait prononcer sur la vie de ses enfants, c'est bénédiction. Or, Satan est ennemi de la bénédiction. Il ne peut pas prononcer. Et si tu es un enfant de la bénédiction et dans la vallée de la bénédiction, Satan ne peut pas y entrer. Et la maladie devient une épreuve qui te conduit à un témoignage. Le Seigneur n'a pas dit que ses enfants ne vont pas souffrir, mais il a dit, ses enfants seront vainqueurs de la souffrance. Il a dit, ses enfants seront vainqueurs de la souffrance. Ils te feront la guerre, mais ils ne pourront pas te vaincre. Ils te feront la guerre, mais ils ne pourront pas te vaincre. Parce qu'il y a un Dieu qui est assis sur son trône de gloire, qui te regarde et qui a sa main sur toi. Certainement, l'épreuve que tu traverses aujourd'hui, tu as l'impression que Dieu t'a abandonné. Et tu as envie de jeter l'éponge en te disant que je suis découragé. Je n'en peux plus. Je n'en peux plus. Et c'est vrai, il y a des situations que quand tu les traverses, tu dis, je n'en peux plus. Où est le Dieu que je prie? Et ceux qui ne connaissent pas Dieu se moquent de toi parce qu'ils ont l'impression que depuis tu vas à l'église, ta vie n'a pas changé. Il faut leur dire qu'un jour vient et quand le soleil de Dieu se lève, les ténèbres s'enfuient. Un jour, dans les pavis du Seigneur, en vaut mieux que 1000 ailleurs. Tant que la vie continue, Dieu, sa main est sur toi. Et Dieu a formulé un projet sur la vie de tout un chacun. Et la Bible nous dit, la prophétie de Dieu, même quand elle tarde, attend là, elle finit par s'accomplir. Je ne verrai pas la mort avant d'avoir vu la gloire de Dieu sur ma vie. Et je crois en cela. Et toi aussi, crois que Dieu, s'il a dit que tu seras béni, tu ne peux pas mourir dans la maladie. Non, ce n'est pas un Dieu menteur. Alors attache-toi à Dieu. Attache-toi à Jésus-Christ. Si c'est la maladie qui t'inquiète,
0: lève les yeux vers Jésus-Christ. Si c'est le chômage qui t'inquiète, lève les yeux vers Jésus-Christ. Si c'est la pauvreté qui t'inquiète, lève les yeux vers Jésus-Christ. La Bible dit, c'est à lui qu'appartient l'or et l'argent. C'est à ton Dieu qu'appartient l'or et l'argent. Pourquoi as-tu peur?
1: On a peur parce qu'on ne croit pas véritablement que notre Dieu est capable de le faire pour nous. C'est pourquoi il est important de créer une intimité entre nous et Dieu. Quand tu vis dans une intimité entre toi et Dieu, du coup, même quand tu pries, tu es rassuré parce que tu sais que ton Dieu à qui tu as parlé ne peut pas t'oublier. Dieu entend le cri de ses enfants. Et ce midi aussi, il est venu te dire, mon enfant, j'ai entendu ton cri. Mon enfant, j'ai entendu ton appel. Et pour toi, je prends ce décret de prendre le pauvre et de le faire asseoir sur la table des rois. J'ai entendu le cri de ta prière. Et pour toi, je suis descendu pour renverser l'ordre des choses. Celui qui était orgueilleux, qui était fier de sa gloire, moi l'Éternel Dieu, je décide qu'aujourd'hui, celui qui n'était rien devienne quelqu'un. Celui qui était abandonné devienne le chouchouté de la terre. Tu peux sortir du village en cachette et entrer dans le village triomphalement parce que Jésus-Christ est Seigneur. Tu peux être venu ici, aujourd'hui, malade. Mais à cause de ta foi et de cette dynamique que tu tisses avec Dieu, tu sortiras autrement parce que les hommes ne pourront pas te reconnaître. Ils diront, mais c'est lui-là qui était malade. Tu leur diras que mon Dieu a parlé. J'ai mis ma foi en Jésus-Christ. Et quand il décide, cela s'accomplit. Et que ta prière et ce que tu demandes à Dieu aujourd'hui, de là où tu es, commence à croire que chaque minute, chaque seconde qui est en train de passer est une minute, une seconde que Dieu utilise pour agir en ta faveur. Et que le chrono de Dieu est mis en marche pour ta bénédiction, pour que ton histoire change. Et c'est possible que ton histoire change. La condition, c'est de croire en Jésus et de garder dans son cœur que sans Dieu, je ne suis rien. Que sans Dieu, je ne suis rien et avec Dieu, je peux tout. Le chant dit,

0: Que ce Jésus à qui nul ne peut se comparer intervienne en ta faveur maintenant et pour les siècles des siècles.
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2: Rien ne pourra nous séparer de l'amour de Dieu, manifesté en Jésus-Christ.

Oui, fidèles auditeurs de la Radio Nationale Catholique, le Seigneur Jésus nous aime d'un amour infini. Son amour est plus grand et son amour surabonde et son amour fait disparaître nos péchés. Fidèles auditeurs de la Radio Nationale Catholique, accrochons-nous au Christ pour vivre pleinement avec lui et selon sa volonté. On y va.

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À midi, à 7h, qu'est-ce qui nous attend? Nous aurons l'Angélus tout à l'heure dans quelques minutes. Nous aurons la vie des saints, nous aurons l'évangile du jour et nous aurons à 12h30 l'édition du journal. 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Fidèles auditeurs, restons à l'écoute et restons connectés sur la voix de l'Évangile.

0: Dans quelques instants, nous rendons les honneurs à notre Mère du Ciel, la très sainte Vierge Marie, à travers l'Angélus.
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2: Il est 12h.
3: L'ange du Seigneur apporta l'annonce à Marie.
4: Et elle conçut du Saint-Esprit.
5: Je vous salue, Marie, pleine de grâce, le Seigneur est avec vous. Vous êtes bénie entre toutes les femmes, et Jésus, le fruit de vos entrailles, est béni.
6: Sainte Marie, Mère de Dieu, priez pour nous pauvres pécheurs, maintenant et à l'heure de notre mort. Amen.
3: Voici la servante du Seigneur.
4: Qu'il me soit fait selon votre parole.
5: Je vous salue, Marie, pleine de grâce, le Seigneur est avec vous. Vous êtes bénie entre toutes les femmes, et Jésus, le fruit de vos entrailles, est béni.
6: Sainte Marie, Mère de Dieu, priez pour nous pauvres pécheurs, maintenant et à l'heure de notre mort. Amen.
3: Et le Verbe s'est fait chair,
4: et il a habité parmi nous.
5: Je vous salue, Marie, pleine de grâce, le Seigneur est avec vous. Vous êtes bénie entre toutes les femmes, et Jésus, le fruit de vos entrailles, est béni.
6: Sainte Marie, Mère de Dieu, priez pour nous pauvres pécheurs, maintenant et à l'heure de notre mort. Amen.
3: Priez pour nous, Sainte Mère de Dieu,
4: afin que nous soyons rendus dignes des promesses du Christ.
3: Daigne, Seigneur, répandre ta grâce dans nos âmes, afin qu'ayant connu par le message de l'ange l'incarnation du Christ, ton Fils, nous arrivions par sa passion et par sa croix à la gloire de sa résurrection. Par le Christ, notre Seigneur. Amen.

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1: Le 22 juin, Saint Paulin de Nol. Citoyen romain, membre du Sénat, Paulin devient gouverneur de la province de Campanie en Italie. Au sanctuaire de Saint-Félix de Nol, il découvre le Christ et se laisse toucher par la grâce, mais sans approfondir cette foi toute neuve. Il se marie en 378 avec Teresa, une riche héritière espagnole. Celle-ci lui donne un fils, comblant ainsi tous ses vœux. Tout bascule pour le jeune couple 8 jours plus tard quand leur enfant meurt. Écrasé par le chagrin, Paulin se tourne vers Jésus. L'homme sans le Christ n'est que poussière et ombre, dit-il. Dans la méditation, la prière, la lecture de la Bible, il trouve un remède à son chagrin. Teresa et Paulin décident alors de vendre leur immense richesse et de donner leur vie à Dieu, vivant comme frères et sœurs dans la prière et la charité. Ils se retirent au monastère de Saint-Félix de Nol, où ils font construire une magnifique basilique. Baptisé en 390, Paulin est ordonné prêtre en 394. En 409, il est nommé évêque de Nol. Il laissa l'image d'un authentique pasteur de la charité, d'un évêque au grand cœur qui sut rester proche de son peuple face aux tristes événements des invasions barbares. Paulin, aide-nous à déchiffrer les événements de notre vie pour y voir les appels que Dieu nous adresse.
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4: Chers auditeurs et auditrices de la Radio Nationale Catholique de Côte d'Ivoire, la paix soit avec vous. Soyez les bienvenus à cette tranche d'antenne consacrée aux commentaires de l'Évangile du jour. Je suis le Père Bernard Ingban, jésuite, vicaire à la paroisse Saint-Philippe d'Abobo-Sakbé.

Évangile de Jésus-Christ selon saint Matthieu. En ce temps-là, Jésus disait à ses disciples, ne jugez pas pour ne pas être jugés. De la même manière dont vous jugez, vous serez jugés. De la mesure dont vous mesurez, on vous mesurera. Quoi? Tu regardes la paille dans l'œil de ton frère et la poutre qui est dans ton œil, tu ne la remarques pas? Ou encore, comment vas-tu dire à ton frère, laisse-moi enlever la paille de ton œil alors qu'il y a une poutre dans ton œil à toi? Hypocrite, enlève d'abord la poutre de ton œil, alors tu verras clair pour enlever la paille qui est dans l'œil de ton frère.

Ne jugez pas pour ne pas être jugés. Frères et sœurs, qui nous a établis juges de nos frères? En effet, dans la page d'évangile de ce jour, Jésus nous interpelle et nous met en garde contre cette tendance à juger et à condamner trop facilement les autres. Il pointe surtout du doigt la manière dont nous le faisons, avec dédain et mépris, avec un air hautain, arrogant et suffisant. Bref, nous manquons d'humilité et de charité. C'est le signe que nous nous croyons meilleurs et supérieurs à eux. C'est le regard du pharisien sur le publicain, dans la parabole du pharisien et du publicain dans le temple, en Luc chapitre 18, versets 9 à 14. À l'opposé, Jésus nous dit, « Mon ami, examine-toi d'abord, et vois la poutre qui est dans ton œil. Enlève-la en premier, alors tu verras clair pour enlever la paille qui est dans l'œil de ton frère. Regarde-toi dans le miroir de Dieu, et vois si tu mérites quoi que ce soit devant lui. Ne sois plus un juge pour ton frère, pour ta sœur, mais un frère et un ange gardien. Aide-le à se relever quand il tombe, plutôt que de te réjouir de sa chute ou de chercher à l'écraser et à l'enfoncer davantage dans la boue du péché. Vide ton cœur de toute animosité à son égard et sois habité par la compassion et l'empathie, car nous sommes tous les enfants d'un même Père, appelés à partager un même héritage par le sang de l'agneau immolé. En outre, Jésus rappelle aussi que de la manière dont vous jugez, vous serez jugés. De la mesure dont vous mesurez, on vous mesurera. Une véritable mise en garde contre les jugements et les attitudes malveillantes envers le prochain. La parabole du serviteur impitoyable en Matthieu 18, versets 23 à 35 en est une parfaite illustration. Le serviteur insolvable, qui a bénéficié de la remise de sa dette, refuse à son tour l'indulgence à son compagnon, qui la lui demande. Jésus raconte cette parabole pour mettre en lumière la miséricorde du Père et surtout pour nous apprendre à être miséricordieux à notre tour en pardonnant à notre prochain. Par ailleurs, l'expérience quotidienne nous montre que nous jugeons et condamnons les autres de plusieurs manières, par jugement téméraire, en pensant du mal d'eux, avec une ferme conviction, sans preuve suffisante, par calomnie, en leur attribuant un défaut qu'ils n'ont pas ou une faute qu'ils n'ont pas commise, par injure, en les offensant injustement en leur présence, soit par parole, soit par action, et par médisance, en faisant connaître sans nécessité leurs fautes et leurs défauts. L'apôtre Jacques nous interpelle d'ailleurs à ce sujet dans son épître au chapitre 4, versets 11 à 12. « Ne médisez pas les uns des autres, frères,

des raisons importantes dans l'intérêt du bien commun ou privé, par exemple pour éviter un dommage injuste à la communauté, à d'autres ou à soi-même, pour mettre fin aux mauvaises actions d'un malfaiteur et parfois pour le bien du coupable, en vue de travailler efficacement à son amélioration. En réalité, la mise en garde de Jésus n'exclut pas la possibilité de faire des reproches à son prochain lorsqu'il se comporte mal. Bien au contraire, cela relève d'un acte de charité, d'une œuvre de miséricorde spirituelle, celle d'avertir ou de reprendre les pécheurs. C'est le sens de la correction fraternelle que le Christ encourage d'ailleurs pour maintenir l'harmonie et l'unité de la communauté et aussi sauver l'âme du pécheur. Toutefois, elle doit se faire avec humilité, douceur et charité discrète, dans le respect de la dignité et de la vie privée de la personne. L'évangéliste Matthieu, au chapitre 18, versets 15 à 17, en identifie quatre étapes essentielles à suivre de façon graduelle. D'abord, c'est la seule, ensuite avec des témoins, puis devant l'Église, et si la personne s'enferme elle-même dans son péché, la dernière étape sera sa mise à l'écart de la communauté. Frères et sœurs, l'obligation de reprendre le prochain en cas d'égarement est donc un devoir moral et spirituel qui, cependant, ne doit pas être motivé par la soif de jugement, de condamnation ou de vengeance, quelle que soit la nature de son défaut, mais par un désir profond de salut à l'image du Christ Sauveur. En nous exhortant à ne pas nous poser en juge de nos frères et sœurs, Jésus nous indique le chemin de la miséricorde comme voie de salut pour nos âmes et de restauration pour nos communautés de vie. Car Dieu n'a pas envoyé son Fils dans le monde pour condamner le monde, mais pour que le monde soit sauvé par lui. C'est cette miséricorde qu'il nous faut pratiquer les uns envers les autres. Par ailleurs, la logique du royaume des cieux voudrait que chacun reconnaisse préalablement son statut devant Dieu, celui d'être un pécheur dont le salut ne tient qu'à la sollicitude du Père éternel. Quel droit avons-nous pour juger et condamner nos frères et sœurs, puisque nous sommes tous redevables à Dieu? Sans son regard miséricordieux, que serions-nous? Car c'est par lui que vous êtes dans le Christ Jésus, qui est devenu pour nous sagesse devant Dieu, justice, sanctification et rédemption, afin que, comme il est écrit, celui qui se glorifie, qu'il se glorifie dans le Seigneur, affirme l'apôtre Paul dans sa première aux Corinthiens, chapitre 1, versets 30 à 31. Demandons au Seigneur de nous ouvrir à sa miséricorde, pour que notre souci à l'égard du prochain ne soit plus de le condamner en le réduisant à sa faute ou à ses défauts, mais de le relever pour que nous marchions ensemble dans la lumière du Christ vers le lieu de notre salut. Amen.

0: Saint José Marie Escriva, fondateur de l'Opus Dei, célébré par anticipation samedi 20 juin dernier en la paroisse Saint-Ambroise du Jubilé de Cocody-en-Grée, l'Eucharistie présidée par le père Aboulaye Sissoko, le vicaire régional de l'Opus Dei a exhorté les fidèles à une aspiration profonde à la sainteté par la sanctification de leur travail. Les étudiants de l'ISTC Polytechnique en fin de cycle de licence et de master professionnel présentent leur projet professionnel. C'était samedi 20 juin lors de la journée scientifique 2026 de l'Institut, placé sous le thème l'ISTC Polytechnique creusée de compétences. Et puis enfin, le pape Léon XIV en visite ce lundi au siège du PAM, le Programme Alimentaire Mondial. Le Saint-Père s'est élevé contre la marchandisation des besoins humains fondamentaux. Ce que nous verrons. Voici le sommaire de ce 12h30 sur la voie de l'Évangile. Mesdames et messieurs, bonjour et bienvenue.
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0: L'Opus Dei en Côte d'Ivoire célèbre par anticipation Saint-José-Marie Escriba à la faveur de la fête liturgique du fondateur de l'Opus Dei. L'Eucharistie a eu pour cadre la paroisse Saint-Ambroise du Jubilé de Cocody-en-Grée samedi 20 juin 2026 qui a rassemblé de très nombreux membres de l'Opus Dei, tous venus témoigner de leur dévotion à Saint-José-Marie Escriba, messe présidée par le père Aboulaye Sissoko, vicaire régional de l'Opus Dei en Côte d'Ivoire, au Cameroun et en République démocratique du Congo. Dans l'homélie qu'il a prononcée, le célébrant a exhorté le peuple de Dieu présent à parvenir à la sainteté par la sanctification du travail dans la rencontre personnelle avec le Christ. Père Aboulaye Sissoko, qu'on écoute dans cet extrait de son homélie.
2: Comme chaque année, nous voici réunis en ce mois de juin pour célébrer dans la joie la fête de Saint José Maria Escriva, fondateur de l'Opus Dei. C'est toujours pour nous une occasion magnifique pour rendre grâce au Seigneur pour ce saint qu'il nous a donné, dont la vie et les enseignements nous stimulent à aspirer, nous aussi, à parvenir à la sainteté dans la vie ordinaire, en particulier par la sanctification du travail, c'est-à-dire d'apprendre à rencontrer personnellement Jésus-Christ, comme cela a été le cas de Saint-Pierre. Rencontrer personnellement Jésus-Christ dans notre travail. Ce qui est arrivé à Pierre peut nous arriver à nous aussi, si nous laissons le Christ nous rencontrer dans notre travail ordinaire. Et c'est ce que le Seigneur a voulu que Saint José Maria rappelle à tous les hommes et toutes les femmes de toutes conditions sociales, de tous âges et de toutes races, en fondant l'Opus Dei le 2 octobre 1928. Nous sommes appelés à sanctifier le travail, à nous sanctifier dans le travail et à sanctifier les autres par le travail, a-t-il enseigné.
0: Père Aboulaye Sissoko, vicaire régional de l'Opus Dei en Côte d'Ivoire, au Cameroun et en République démocratique du Congo. On l'a dit, ils sont venus très nombreux les membres de l'Opus Dei pour honorer Saint José Marie Escriba, mais également pour invoquer son intercession sur leur vie, celle de leur famille et de leur travail. Au thème de cette Eucharistie, quelques-uns ont partagé leur dévotion à Saint José Maria au micro de Georges Cablan.
3: Madame Corandji Ruffi, c'est mon saint patron et je suis très heureuse de la vocation que j'ai eue à l'Opus Dei. C'est un don de Dieu et par lui, je suis ce que je suis aujourd'hui. La vie spirituelle que j'ai reçue à travers l'Opus Dei m'a permis de pouvoir traverser les difficultés de la maladie.
4: Cadio Jeunesse, c'est vraiment qui apporte beaucoup de choses aux familles, aux travailleurs, comme il a été dit dans l'homélie. C'est le saint de la vie ordinaire. Voilà, donc les travailleurs, les pères de famille, les parents passent par lui pour effectivement avoir beaucoup de formation pour pouvoir être sains là où ils sont. Sains dans le travail et puis sains dans la famille et apporter vraiment la joie de la société à tous les frères. chrétiens. Donc voici ce que José Maria apporte effectivement à tous les chrétiens.
5: Sophie Ouattara épouse Assoumou. Saint José Maria, c'était un modèle de vie. C'est une inspiration. C'était un saint qui nous accompagne dans notre cheminement chrétien de chaque jour. Cette messe annuelle est un rendez-vous qu'on attend chaque année impatiemment parce que ça nous permet de nous ressourcer davantage et de raffermir davantage notre foi.
0: On note que l'Opus Dei a été fondé le 2 octobre 1928 par inspiration divine par José Maria Escriba. Le pape Jean-Paul II a canonisé le fondateur de l'Opus Dei le 6 octobre 2002. La fête liturgique de Saint José Maria est célébrée le 26 juin de chaque année.
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0: Faisons à présent escale dans le diocèse d'Odienné pour évoquer le dîner gala vendredi 19 juin dernier organisé par la chorale Ambrose Matha de la paroisse cathédrale Saint-Augustin du dit diocèse. Ce dîner gala en célébration à son 12e anniversaire de baptême tenu au centre culturel Camara H s'est déroulé en présence de l'ordinaire du lieu, Monseigneur Alain Clément Amiesi, de clercs ainsi que des fidèles catholiques et des populations de la ville. Vécu dans une ambiance fraternelle et festive, ce dîner gala visait un double objectif, célébrer les 12 années d'existence de la chorale Ambrose Matha et mobiliser des ressources financières pour l'acquisition de matériel de sonorisation destiné à la paroisse cathédrale Saint-Augustin d'Odienné, comme nous l'explique ici Animon Kwasi Franck, président de la chorale Ambrose Matha.
7: Nous partageons nos sentiments de joie parce que cette population nous a aidé à organiser ce dîner gala qui avait pour but, comme on le sait, de d'abord égayer nos communautés et ensuite de recueillir des fonds pour aider à la sonorisation de notre paroisse. Vraiment, la participation de la communauté s'est fait fort sentir et Dieu a permis que nous puissions donner le meilleur de nous-mêmes. Et il faut dire merci aussi à Monseigneur qui a rehaussé cette festivité de sa présence. Merci à Dieu, confier tous nos choristes à Dieu, pour que demain nous puissions lancer très loin les flammes que Jésus nous donne de véhiculer, partager l'évangile à travers les champs.
0: Et au cours de ce dîner gala, les participants ont eu droit à plusieurs prestations de chorale qui ont mis en lumière le parcours de l'engagement de la chorale au service de l'Église et de l'évangélisation. Au regard de la forte mobilisation et à l'élan de solidarité observé au cours de cette soirée, une choriste s'est réjouie du succès de l'événement qui a tenu toutes ses promesses. À sa suite, la réaction d'un fidèle. Ils sont au micro de Martial Adjarasouba, notre correspondant à Odienné.
8: Ando Isabelle, épouse Djedje, la population a vraiment répondu à nos attentes. On ne s'attendait vraiment pas à ce qu'il y ait tout ce nombre-là. Et nous avons été vraiment ravis de voir que pratiquement tous nos invités ont participé à l'événement. Elle était vraiment très, très, très, très intéressante. Et puis, je voudrais dire un grand merci à tous les maîtres de chœur, à tous les membres de la chorale, et leur demander de fournir encore des efforts. C'est vrai que nous avons participé à cette première édition pour ce dîner gala, mais il reste encore beaucoup à faire. Pourquoi pas un premier album? Alors nous attendons encore plus la parole.
7: Abel Ouattara, paroissien de la cathédrale Saint-Augustin d'Odienné. Je suis très heureux d'avoir participé à ce dernier gala qui a permis donc pour nous, chrétiens donc de la cathédrale, de voir un peu les performances, les qualités donc de la chorale Ambrose Matha. Ce dîner organisé donc pour recueillir des fonds, pour pouvoir acquérir des instruments, pour améliorer la qualité de leurs prestations, je tiens à leur dire merci. Ils ont réussi, surtout avec brio. Voilà ce dîner gala, je tiens à les féliciter, leur souhaiter bon vent, puisse Dieu les bénir au-delà de leur espérance. Merci pour ce qu'ils font, pour l'édification, l'évangélisation à travers les chants qu'ils font à l'endroit de nous chrétiens catholiques.
0: Autre talent valorisé cette semaine, l'innovation et le savoir-faire des futurs professionnels en communication étaient à l'honneur samedi 20 juin dernier à l'ISTC Polytechnique. Les étudiants en fin de cycle de licence et de master professionnel ont présenté leurs projets devant les autorités académiques, gouvernementales et chefs d'entreprise. Lors de cette journée scientifique en présence du ministre de la Communication, porte-parole du gouvernement, les étudiants ont exposé des projets j'ai élaborés tout au long de leur parcours de formation avec pour objectif mettre en lumière leurs compétences et offrir aux décideurs une vitrine des talents de demain. Dans son allocution, le directeur général de l'ISTC Polytechnique, professeur Jules Evariste Toa, a salué le travail accompli par les étudiants, rappelant que la mission de l'établissement n'est pas que de délivrer des diplômes, mais il forge des compétences immédiatement opérationnelles sur un marché de l'emploi.
9: L'ISTC Polytechnique, un creuset de compétences, prend tout son sens aujourd'hui pendant 2 mois intenses. Nos étudiants du régime jour et nos auditeurs en formation continue du régime soir ont quitté les théories des salles de classe pour se frotter à la réalité du terrain. Ils ont investi nos ateliers, nos studios expérimentaux et nos agences de communication et de création. Ils ont travaillé d'arrache-pied, de jour comme de nuit, combinant la fraîcheur académique des jeunes et l'expérience professionnelle des auditeurs du régime soir. Aujourd'hui, ils vous présentent le fruit de leurs efforts, des projets

0: En international, le pape Léon XIV s'élève contre la marchandisation des besoins humains fondamentaux. Le pontife romain s'est rendu ce matin au siège du PAM, le programme alimentaire mondial situé à Rome, et devant l'institution onusienne, il a rappelé combien son engagement rejoignait la mission de l'Église.
1: Ensemble, nous partageons la tâche urgente de lutter contre la faim et la malnutrition tout en nous attaquant aux causes structurelles sous-jacentes qui les alimentent, a dit le pape tout à l'heure devant les cadres du PAM, qui a qualifié les crises actuelles de réalité persistante, marquée par des conflits prolongés, une insécurité alimentaire chronique, une instabilité économique et des vulnérabilités climatiques croissantes. Citant son encyclique Magnifica Humanitas, Léon XIV a déploré l'absence d'un horizon éthique partagé qui a créé un multipolarisme désordonné et conflictuel où règne un climat de méfiance. Le pape qui a regretté aussi ce qu'il appelle une bureaucratisation progressive de la solidarité parallèlement à la marchandisation silencieuse de la vie humaine qu'il exhorte donc à corriger. On alimente plus facilement les conflits que l'on arrive à nourrir les personnes, a encore déploré le souverain pontife. La faim, a-t-il rappelé, érode la cohésion sociale, accroît le risque de conflit et alimente les migrations forcées.
0: Et le pape a également lancé un appel aux dirigeants pour agir contre la faim.
1: Oui, face à ces défis, le multilatéralisme, si malmené aujourd'hui, est essentiel et le rôle d'une institution comme le PAM reste crucial. Il est l'expression concrète de la solidarité internationale, a-t-il précisé. Je souhaite donc lancer un appel au gouvernement, aux peuples du monde entier, afin qu'ils renouvellent et renforcent leur engagement, qu'ils augmentent les ressources consacrées à la lutte contre la faim et ses causes profondes, a lancé Léon XIV. L'alimentation, l'eau et les soins de santé ne peuvent être subordonnés à des considérations de marché ou à des intérêts géopolitiques. Sont en jeu la reconnaissance que chaque personne humaine possède une dignité inhérente et inaliénable, mais aussi la crédibilité de la coopération internationale.
0: Olivier Bonnel de Radio Vatican. Et puis auparavant au Vatican, le pape Léon XIV a reçu en audience la Fondation Jérôme Lejeune à l'occasion du centenaire de la naissance du médecin et chercheur en génétique. Celui qui se consacra à l'étude de la trisomie 21 a été déclaré vénérable par le pape François en janvier 2021. Dans son discours, le Saint-Père a rendu hommage au travail du médecin et son investissement au respect de la vie. Soyez comme lui, des témoins engagés dans la société, au service de la recherche constante du bien commun, a-t-il exhorté. Point final à cette édition du journal de la mi-journée sur la RNC. Merci de votre fidélité à nos programmes. Très bon après-midi à chacun.

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Auditeurs et auditrices de la Radio Nationale Catholique, nous avons suivi il y a quelques minutes l'édition du journal avec Solange Ablon. Nous poursuivons nos programmes. Tout à l'heure à 13h05, nous aurons une émission et à 13h20, nous aurons la méditation du chapelet avec Déborah Adingra et le groupe des équipiers du Rosaire.

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2: Rien ne pourra nous séparer de l'amour de Dieu, manifesté en Jésus-Christ.

La Radio Nationale Catholique vous propose de suivre les annonces funéraires. Toute notre compassion et nos prières accompagnent les familles éplorées.

La grande famille Nguesson, les grandes familles Ayokofoué d'Ayamé et Akressifoué d'Ayebo, les familles alliées et amies ont la profonde douleur d'annoncer le décès de leur père, frère, oncle, grand-père et arrière-grand-père, Monsieur Nguesson Kassimark, ex-directeur d'école et conseiller pédagogique du primaire à Bouaké, retraité de l'éducation nationale, résidant à Abidjan, Koumassi 05. Décès survenu le dimanche 31 mai 2026 à Abidjan. Les obsèques auront lieu les vendredis 10 et samedi 11 juillet 2026 à Abidjan et à Ayamé, département d'Abouasso.

Fidèles auditeurs, nous méditons avec les équipiers du rosaire les mystères joyeux de la vie de notre Seigneur Jésus-Christ avec Déborah Adingra. 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Disposons nos cœurs et préparons nos intentions pour prier avec le groupe des équipiers du rosaire.

ensemble, méditons en ce jour les mystères joyeux avec les équipiers du rosaire dans Prions avec Marie. Je fais la lecture des intentions. Action de grâce. Madame Kanga Hélène rend grâce au Seigneur pour tous les bienfaits pour sa famille. La famille Koulibaly Louis rend grâce au Seigneur pour le bon déroulement de l'année scolaire de ses enfants et pour la brillante réussite au CEPE de Koulibaly Liran. Aide, assistance et protection. Une fille à Marie confie au Seigneur les examens de fin d'année de ses enfants. Que Dieu leur accorde le succès par l'intercession de Notre-Dame des Victoires. Une auditrice confie par l'intercession de la très sainte Vierge Marie son fils en classe d'examen. Que le Saint-Esprit veille sur lui. Aide, assistance, protection et guérison pour Maman Dibi Juliette par l'intercession de Notre-Dame de Lourdes, santé des malades. Une fille à Marie rend grâce à Dieu pour la réussite au BEPC de son fils. Elle lui confie la suite de son parcours scolaire par l'intercession de la Vierge Marie. L'association des parents des prêtres, religieux, religieuses et grands séminaristes du diocèse de Yopougon prie pour tous les consacrés afin que le Seigneur leur accorde sanctification, santé, paix et joie par l'intercession de la Sainte Famille de Nazareth. Une auditrice demande au Seigneur pour son fils Jama Uriel aide, assistance, protection et réussite dans sa quête de CDI. Le Seigneur a donné, le Seigneur a repris, que son Saint-Nom soit béni. Repos en Dieu. Repos de l'âme de Maman Sarah Matou Diagne, que Jésus miséricordieux ait pitié de son âme et la reçoive dans sa félicité céleste. La grande famille Nguessan prie pour le repos éternel de leur père Nguessan Kassimark, que Dieu le reçoive dans sa félicité céleste par l'intercession de Notre-Dame de Montligion. La RNC prie pour le repos en Dieu de Yvonne Taou, ex-animatrice en son sein. Que Dieu l'accueille dans son royaume céleste. Tout le personnel de la Radio Nationale Catholique prie pour le repos éternel du Saint-Père, le Pape François. Du haut du ciel, qu'il intercède et prie pour l'Église universelle qu'il a servi avec zèle et dévouement. Prions pour le repos des âmes de Maman Cassé Nguessan Anne-Marie, Kwadio Nguessan Robert et les défunts des familles Aloko Oura et Happy Osu. Sibahi Jenny prie pour le repos en Dieu de Sibahi Guy Roland Hervé, ainsi que pour tous les défunts de sa famille paternelle et maternelle. Voici 2 ans que Effie Adjoa Paul Brigitte est retournée à la maison du Père. La famille Effie prie pour le repos de son âme. Monsieur Kwasi Yao Raphaël et Madame Né Kwadio Amalan Antoinette prient le Seigneur pour le repos de l'âme de leur fils Kwasi Yao Guy Stéphane Harold, qu'il lui accorde sa miséricorde. Prions pour le repos en Dieu de Feu Zéga Bodje Lucius Dago, que son âme repose en paix et que Dieu l'accueille auprès de lui, demandé par ses enfants. Prions pour le repos en Dieu de Grâce Tano, que Dieu lui accorde sa miséricorde et l'accueille auprès de lui par l'intercession de Notre-Dame de Montligion. La Radio Nationale Catholique prie pour le repos éternel de tous ses auditeurs et bienfaiteurs décédés, que le Seigneur les prenne en pitié et leur accorde le repos éternel. Par l'intercession de Notre-Dame de Montligion, la Radio Nationale Catholique prie le Seigneur pour le repos éternel de tous ses agents décédés. Voici, Seigneur, les intentions que nous faisons monter vers toi, daigne les exaucer.

0: Heureuse Vierge Marie, tu enfantais le Seigneur. Bienheureuse Mère de l'Église, tu fais brûler en nous l'esprit de ton Fils Jésus le Christ. Au nom du Père, du Fils et du Saint-Esprit.
1: Amen.
0: Je crois.

0: en Dieu le Père Tout-Puissant, Créateur du ciel et de la terre, et en Jésus-Christ, son Fils unique, notre Seigneur, qui a été conçu du Saint-Esprit, est né de la Vierge Marie, a souffert sous Ponce Pilate, a été crucifié, est mort et a été enseveli, est descendu aux enfers le troisième jour, est ressuscité des morts, est monté aux cieux, est assis à la droite de Dieu le Père Tout-Puissant, d'où il viendra juger les vivants et les morts. Je crois en l'Esprit Saint, à la Sainte Église catholique, à la communion des saints, à la rémission des péchés, à la résurrection de la chair, à la vie éternelle. Amen.
1: Notre Père qui es aux cieux, que ton nom soit sanctifié, que ton règne vienne, que ta volonté soit faite sur la terre comme au ciel.
2: Donne-nous aujourd'hui notre pain de ce jour.
3: Pardonne-nous nos offenses, comme nous pardonnons aussi à ceux qui nous ont offensés. Et ne nous laisse pas entrer en tentation, mais délivre-nous du mal. Amen.
1: Je vous salue Marie, pleine de grâce. Le Seigneur est avec vous. Vous êtes bénie entre toutes les femmes. Et Jésus, le fruit de vos entrailles, est béni.
2: Sainte Marie, Mère de Dieu, priez pour nous pauvres pécheurs, maintenant et à l'heure de notre mort. Amen.
1: Je vous salue Marie, pleine de grâce. Le Seigneur est avec vous. Vous êtes bénie entre toutes les femmes. Et Jésus, le fruit de vos entrailles, est béni.
2: Sainte Marie, Mère de Dieu, priez pour nous pauvres pécheurs, maintenant et à l'heure de notre mort. Amen.
1: Je vous salue Marie, pleine de grâce. Le Seigneur est avec vous. Vous êtes bénie entre toutes les femmes. Et Jésus, le fruit de vos entrailles, est béni.
2: Sainte Marie, Mère de Dieu, priez pour nous pauvres pécheurs, maintenant et à l'heure de notre mort. Amen.
1: Gloire au Père et au Fils et au Saint-Esprit.
2: Ô Dieu qui es, qui était et qui vient, pour les siècles des siècles. Amen.
1: Premier mystère joyeux, l'Annonciation. L'ange entra chez Marie et dit, « Je te salue, comblée de grâce. Le Seigneur est avec toi. » À cette parole, elle fut toute bouleversée et elle se demandait ce que pouvait signifier cette salutation. L'ange lui dit alors, « Sois sans crainte, Marie, car tu as trouvé grâce auprès de Dieu. Voici que tu vas concevoir et enfanter un fils. » Tu lui donneras le Jésus, tu lui donneras le nom de Jésus. Il sera grand, il sera appelé Fils du Très-Haut. Prions. Vierge Marie, Mère de Dieu, intercède pour les enfants qui meurent dans le sein maternel et pour leur maman, pour les couples qui ne peuvent pas avoir d'enfants, pour ceux qui n'osent pas croire que Dieu a un projet d'amour pour eux, pour les enfants de la rue et ceux avortés. Fruit du mystère, l'adhésion à la volonté de Dieu, l'humilité.
2: Notre Père, qui es aux cieux, que ton nom soit sanctifié, que ton règne vienne, que ta volonté soit faite sur la terre comme au ciel.
3: Donne-nous aujourd'hui notre pain de ce jour. Pardonne-nous nos offenses, comme nous pardonnons aussi à ceux qui nous ont offensés. Et ne nous laisse pas entrer en tentation, mais délivre-nous du mal. Amen.
2: Je vous salue Marie, pleine de grâce. Le Seigneur est avec vous. Vous êtes bénie entre toutes les femmes et Jésus, le fruit de vos entrailles, est béni.
3: Sainte Marie, Mère de Dieu, priez pour nous pauvres pécheurs, maintenant et à l'heure de notre mort. Amen.
2: Je vous salue Marie, pleine de grâce. Le Seigneur est avec vous. Vous êtes bénie entre toutes les femmes et Jésus, le fruit de vos entrailles, est béni.
3: Sainte Marie, Mère de Dieu, priez pour nous pauvres pécheurs, maintenant et à l'heure de notre mort. Amen.
2: Je vous salue Marie, pleine de grâce. Le Seigneur est avec vous. Vous êtes bénie entre toutes les femmes et Jésus, le fruit de vos entrailles, est béni.
3: Sainte Marie, Mère de Dieu, priez pour nous pauvres pécheurs, maintenant et à l'heure de notre mort. Amen.
2: Je vous salue Marie, pleine de grâce. Le Seigneur est avec vous. Vous êtes bénie entre toutes les femmes et Jésus, le fruit de vos entrailles, est béni.
3: Sainte Marie, Mère de Dieu, priez pour nous pauvres pécheurs, maintenant et à l'heure de notre mort. Amen.
2: Je vous salue Marie, pleine de grâce. Le Seigneur est avec vous. Vous êtes bénie entre toutes les femmes et Jésus, le fruit de vos entrailles, est béni.
3: Sainte Marie, Mère de Dieu, priez pour nous pauvres pécheurs, maintenant et à l'heure de notre mort. Amen.
2: Je vous salue Marie, pleine de grâce. Le Seigneur est avec vous. Vous êtes bénie entre toutes les femmes et Jésus, le fruit de vos entrailles, est béni.
3: Sainte Marie, Mère de Dieu, priez pour nous pauvres pécheurs, maintenant et à l'heure de notre mort. Amen.
2: Je vous salue Marie, pleine de grâce. Le Seigneur est avec vous. Vous êtes bénie entre toutes les femmes et Jésus, le fruit de vos entrailles, est béni.
3: Sainte Marie, Mère de Dieu, priez pour nous pauvres pécheurs, maintenant et à l'heure de notre mort. Amen.
2: Je vous salue Marie, pleine de grâce. Le Seigneur est avec vous. Vous êtes bénie entre toutes les femmes et Jésus, le fruit de vos entrailles, est béni.
3: Sainte Marie, Mère de Dieu, priez pour nous pauvres pécheurs, maintenant et à l'heure de notre mort. Amen.
2: Je vous salue Marie, pleine de grâce. Le Seigneur est avec vous. Vous êtes bénie entre toutes les femmes et Jésus, le fruit de vos entrailles, est béni.
3: Sainte Marie, Mère de Dieu, priez pour nous pauvres pécheurs, maintenant et à l'heure de notre mort. Amen.
2: Je vous salue Marie, pleine de grâce. Le Seigneur est avec vous. Vous êtes bénie entre toutes les femmes et Jésus, le fruit de vos entrailles, est béni.
3: Sainte Marie, Mère de Dieu, priez pour nous pauvres pécheurs, maintenant et à l'heure de notre mort. Amen.
2: Gloire au Père, au Fils et au Saint-Esprit.
3: Ô Dieu qui est, qui était et qui vient, pour les siècles des siècles.
2: Amen. Ô mon Jésus,
3: pardonne-nous nos péchés, préserve-nous du feu de l'enfer, attire au ciel toutes les âmes, principalement celles qui ont le plus besoin de ta miséricorde.
2: Amen. Ô mal conçu sans péché,
3: priez pour nous qui avons recours à vous.
2: Ô mal conçu sans péché,
3: priez pour nous qui avons recours à vous.
2: Ô mal conçu sans péché,
3: priez pour nous qui avons recours à vous.
4: Deuxième mystère joyeux, la visitation. En ces jours-là, Marie se mit en route et se rendit avec empressement vers la région montagneuse dans la ville de Judée. Elle entra dans la maison de Zacharie et salua Élisabeth. Or, quand Élisabeth entendit la salutation de Marie, l'enfant tressaillit en elle. Alors, Élisabeth fut remplie d'Esprit Saint et s'écria d'une voix forte. Tu es bénie entre toutes les femmes, et le fruit de tes entrailles est béni. Prions. Vierge Marie, Mère de Dieu, intercède pour les futures mamans, pour ceux qui attendent de nous un service ou une aide, pour que nous sachions ouvrir notre cœur et notre maison à ceux qui ont besoin d'aide. Fruit du mystère, la charité, le service du prochain.
5: Notre Père qui es aux cieux, que ton nom soit sanctifié, que ton règne vienne, que ta volonté soit faite sur la terre comme au ciel.
3: Donne-nous aujourd'hui notre pain de ce jour. Pardonne-nous nos offenses, comme nous pardonnons aussi à ceux qui nous ont offensés. Et ne nous laisse pas entrer en tentation, mais délivre-nous du mal. Amen.
5: Je vous salue Marie, pleine de grâce. Le Seigneur est avec vous. Vous êtes bénie entre toutes les femmes, et Jésus, le fruit de vos entrailles, est béni.
3: Sainte Marie, Mère de Dieu, priez pour nous pauvres pécheurs, maintenant et à l'heure de notre mort. Amen.
5: Je vous salue, Marie pleine de grâce. Le Seigneur est avec vous. Vous êtes bénie entre toutes les femmes, et Jésus, le fruit de vos entrailles, est béni.
3: Sainte Marie, Mère de Dieu, priez pour nous pauvres pécheurs, maintenant et à l'heure de notre mort. Amen.
5: Je vous salue, Marie, pleine de grâce. Le Seigneur est avec vous. Vous êtes bénie entre toutes les femmes. Et Jésus, le fruit de vos entrailles, est béni.
3: Sainte Marie, Mère de Dieu, priez pour nous pauvres pécheurs, maintenant et à l'heure de notre mort. Amen.
5: Je vous salue, Marie, pleine de grâce. Le Seigneur est avec vous. Vous êtes bénie entre toutes les femmes. Et Jésus, le fruit de vos entrailles, est béni.
3: Sainte Marie, Mère de Dieu, priez pour nous pauvres pécheurs,
6: maintenant et à l'heure de notre mort. Amen.
5: Je vous salue, Marie pleine de grâce. Le Seigneur est avec vous. Vous êtes bénie entre toutes les femmes. Et Jésus, le fruit de vos entrailles, est béni.
6: Sainte Marie, Mère de Dieu, priez pour nous pauvres pécheurs, maintenant et à l'heure de notre mort. Amen.
5: Je vous salue, Marie pleine de grâce. Le Seigneur est avec vous. Vous êtes bénie entre toutes les femmes. Et Jésus, le fruit de vos entrailles, est béni.
6: Sainte Marie, Mère de Dieu, priez pour nous pauvres pécheurs, maintenant et à l'heure de notre mort. Amen.
5: Je vous salue, Marie pleine de grâce. Le Seigneur est avec vous. Vous êtes bénie entre toutes les femmes. Et Jésus, le fruit de vos entrailles, est béni.
6: Sainte Marie, Mère de Dieu, priez pour nous pauvres pécheurs, maintenant et à l'heure de notre mort. Amen.
5: Je vous salue, Marie pleine de grâce. Le Seigneur est avec vous. Vous êtes bénie entre toutes les femmes. Et Jésus, le fruit de vos entrailles, est béni.
6: Sainte Marie, Mère de Dieu, priez pour nous pauvres pécheurs, maintenant et à l'heure de notre mort. Amen.
5: Je vous salue, Marie pleine de grâce. Le Seigneur est avec vous. Vous êtes bénie entre toutes les femmes. Et Jésus, le fruit de vos entrailles, est béni.
6: Sainte Marie, Mère de Dieu, priez pour nous pauvres pécheurs, maintenant et à l'heure de notre mort. Amen.
5: Je vous salue, Marie pleine de grâce. Le Seigneur est avec vous. Vous êtes bénie entre toutes les femmes. Et Jésus, le fruit de vos entrailles, est béni.
6: Sainte Marie, Mère de Dieu, priez pour nous pauvres pécheurs, maintenant et à l'heure de notre mort. Amen.
5: Gloire au Père, et au Fils, et au Saint-Esprit.
6: Ô Dieu qui es, qui était et qui vient, pour les siècles des siècles. Amen.
5: Ô mon Jésus,
6: pardonne.

0: miséricorde. Amen.
1: Ô Marie conçue sans péché,
0: priez pour nous qui avons recours à vous.
1: Ô Marie conçue sans péché,
0: priez pour nous qui avons recours à vous.
1: Ô Marie conçue sans péché,
0: priez pour nous qui avons recours à vous.
2: Troisième mystère joyeux, la nativité. Marie mit au monde son fils premier-né. Elle l'emmaillota et le coucha dans une mangeoire, car il n'y avait pas de place pour eux dans la salle commune. Dans la même région, il y avait des bergers qui vivaient dehors et passaient la nuit dans les champs pour garder leurs troupeaux. L'ange du Seigneur se présenta devant eux et la gloire du Seigneur les enveloppa de sa lumière. Il fut saisi d'une grande crainte. Alors l'ange leur dit, « Ne craignez pas, car voici que je vous annonce une bonne nouvelle qui sera une grande joie pour tout le peuple. Aujourd'hui, dans la ville de David, vous est né un sauveur qui est le Christ, le Seigneur. Prions. Vierge Marie, Mère de Dieu, intercède pour que cesse en tout pays l'exploitation et la maltraitance des enfants, pour ceux qui vivent par choix la pauvreté, pour rejoindre leurs frères les plus pauvres, pour que notre cœur devienne la demeure de Dieu et qu'en lui nous trouvions la vraie richesse. Fruit du mystère, la joie, la paix, l'esprit de pauvreté.
3: Notre Père, qui es aux cieux, que ton nom soit sanctifié, que ton règne vienne, que ta volonté soit faite sur la terre comme au ciel.
4: Donne-nous aujourd'hui notre pain de ce jour. Pardonne-nous nos offenses, comme nous pardonnons aussi à ceux qui nous ont offensés. Et ne nous laisse pas entrer en tentation, mais délivre-nous du mal. Amen.
3: Je vous salue Marie, pleine de grâce. Le Seigneur est avec vous. Vous êtes bénie entre toutes les femmes, et Jésus, le fruit de vos entrailles, est béni.
4: Sainte Marie, Mère de Dieu, priez pour nous pauvres pécheurs, maintenant et à l'heure de notre mort. Amen.
3: Je vous salue, Marie, pleine de grâce. Le Seigneur est avec vous. Vous êtes bénie entre toutes les femmes, et Jésus, le fruit de vos entrailles, est béni.
4: Sainte Marie, Mère de Dieu, priez pour nous pauvres pécheurs, maintenant et à l'heure de notre mort. Amen.
3: Je vous salue Marie, pleine de grâce. Le Seigneur est avec vous. Vous êtes bénie entre toutes les femmes. Et Jésus, le fruit de vos entrailles, est béni.
4: Sainte Marie, Mère de Dieu, priez pour nous pauvres pécheurs, maintenant et à l'heure de notre mort. Amen.
3: Je vous salue Marie, pleine de grâce. Le Seigneur est avec vous. Vous êtes bénie entre toutes les femmes. Et Jésus, le fruit de vos entrailles, est béni.
4: Sainte Marie, Mère de Dieu, priez pour nous pauvres pécheurs, maintenant et à l'heure de notre mort. Amen.
3: Je vous salue, Marie, pleine de grâce. Le Seigneur est avec vous. Vous êtes bénie entre toutes les femmes. Et Jésus, le fruit de vos entrailles, est béni.
4: Sainte Marie, Mère de Dieu, priez pour nous pauvres pécheurs, maintenant et à l'heure de notre mort. Amen.
3: Je vous salue Marie, pleine de grâce. Le Seigneur est avec vous. Vous êtes bénie entre toutes les femmes. Et Jésus, le fruit de vos entrailles, est béni.
4: Sainte Marie, Mère de Dieu, priez pour nous pauvres pécheurs, maintenant et à l'heure de notre mort. Amen.
3: Je vous salue Marie, pleine de grâce. Le Seigneur est avec vous. Vous êtes bénie entre toutes les femmes. Et Jésus, le fruit de vos entrailles, est béni.
4: Sainte Marie, Mère de Dieu, priez pour nous pauvres pécheurs, maintenant et à l'heure de notre mort. Amen.
3: Je vous salue Marie, pleine de grâce. Le Seigneur est avec vous. Vous êtes bénie entre toutes les femmes. Et Jésus, le fruit de vos entrailles, est béni.
4: Sainte Marie, Mère de Dieu, priez pour nous pauvres pécheurs, maintenant et à l'heure de notre mort. Amen.
3: Je vous salue Marie, pleine de grâce. Le Seigneur est avec vous. Vous êtes bénie entre toutes les femmes. Et Jésus, le fruit de vos entrailles, est béni.
4: Sainte Marie, Mère de Dieu, priez pour nous pauvres pécheurs,
5: maintenant et à l'heure de notre mort. Amen.
3: Je vous salue Marie, pleine de grâce. Le Seigneur est avec vous. Vous êtes bénie entre toutes les femmes. Et Jésus, le fruit de vos entrailles, est béni.
6: Sainte Marie, Mère de Dieu, priez pour nous pauvres pécheurs, maintenant et à l'heure de notre mort. Amen.
3: Gloire au Père, au Fils et au Saint-Esprit.
7: Ô Dieu qui est, qui était et qui vient, pour les siècles des siècles. Amen.
3: Ô mon Jésus,
6: pardonne-nous nos péchés, préserve-nous du feu de l'enfer, attire au ciel toutes les âmes, principalement celles qui ont le plus besoin de ta miséricorde. Amen.
3: Ô ma conscience sans péché,
6: priez pour nous qui avons recours à vous.
3: Ô ma conscience sans péché,
6: priez pour nous qui avons recours à vous.
3: Ô ma conscience sans péché,
6: priez pour nous qui avons recours à vous.
8: Quatrième mystère joyeux, la présentation au temple. Sous l'action de l'Esprit, Siméon vint au temple. Au moment où les parents présentaient l'enfant Jésus pour se conformer au rite de la loi qui le concernait, Siméon reçut l'enfant dans ses bras et bénit Dieu en disant : Maintenant, ô Maître souverain, tu peux laisser ton serviteur s'en aller en paix, selon ta parole, car mes yeux ont vu le salut que tu préparais à la face des peuples. Lumière qui se révèle aux nations et donne gloire à ton peuple Israël. Prions, Vierge Marie, Mère de Dieu, intercède pour que nos cœurs reconnaissent Jésus comme la lumière qui dissipe les ténèbres. Pour ceux qui attendent de voir le salut de Dieu, pour que les personnes consacrées qui portent le monde, pour les personnes consacrées qui portent le monde dans leurs prières, pour que chacun donne sa vie et sa famille à Dieu. Fruit du mystère, l'obéissance, l'offrande de soi, la pureté du cœur.
2: Notre Père qui es aux cieux, que ton nom soit sanctifié, que ton règne vienne, que ta volonté soit faite sur la terre comme au ciel.
0: Donne-nous aujourd'hui notre pain de ce jour. Pardonne nos offenses, comme nous pardonnons aussi à ceux qui nous ont offensés. Et ne nous laisse pas entrer en tentation, mais délivre-nous du mal. Amen.
2: Je vous salue Marie, pleine de grâce. Le Seigneur est avec vous. Vous êtes bénie entre toutes les femmes. Et Jésus, le fruit de vos entrailles, est béni.
6: Sainte Marie, Mère de Dieu, priez pour nous pauvres pécheurs, maintenant et à l'heure de notre mort. Amen.
2: Je vous salue Marie, pleine de grâce. Le Seigneur est avec vous. Vous êtes bénie entre toutes les femmes. Et Jésus, le fruit de vos entrailles est béni.
6: Sainte Marie, Mère de Dieu, priez pour nous pauvres pécheurs, maintenant et à l'heure de notre mort. Amen.
2: Je vous salue Marie, pleine de grâce. Le Seigneur est avec vous. Vous êtes bénie entre toutes les femmes. Et Jésus, le fruit de vos entrailles est béni.
6: Sainte Marie, Mère de Dieu, priez pour nous pauvres pécheurs, maintenant et à l'heure de notre mort. Amen.
2: Je vous salue Marie, pleine de grâce. Le Seigneur est avec vous. Vous êtes bénie entre toutes les femmes. Et Jésus, le fruit de vos entrailles, est béni.
6: Sainte Marie, Mère de Dieu, priez pour nous pauvres pécheurs, maintenant et à l'heure de notre mort. Amen.
2: Je vous salue Marie, pleine de grâce. Le Seigneur est avec vous. Vous êtes bénie entre toutes les femmes. Et Jésus, le fruit de vos entrailles est béni.
6: Sainte Marie, Mère de Dieu, priez pour nous pauvres pécheurs, maintenant et à l'heure de notre mort. Amen.
2: Je vous salue Marie, pleine de grâce. Le Seigneur est avec vous. Vous êtes bénie entre toutes les femmes. Et Jésus, le fruit de vos entrailles est béni.
6: Sainte Marie, Mère de Dieu, priez pour nous pauvres pécheurs, maintenant et à l'heure de notre mort. Amen.
2: Je vous salue Marie, pleine de grâce. Le Seigneur est avec vous. Vous êtes bénie entre toutes les femmes. Et Jésus, le fruit de vos entrailles est béni.
6: Sainte Marie, Mère de Dieu, priez pour nous pauvres pécheurs, maintenant et à l'heure de notre mort. Amen.
2: Je vous salue Marie, pleine de grâce. Le Seigneur est avec vous. Vous êtes bénie entre toutes les femmes. Et Jésus, le fruit de vos entrailles est béni.
6: Sainte Marie, Mère de Dieu, priez pour nous pauvres pécheurs, maintenant et à l'heure de notre mort. Amen.
2: Je vous salue Marie, pleine de grâce. Le Seigneur est avec vous. Vous êtes bénie entre toutes les femmes. Et Jésus, le fruit de vos entrailles est béni.
0: Sainte Marie, Mère de Dieu, priez pour nous pauvres pécheurs, maintenant et à l'heure de notre mort. Amen.
2: Je vous salue, Marie, pleine de grâce. Le Seigneur est avec vous. Vous êtes bénie entre toutes les femmes. Et Jésus, le fruit de vos entrailles est béni.
0: Sainte Marie, Mère de Dieu, priez pour nous pauvres pécheurs, maintenant et à l'heure de notre mort. Amen.
2: Gloire au Père, et au Fils, et au Saint-Esprit.
4: Ô Dieu qui est, qui était et qui vient, pour les siècles des siècles. Amen.
2: Ô mon Jésus,
0: pardonne-nous nos péchés, préserve-nous du feu de l'enfer, attire au ciel toutes les âmes, principalement celles qui ont le plus besoin de ta miséricorde. Amen.
2: Ô Marie conçue sans péché,
0: priez pour nous qui avons des cœurs à vous.
2: Ô Marie conçue sans péché,
0: priez pour nous qui avons des cœurs à vous.
2: Ô Marie conçue sans péché,
0: priez pour nous qui avons des cœurs à vous.
8: Cinquième mystère joyeux, le recouvrement au temple. C'est au bout de 3 jours que Marie et Joseph retrouvèrent Jésus dans le temple, assis au milieu des docteurs de la loi. Il les écoutait et leur posait des questions. Et tous ceux qui l'entendaient s'extasiaient sur son intelligence et sur ses réponses. En le voyant, ses parents furent frappés d'étonnement. Et sa mère lui dit, « Mon enfant, pourquoi nous as-tu fait cela ? Vois comme ton père et moi avons souffert en te cherchant. » Il leur dit, « Comment se fait-il que vous m'ayez cherché? Ne saviez-vous pas qu'il me faut être chez mon père? » Prions. Vierge Marie, Mère de Dieu, intercède pour les adolescents en souffrance, pour les parents et les éducateurs, pour que nous soyons les chercheurs de Dieu, attentifs à sa présence. Fruit du mystère, la recherche de Dieu.
9: Notre Père qui es aux cieux, que ton nom soit sanctifié, que ton règne vienne, que ta volonté soit faite sur la terre comme au ciel.
4: Donne-nous aujourd'hui notre pain de ce jour.
0: Pardonne-nous nos offenses, comme nous pardonnons aussi à ceux qui nous ont offensés. Et ne nous laisse pas entrer en tentation, mais délivre-nous du mal. Amen.
1: Je vous salue, Marie pleine de grâce. Le Seigneur est avec vous. Vous êtes bénie entre toutes les femmes. Et Jésus, le fruit de vos entrailles, est béni.
0: Sainte Marie, Mère de Dieu, priez pour nous pauvres pécheurs, maintenant et à l'heure de notre mort. Amen.
1: Je vous salue, Marie pleine de grâce. Le Seigneur est avec vous. Vous êtes bénie entre toutes les femmes. Et Jésus, le fruit de vos entrailles, est béni.
0: Sainte Marie, Mère de Dieu, priez pour nous pauvres pécheurs, maintenant et à l'heure de notre mort. Amen.
1: Je vous salue, Marie pleine de grâce. Le Seigneur est avec vous. Vous êtes bénie entre toutes les femmes. Et Jésus, le fruit de vos entrailles, est béni.
0: Sainte Marie, Mère de Dieu, priez pour nous pauvres pécheurs, maintenant et à l'heure de notre mort. Amen.
1: Je vous salue, Marie pleine de grâce. Le Seigneur est avec vous. Vous êtes bénie entre toutes les femmes, et Jésus, le fruit de vos entrailles, est béni.
0: Sainte Marie, Mère de Dieu, priez pour nous pauvres pécheurs, maintenant et à l'heure de notre mort. Amen.
1: Je vous salue, Marie pleine de grâce. Le Seigneur est avec vous. Vous êtes bénie entre toutes les femmes, et Jésus, le fruit de vos entrailles, est béni.
0: Sainte Marie, Mère de Dieu, priez pour nous pauvres pécheurs, maintenant et à l'heure de notre mort. Amen.
1: Je vous salue, Marie pleine de grâce. Le Seigneur est avec vous. Vous êtes bénie entre toutes les femmes. Et Jésus, le fruit de vos entrailles, est béni.
0: Sainte Marie, Mère de Dieu, priez pour nous pauvres pécheurs, maintenant et à l'heure de notre mort. Amen.
1: Je vous salue, Marie pleine de grâce. Le Seigneur est avec vous. Vous êtes bénie entre toutes les femmes. Et Jésus, le fruit de vos entrailles, est béni.
0: Sainte Marie, Mère de Dieu, priez pour nous pauvres pécheurs, maintenant et à l'heure de notre mort. Amen.
1: Je vous salue, Marie pleine de grâce. Le Seigneur est avec vous. Vous êtes bénie entre toutes les femmes, et Jésus, le fruit de vos entrailles, est béni.
0: Sainte Marie, Mère de Dieu, priez pour nous pauvres pécheurs,
4: maintenant et à l'heure de notre mort. Amen.
1: Je vous salue, Marie pleine de grâce. Le Seigneur est avec vous. Vous êtes bénie entre toutes les femmes, et Jésus, le fruit de vos entrailles, est béni.
4: Sainte Marie, Mère de Dieu, priez pour nous pauvres pécheurs, maintenant et à l'heure de notre mort. Amen.
1: Je vous salue, Marie pleine de grâce. Le Seigneur est avec vous. Vous êtes bénie entre toutes les femmes, et Jésus, le fruit de vos entrailles, est béni.
4: Sainte Marie, Mère de Dieu, priez pour nous pauvres pécheurs, maintenant et à l'heure de notre mort. Amen.
1: Gloire au Père, et au Fils, et au Saint-Esprit.
4: Ô Dieu qui est, qui était et qui vient, pour les siècles des siècles. Amen.
1: Ô mon Jésus,
4: pardonne.

0: miséricorde. Amen.
1: Ô Marie conçue sans péché,
0: priez pour nous qui avons recours à vous.
1: Ô Marie conçue sans péché,
0: priez pour nous qui avons recours à vous.
1: Ô Marie conçue sans péché,
0: priez pour nous qui avons recours à vous.
2: Nous sommes à présent au terme de notre méditation. Merci de nous avoir suivis. Bonne suite de programme sur la voie de l'Évangile. Et que

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1: 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Il est 14h.
2: Auditeurs et auditrices de La Voix de l'Évangile, suivons ce bref tour de l'actualité avec Georges Cablan. Bonjour Georges.
3: Et bonjour Annie. Bonsoir à tous et bienvenue à ce flash d'information. Le pape Léon XIV rend hommage à Jérôme Lejeune, défenseur de la dignité humaine. À l'occasion du centenaire de la naissance du vénérable professeur Jérôme Lejeune, le pape a reçu ce lundi 22 juin en audience les membres de la fondation qui porte son nom et qui poursuit son œuvre. Dans son discours, le Saint-Père a salué la mémoire de celui qui fut à la fois pionnier de la génétique moderne, médecin dévoué aux plus fragiles et ardent défenseur de la vie. Soyez comme lui, des témoins engagés dans la société, au service de la recherche constante du bien commun, a-t-il exhorté. On alimente plus facilement les conflits qu'on ne nourrit les personnes. Adresse du pape Léon XIV au PAM, le programme alimentaire mondial. Le pape qui s'est rendu ce lundi au siège du PAM, répondant à l'invitation de sa directrice, Mme Cindy McCain, pour rencontrer les participants à la session annuelle du conseil d'administration en présence des employés et de leurs familles. D'emblée, le souverain pontife a souligné la convergence entre l'engagement de l'institution et la mission de l'Église catholique. Le pape Léon XIV a aussi lancé un appel aux dirigeants à augmenter les ressources consacrées à la lutte contre la faim et ses causes profondes. Enfin, au plan national, la chorale Ambrose Matta de la paroisse cathédrale Saint-Augustin d'Audienné a organisé un dîner gala vendredi 19 juin dernier. Ce dîner gala, en célébration à son 12e anniversaire de baptême, tenu au centre culturel Camara H, s'est déroulé en présence de l'ordinaire du lieu, Mgr Alain Clément Amiesi, des clercs ainsi que des fidèles catholiques et des populations de la ville. Vécu dans une ambiance fraternelle et festive, ce dîner gala visait un double objectif, célébrer 12 années d'existence de la chorale Ambrose Matta et mobiliser des ressources financières pour l'acquisition de matériel de sonorisation destiné à la paroisse cathédrale Saint-Augustin d'Audienné.

Fidèles auditeurs de la Radio Nationale Catholique, voici qu'on arrive au terme de ce temps d'antenne le 10-14 sur les ondes de la roi, de la voix de l'évangile, pardon. Merci à Christine Koulibaly qui a assuré ce temps d'antenne. Merci à vous, fidèles auditeurs, pour votre fidélité à nos différents programmes. Restez à l'écoute parce que l'après-midi s'annonce palpitante avec Isabelle Comenant qui est déjà là au sein du studio Saint-Jean-Paul II pour vous entretenir durant ce 14-19 pour les après-midi de la RNC. Je vous retrouve demain matin à partir de 7h30 pour la matinale sur la voie de l'Évangile. Et d'ici là, partagez toujours l'amour autour de vous.

Bien-aimés auditeurs de la Radio Nationale Catholique, bonsoir et excellent après-midi à chacun de vous. Bienvenue sur la Radio Nationale Catholique, la voix de l'Évangile. C'est avec une immense joie que je vous retrouve pour vous accompagner tout au long de cet après-midi dans les après-midi de la RNC. Je ne suis pas seule en studio, à mes côtés, Christine Koulibaly assure avec professionnalisme et dévouement la mise en onde de cette belle aventure radiophonique. À ce micro, Isabelle Communon, heureuse de vous servir dans la paix et la joie du Christ. Et nous adressons nos sincères remerciements à Annie Zega qui vous a accompagné avec chaleur et convivialité depuis 10 heures sur nos antennes. L'après-midi est en ce moment particulier où le calme s'installe peu à peu, où les cœurs cherchent un peu de sérénité après l'agitation de la journée sous une pluie battante. Mais voilà, chers auditeurs, en cette saison des pluies, la prudence est essentielle pour protéger vos vies et celles de vos proches. Évitez de traverser les zones inondées, même si le niveau d'eau semble faible. Le courant peut être plus fort qu'il n'y paraît. Ne marchez pas et ne conduisez pas dans les eaux de ruissellement. Voilà, car une chaussée endommagée ou un trou peut être caché sous l'eau. Restez à l'écart des caniveaux, rivières et ouvrages de drainage qui peuvent déborder rapidement. Débranchez les appareils électriques en cas d'infiltration d'eau dans votre habitation afin de prévenir les risques d'électrocution. Assurez-vous que les enfants ne jouent pas sous la pluie, près des caniveaux ou dans les zones inondées. Nettoyez régulièrement les gouttières et les systèmes d'évacuation des eaux autour de votre domicile. Suivez systématiquement les informations météorologiques et respectez les consignes des autorités locales. En cas de déplacement, réduisez votre vitesse, allumez vos feux et gardez une distance de sécurité suffisante avec les autres véhicules. La pluie est une bénédiction, mais elle peut aussi présenter des dangers. Donc restons vigilants, adoptons les bons réflexes et protégeons nos familles. Voilà, nous commençons les après-midi de la RNC de ce jour et pour accompagner ces instants de douceur, nous vous proposons une programmation musicale inspirante, apaisante et remplie d'espérance.

Et nous poursuivons les après-midi de la RNC avec Axel Conan qui reprend les manettes techniques. Voilà, chers auditeurs, en cette belle après-midi, prenons quelques instants pour réfléchir ensemble à une réalité essentielle de notre vie chrétienne, la confiance en Dieu. Nous vivons dans un monde où les inquiétudes sont nombreuses. Certains traversent des difficultés financières, d'autres font face à la maladie, à la solitude, aux déceptions, aux épreuves familiales ou professionnelles. Il arrive

tout maîtriser, tout contrôler. Et lorsque les choses échappent à notre volonté, la peur s'installe dans nos cœurs. Mais Dieu nous rappelle aujourd'hui qu'il est le maître des temps et des circonstances. Peut-être qu'en ce moment même, un auditeur nous écoute avec le cœur lourd. Peut-être qu'une maman pleure pour son enfant. Peut-être qu'un père de famille ne sait plus comment subvenir aux besoins de sa maison. Peut-être qu'un jeune est découragé parce qu'il ne voit pas sa voie. Peut-être qu'une personne malade attend sa guérison. À chacun de vous, Dieu dit aujourd'hui, n'aie pas peur, je suis avec toi. Lorsque tout semble sombre, souvenons-nous que Dieu n'abandonne jamais ses enfants. Même lorsque nous ne comprenons pas son action, il continue d'œuvrer dans le secret de nos vies. Le soleil existe toujours, même lorsqu'il est caché derrière les nuages. La confiance est un acte de foi. Elle consiste à remettre entre les mains du Seigneur nos peines, nos projets, nos inquiétudes et nos espérances. Elle consiste à lui dire avec simplicité, « Seigneur, je ne comprends pas tout, mais je te fais confiance. Je ne vois pas encore le chemin, mais je te fais confiance. Je suis fatigué, mais je te fais confiance. Je suis blessé, mais je te fais confiance. Je suis galantante, mais je te fais confiance. » Et lorsque nous faisons ce pas de foi, Dieu nous accorde une paix que le monde ne peut donner. Une paix qui ne dépend pas des circonstances, mais de sa présence dans notre vie. Voilà, chers amis, ne laissons jamais le découragement avoir le dernier mot. Votre histoire n'est pas terminée. Dieu écrit encore de belles pages de notre vie. Là où vous voyez une impasse, lui voit déjà un chemin. Là où vous voyez une fin, lui prépare un nouveau commencement. Aujourd'hui, choisissez l'espérance, choisissez la confiance, choisissez de croire que Dieu tient votre vie dans ses mains. Que cet après-midi soit pour chacun de nous l'occasion de déposer nos fardeaux aux pieds du Seigneur et de repartir avec certitude. Dieu est fidèle. Dieu ne ment jamais. Dieu ne nous abandonne jamais. Et ceux qui mettent leur confiance en lui ne seront jamais déçus. Que le Seigneur visite nos maisons, console les cœurs éprouvés, fortifie les personnes découragées et remplisse chacun de sa paix.

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Chers auditeurs, dans une poignée de secondes, il sera 15h. Entrons dans le silence du cœur et préparons-nous à vivre la prière de la Divine Miséricorde.

0: Je remets ma vie entre tes mains.
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0: de la grande miséricorde, du pardon et de la vie. Au nom du Père et du Fils et du Saint-Esprit.
1: Amen.
2: Ô sang et eau qui avait jailli du Sacré-Cœur de Jésus comme source de miséricorde pour nous, nous avons confiance en vous. Ô sang et eau qui avait jailli du Sacré-Cœur de Jésus comme source de miséricorde pour nous, nous avons confiance en vous. Ô sang et eau qui avait jailli du Sacré-Cœur de Jésus comme source de miséricorde pour nous, nous avons confiance en vous. Jésus, j'ai confiance en toi.
1: Au nom du Père, du Fils et du Saint-Esprit. Amen.

Il est à présent 15h passé de 1 minute. Nous ouvrons maintenant notre page des émissions langues, un moment privilégié pour valoriser toute la richesse de nos cultures et de nos langues locales. Nous débutons avec les gourous. 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
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Jésus est vraiment mais au moment. On est sûr n'est pas mieux. 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

0: Que votre amour soit sans hypocrisie. Ayez en horreur le mal, tenez ferme au bien.
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2: Toujours avec vous sur les ondes de la Radio Nationale Catholique pour la suite des après-midi de la RNC. Et nous sommes avec Justin Stalli pour le flash d'information. Bonsoir Justin.
3: Bonsoir Isabelle. Mesdames et messieurs, bonsoir. 100 enfants, jeunes et adultes en fin d'initiation à la vie chrétienne ont reçu samedi dernier le sacrement de la confirmation. La cérémonie a eu lieu en la paroisse Sainte-Marie, Reine d'Afrique de Mans. La messe pour la circonstance était présidée par le père Thomas Kobiaka. Dans son homélie, le vicaire délégué du diocèse de Mans, s'appuyant sur les tests du jour, s'est appesanti sur trois verbes « écouter, garder et annoncer » pour éclairer les confirmants sur leur nouvelle mission. La journée mondiale de lutte contre la drépanocytose a été célébrée jeudi dernier. En Côte d'Ivoire, la cérémonie officielle s'est déroulée à l'INSP, l'Institut National de Santé Publique d'Adjamé. À cette occasion, le gouvernement ivoirien a réaffirmé son engagement à renforcer la prévention, le dépistage et la prise en charge de la drépanocytose afin de garantir un accès plus équitable aux soins. Représentant le ministre de la Santé, de l'Hygiène publique et de la couverture maladie universelle, le directeur de cabinet adjoint Dr Tiakone a rappelé que la drépanocytose demeure un important défi de santé publique en Côte d'Ivoire où près de 12% de la population est porteuse du gène responsable de la maladie. Au Vatican, le pape Léon XIV a reçu en audience ce matin la Fondation Jérôme Lejeune à l'occasion du centenaire de la naissance au ciel du médecin et chercheur en génétique. Celui qui se consacrait à l'étude de la trisomie 21 a été déclaré vénérable par le pape François en janvier 2021. Dans son discours, le Saint-Père a rendu hommage au travail du médecin et son investissement au respect de la vie. Soyez comme lui des témoins engagés dans la société au service de la recherche constante du bien commun, a-t-il exhorté. Dans son discours également, le pape a fait référence au rôle de la technique dans la médecine et des risques des déviances. Et concernant la protection de la vie, en France, les évêques ont invité les fidèles de Puisière à prier une neuvaine alors que les députés doivent se prononcer définitivement sur la proposition de loi relative aux soins de vie. Le vote aura lieu lundi prochain. En cas de vote positif, l'euthanasie et le suicide assisté seraient autorisés en France. Que le Saint-Esprit, à l'aube de nouveaux débats, éclaire les consciences et nous renouvelle dans l'espérance afin que la dignité de toute vie humaine soit reconnue, protégée, respectée, soulignent les évêques français. Toutes ces informations seront développées dans notre édition de 18h30. Merci de nous avoir suivis.
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Merci Justin pour ces brèves informations. Voilà, chers auditeurs, restez à l'écoute. Dans quelques instants, vous suivrez une émission spéciale en compagnie de quelques membres de la paroisse Sainte-Thérèse d'Avila. Ne manquez pas surtout ce rendez-vous fixé à 17h10.

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2: Le 22 juin, Saint Paulin de Nol. Citoyen romain, membre du Sénat, Paulin devient gouverneur de la province de Campanie en Italie. Au sanctuaire de Saint-Félix de Nol, il découvre le Christ et se laisse toucher par la grâce, mais sans approfondir cette foi toute neuve. Il se marie en 378 avec Teresa, une riche héritière espagnole. Celle-ci lui donne un fils, comblant ainsi tous ses vœux. Tout bascule pour le jeune couple 8 jours plus tard quand leur enfant meurt. Écrasé par le chagrin, Paulin se tourne vers Jésus. L'homme sans le Christ n'est que poussière et ombre, dit-il. Dans la méditation, la prière, la lecture de la Bible, il trouve un remède à son chagrin. Teresa et Paulin décident alors de vendre leur immense richesse et de donner leur vie à Dieu, vivant comme frères et sœurs dans la prière et la charité. Ils se retirent au monastère de Saint-Félix de Nol, où ils font construire une magnifique basilique. Baptisé en 390, Paulin est ordonné prêtre en 394. En 409, il est nommé évêque de Nol. Il laissa l'image d'un authentique pasteur de la charité, d'un évêque au grand cœur qui sut rester proche de son peuple face aux tristes événements des invasions barbares. Paulin, aide-nous à déchiffrer les événements de notre vie pour y voir les appels que Dieu nous adresse.
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0: Voilà, chers auditeurs et fidèles du Christ qui nous prenez en marche, nous sommes heureux de vous retrouver pour cette émission spéciale consacrée à l'événement spirituel dénommé le rendez-vous des témoins du Christ, une grande campagne d'évangélisation organisée sur 3 jours par la paroisse Sainte-Thérèse d'Avila de la cité PPAS Maka. Et pendant ces 3 jours de grâce, les fidèles sont invités à vivre une profonde rencontre avec Jésus-Christ à travers la prière, l'enseignement, les témoignages, la louange et l'adoration. Cet événement se veut un moment de renouvellement spirituel et de communion fraternelle pour tous les chrétiens et les personnes en quête de Dieu. Aujourd'hui, nous recevons quelques membres de la paroisse Sainte-Thérèse d'Avila de la cité PPA Esmaka qui partageront avec nous leurs expériences, leurs attentes et nous parlerons de l'importance de cette initiative d'évangélisation. Et nous sommes avec le curé, le père Georges Yoboué, le berger Boris et la modératrice Stéphanie Bamba. Bonsoir à vous.
1: Bonsoir Isabelle.
0: Mon père, je suis très heureuse de vous revoir.
1: Pareil pour moi.
0: La dernière fois, je crois, c'était l'année dernière, dans le mois d'avril ou mars, si je ne me trompe pas.
1: Dans le mois de mars, là, voilà. Dans la période du temps du carême.
0: On a vécu un moment très, très beau.
1: C'est bien cela.
0: On revient encore aujourd'hui dans cette belle atmosphère-là pour revivre encore un temps d'évangélisation sur 3 jours. Ce temps qui est dénommé les témoins du Christ.
1: Le rendez-vous des témoins du Christ.
0: Voilà, merci de me mettre sur le bon chemin. Mon père, depuis combien de temps, je ne dirais pas depuis combien de temps vous êtes sur la paroisse, parce que vous êtes là-bas depuis longtemps. Je pourrais dire ça, peut-être 2, 3 ans, 4 ans, pour nos aides.
1: Alors, je suis sur cette paroisse et ça va faire quelques mois. C'est vrai que j'y étais en 2016, avant d'aller aux études. Après les études, je suis revenu sur cette même paroisse comme curé de la paroisse. Donc, depuis mon retour, je veux dire, ça va faire environ depuis le mois d'octobre.
0: Donc, je n'ai pas menti, vous êtes là il y a longtemps, voilà. Même si avant les études, voilà, vous êtes
1: aussi de la paroisse. Bien cela.
0: Le thème, le rendez-vous des témoins du Christ est particulièrement inspirant. Pourquoi avoir choisi ce thème-là?
1: Alors, nous avons choisi le thème, le rendez-vous des témoins du Christ pour

0: cette activité initiale, inscrite dans le désert, a pu produire dans la vie de ceux et celles qui sont venus à cette activité.
1: Et j'y étais, c'était vraiment beau, hein, c'était vraiment fantastique. On a vu beaucoup de personnes et à la fin, les personnes ne voulaient partir à la maison tellement c'était intéressant. Mais il fallait rentrer chez nous, hein, quand même. On n'allait pas dormir là-bas.
0: Et c'est cela.
1: Mon père, que signifie être témoin du Christ aujourd'hui?
0: Être témoin du Christ aujourd'hui, c'est expérimenter la présence du Christ dans sa vie. Celui qui est témoin, c'est celui qui a touché du doigt une réalité, celui qui était présent quand un fait s'est produit, celui qui a entendu une histoire par rapport à un événement, et c'est celui-là qui peut rendre témoignage. Et nous avons voulu choisir ce thème pour, premièrement, traduire la reconnaissance de celui ou de celle qui a fait l'expérience du Christ. Être témoin et rendre témoignage, c'est en premier lieu être reconnaissant. Parce que dans notre vie, le Seigneur a quand même fait des choses pour nous. Aujourd'hui, peut-être qu'il y a de nouveaux défis, on est peut-être malade, on a besoin d'un travail, on est peut-être en manque de santé, nous sommes peut-être en train de prier pour une situation particulière, mais n'oublions pas qu'autrefois dans notre vie, il y a quand même des choses que Dieu a fait pour nous. Voilà, on a forcément quelque chose à dire de la part du Seigneur concernant sa proximité. On a été soutenu, le Seigneur nous a soutenu dans la traversée d'une situation difficile. Et être témoin, c'est cela. D'abord, être reconnaissant. Deuxième chose, être témoin, c'est, et rendre témoignage, c'est manifester sa foi. Celui qui est expérimenté ne peut pas se taire, il ne peut que traduire, extérioriser ce qu'il a vécu. Voilà. Comme on dit, comme on le dit souvent, le bien se diffuse. Le bien est capable de s'étendre, de s'expandre, de s'étendre, voilà. Donc celui qui a vécu une expérience particulière a besoin d'exprimer sa foi. Et être témoin, on ne peut pas être témoin et être statique ou être timoré. Celui qui est témoin, il est appelé à exprimer sa foi. Et troisièmement, pour ne pas monopoliser la parole, troisièmement, être témoin aujourd'hui, c'est témoigner en forme d'évangélisation. Celui qui est témoin n'a pas besoin de prendre le micro. Celui qui est témoin n'a pas besoin d'être prédicateur. Celui qui est témoin, sa manière d'être est un témoignage autour de lui. Comme disait Paul VI dans son encyclique Evangelii Nuntiandi, annoncer l'évangile. Aujourd'hui, notre monde a plus besoin de témoins que de maîtres. Être témoin, notre manière d'être est une forme d'évangélisation. Voici ce pourquoi nous avons choisi ce thème et ce que peut exprimer le thème être témoin.
1: C'est vrai que vous avez parlé de celui qui est témoin doit vivre ce grand temps-là. Mais à qui s'adresse particulièrement cette rencontre? Ce témoin, c'est qui exactement?
0: Ce témoin, c'est toutes les personnes qui ont une soif de la présence de Dieu. Et cette soif est diffuse. Et tout homme, tout ceux et toutes celles qui aujourd'hui traversent peut-être des situations difficiles, ces hommes et ces femmes qui sont peut-être en attente d'une réponse de la part de Dieu, ou bien même des personnes qui ne connaissent pas le Christ, qui ne connaissent pas l'Église, mais qui vivent une souffrance intérieure, émotionnelle, affective, et qui ont besoin d'une réponse de la part de Dieu. Donc, cette activité est voulue pour toutes ces personnes qui ont soif de Dieu. Et justement, cette activité coïncide avec le mois de juin, qui est un mois totalement dédié au Sacré-Cœur de Jésus. C'est un cœur qui désire être aimé, parce que c'est un cœur qui est déjà brûle d'amour pour tout le genre humain. Donc cette activité est adressée à tous, en premier lieu les chrétiens, afin de les fortifier, de redynamiser leur foi, mais aussi à ceux et celles qui ont une soif. On peut ne pas être chrétien, catholique, mais si vous avez une soif, vous êtes en attente d'une réponse, vous êtes en manque, cette activité est pour vous.
1: D'accord. Moi, je dirais que être témoin du Christ, c'est annoncer l'évangile non seulement par la parole, mais aussi par la vie
0: C'est
1: quotidienne.
0: bien cela.
1: Voilà, nous allons marquer une pause pour écouter à nouveau le spot de cet événement et par la suite, nous reviendrons dans ce studio pour écouter le berger Boris pour une belle exhortation.
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0: Évangile de Jésus selon saint Marc en son chapitre 16, à partir du verset 15. Puis il leur dit, « Allez dans le monde entier, portez la bonne nouvelle à toute la création. Celui qui croira et sera baptisé sera sauvé. Celui qui ne croira pas sera condamné. Voici les signes qui accompagneront ceux qui auront cru. Par mon nom, ils chasseront les démons et parleront des langues nouvelles. Ils saisiront les serpents et s'ils boivent un poison mortel, il ne leur fera aucun mal. Ils imposeront les mains aux malades et ils seront guéris. » Parole du Seigneur.
1: Nous rendons grâce à Dieu pour ce moment, pour cette parole, pour ce que nous venons d'entendre, cette parole merveilleuse qui est un message du Seigneur pour tous ceux qui nous écoutent en ce moment. Nous avons un programme que nous avons entamé, que nous proclamons chaque jour. Vous entendez sur les ondes. Nous avons soif de voir un peuple béni, un peuple rempli, un peuple qui fait l'espérance de Dieu. C'est pour cela que ce peuple est invité à venir dans ce programme qui est un programme de témoignage où des hommes de foi vont parler de Jésus-Christ de Nazareth, de comment le Seigneur s'est manifesté dans leur vie. Et nous, pour nous qui sommes dans l'organisation, comme nous l'avons fait dans le mois de mars, nous avons voulu associer à ce programme une spiritualité particulière avec Saint-Antoine de Padoue. Oui, nous avons beaucoup parlé du cœur de Jésus durant ce mois. Et à côté de ce cœur, il y a une personne qui a fait l'expérience de ce cœur, de l'amour brûlant du Seigneur dans sa vie, c'est Antoine de Padoue. Nous avons eu la célébration le 13 de ce mois. Et oui, c'était couplé avec la célébration, la mémoire du cœur immaculé. Mais Antoine est quelqu'un qui brûlait du feu de l'amour de Dieu. On voit cet homme en face des hérétiques qui ne croyaient pas, qui doutaient de la présence du Seigneur. Il prêchait, mais personne ne l'écoutait. Il s'est tourné vers les eaux. Et les poissons sont sortis en masse pour venir l'écouter. Les gens étaient émerveillés. Ce même Antoine, on le voit encore devant des hérétiques qui ne croient pas en la présence du Seigneur dans l'Eucharistie. Et en face d'une mule qui a faim, qui n'avait pas mangé depuis 3 jours, il présente l'Eucharistie. La mule préfère laisser sa nourriture et fléchir le genou devant l'Eucharistie. On voit encore Antoine qui fait l'expérience de la bilocation. Pendant qu'il est en train de prêcher dans la cathédrale de Montpellier, il est en même temps au niveau du couvent en train de faire l'office avec les autres frères. On voit Antoine encore à Padoue, en train de faire sa pastorale. Et en même temps, on veut condamner son père à Lisbonne. Et il se retrouve en même temps à Lisbonne. Pendant qu'il est à Padoue, il est à Lisbonne. Et il va, parce qu'on veut condamner son père pour meurtre, il va résister celui qui a été tué. Et cette personne va venir témoigner et montrer son meurtrier avant de retourner dans sa tombe. On voit encore Antoine à qui la Vierge Marie apparaît un 15 août à Toulouse pour lui expliquer la réalité et la véracité du dogme de l'Assomption. On voit également Antoine en train de prêcher à Bourges et l'orage s'élève. Les gens ont peur, les gens veulent retourner à la maison parce que la tempête veut s'élever. Antoine les rassure, dit laissez en place. Mais l'orage va arriver et l'orage il va se mettre à se déployer tout autour de l'assemblée. Mais personne n'a touché par une seule goutte d'eau pendant qu'Antoine est en train de prêcher. Mais tout autour, c'est l'orage. Le vent souffle, la pluie tombe. Mais personne n'est touché autour de l'assemblée. On voit encore une femme qui voit son bébé qui meurt parce que l'enfant s'est retenu et l'enfant s'est mal retenu. L'enfant, en se couchant sur la face, l'enfant est mort étouffé. Antoine prie et l'enfant revient à la vie. On voit une autre femme dont l'enfant tombe dans l'eau chaude. L'enfant meurt et Antoine touche l'enfant. L'enfant revient à la vie. Oui, il résiste même plusieurs morts. Il y a d'autres morts dont on ne va pas tout citer. On voit Saint-Antoine de Padoue où des hérétiques vont mettre un poison dans un verre pour lui donner. Il va prier et annuler le poison. On voit Saint-Antoine de Padoue qui fait pousser le pied d'un jeune homme parce que le jeune homme, il avait chuté sa mère et après il s'est repenti. Il a dit non, il faut que je coupe ce pied qui a osé taper ma mère. Et il a coupé son pied. Mais quand les gens ont crié, Antoine est venu, il a pris le pied, il a collé le pied. Un miracle, c'est Jésus qui fait encore. Jésus est déjà parti il y a longtemps. Mais voici encore le Seigneur continue de se manifester à travers Saint-Antoine de Padoue. On voit encore Saint-Antoine de Padoue qui guérit une femme qui est mortellement blessée par son mère, par jalousie. Mais Antoine vient toucher la femme et la femme est totalement guérie. On voit encore Saint Antoine de Padoue qui est chez un comte. Pendant qu'il est dans la chambre, les gens constatent qu'il y a une lumière qui jaillit de sa chambre. On va pousser la porte et on voit l'enfant Jésus qui est entre les bras d'Antoine de Padoue et une lumière qui l'enveloppe. Et c'est depuis ce temps-là que les gens, c'est à partir de là que les gens ont commencé à présenter, à faire des représentations avec Saint Antoine de Padoue, avec l'enfant Jésus dans ses mains. Parce qu'il y a deux saints avec l'enfant Jésus dans la main. Il y a Saint Joseph et Antoine de Padoue. Mais l'expérience avec Saint Antoine de Padoue vient de cet épisode. Là. On voit encore une femme qui est accusée d'infidélité. Ben, on s'apprête à la lapider, à la tuer. Hein, cette femme-là. Et elle crie à Dieu. Et Saint Antoine de Padoue, quand il vient, l'enfant qui est né de ce que cette femme a vécu, là, l'enfant n'a que 6 mois. Mais Saint Antoine pose la main sur l'enfant et l'enfant se met à parler et à dire qui est vraiment son père. Voilà. C'est un test d'ADN prophétique. On voit également Saint Antoine de Padoue à Rome, lorsque Saint François d'Assise va l'envoyer à Rome, et un jour il se met à prêcher, et il y avait tellement il prêchait, le pape était émerveillé par sa façon de prêcher, il va lui donner un nom particulier, et il va avoir plusieurs pèlerins qui vont arriver, et un jour pendant qu'il se met à prêcher, le miracle de la Pentecôte va arriver, c'est-à-dire les gens vont commencer à l'entendre chacun dans sa langue. Ça c'était avec Saint Antoine de Padoue, quelqu'un qui était comme toi et comme moi, et le Seigneur le dit dans sa parole que nous allons écouter tout à l'heure là. Il a dit, si nous croyons, les signes là, ces signes là vont nous se manifester avec nous, et là moi j'ai pris le témoignage d'une personne comme toi et moi qui a vécu dans l'église, qui était avec nous, qu'aujourd'hui que nous brandissons, nous disons, ah moi j'aime Saint Antoine de Padoue, mais au-delà de cela, nous voulons nous-mêmes donner des témoignages de notre expérience personnelle avec le Seigneur Jésus Nazareth. C'est pour cela que nous voulons être rassemblés ce week-end qui vient, voilà, du vendredi au dimanche, pour prêcher et témoigner de la présence de Jésus qui veut encore agir au milieu de nous. Et c'est ce qui va nous rassembler, frères et sœurs. Et durant ce programme-là, nous allons associer à notre prière, une prière particulière qu'on utilise pour l'autodélivrance, une prière qui va aider le peuple de Dieu, dans cette prière, il y a la brève de Saint Antoine de Padoue. Hein? Et cette brève dit, voici la croix du Seigneur, fuyez puissance ennemie, il a vaincu le lion de la tribu de Juda, le destin de David. Vous allez voir cette prière qui est beaucoup utilisée par des exorcistes, des personnes qui sont dans le domaine de la délivrance. Et mais la prière est beaucoup plus longue que cela. On va dire, Seigneur, faites couler votre sang sur notre âme pour la fortifier et la libérer, sur les sorciers pour les rendre impuissants, sur le démon pour les terrasser. Au nom de la très sainte Trinité, Père, Fils et Saint-Esprit, retire-toi Satan. Par les mérites du très précieux sang de Jésus, par l'intercession du cœur immaculé de Marie, de Saint Joseph et de tous les saints, de Saint Michel et de tous les anges, voici la croix du Seigneur, fuyez puissance ennemie, il a vaincu le lion de la tribu de Juda. Et la brève d'Antoine de Padoue, dans l'historique, c'est une femme qui a voulu se suicider et elle a voulu se jeter à l'eau. Et c'est là que Saint Antoine de Padoue va se manifester à elle et va lui dire de ne pas faire cela. Et il va laisser sur ses pieds un parchemin. Et sur ce parchemin, il y avait cette prière. Et quand elle va faire cette prière, elle aura sa délivrance. Et c'est une prière que nous allons associer aux 3 jours de prière que nous allons avoir ce week-end. Nous t'appelons et nous voulons que tu sois présent. Parce qu'ensemble, nous allons faire la prière en présentiel. Chacun va faire une expérience particulière. À côté des témoignages que les serviteurs de Dieu vont donner, nous avons besoin que tu sois présent avec nous. Nous voulons prier ensemble et faire l'expérience de cette brève de Saint Antoine de Padoue. Et je prie réellement que, afin que la main de Dieu te visite là où tu es, pendant que tu entends d'entendre, pendant que tu écoutes ce message, je veux que tu te sentes concerné par cette parole du Seigneur, par cette invitation du Seigneur qui concerne le verset que nous avons lu tout à l'heure. Il dit dans ce verset-là, il dit, voici les signes qui accompagneront ceux qui auront cru. Par mon nom, ils chasseront des démons. Ils parleront des langues nouvelles. Ils saisiront des serpents. Et s'ils boivent un poison mortel, il ne leur fera aucun mal. Ils imposeront les mains aux malades et ils seront guéris. Il dit les signes qui accompagneront ceux qui auront cru. Si vraiment il y a un minimum de foi en toi, si tu crois que le Seigneur n'est pas un mythe, si tu penses qu'il est une réalité, si tu penses qu'il est capable encore d'agir encore dans ta vie, je veux réellement que tu te sentes concerné, quel que soit ce par quoi tu passes, même si tu es malade, même si tu penses que les blocages t'ont submergé, même si tu penses qu'il n'y a plus d'espoir pour toi, moi je te dis qu'il y a encore de l'espoir, il y a encore de l'espoir, Dieu est capable d'agir dans ta vie. La Bible dit, du matin au soir, tout peut changer. Et je pense que Dieu peut encore intervenir dans ta vie. Dieu peut encore réécrire ton histoire et te donner une nouvelle directive. Et je prie Dieu afin que la main du Seigneur se pose sur ta vie. Que Dieu te bénisse, que Dieu te bénisse. Et tu peux déjà commencer. Tu peux déjà commencer à te disposer pendant que tu es là-bas. Tu peux déjà commencer à rentrer prophétiquement dans le mystère de cette parole. Déjà, le verset que nous allons donner, tu peux commencer déjà à prier avec ce verset à la maison. À dire, Seigneur, j'ai besoin réellement que tu manifestes ce signe dans ma vie. Parce que tu as dit, si je crois, voici les signes qui vont m'accompagner. Je veux aussi que ces signes m'accompagnent. Je ne veux pas que tu prennes le témoignage de quelqu'un. Tu as assez pris, collecté des saints dans ta maison, dans tes prières. Il y a beaucoup d'images de saints, il y a beaucoup de noms d'hommes de Dieu que tu prends pour avoir recours. Je veux réellement que tu comptes sur le minimum de foi qui est en toi et que tu pries sur la base de cette parole. Car il a dit, voici les signes qui accompagneront ceux qui auront cru. Tu as la capacité d'avoir la domination sur la maladie. Tu as la capacité d'avoir la domination sur le monde des ténèbres. Tu as la capacité d'avoir la domination sur les poisons. Tu as la capacité d'avoir la domination sur le monde maléfique. Car la puissance de Dieu est là pour tout le monde. Seulement ceux qui croient. Ceux qui croient sont capables de manifester des signes qui viennent du ciel. Des signes qui viennent du Seigneur. Il a dit dans l'évangile de Saint Jean. Voici les signes qui... Il a dit dans son évangile, si vous croyez en moi, vous ferez les œuvres que j'ai faites, mais vous en ferez encore de plus grandes. Et c'est pourquoi, avec le thème que nous avons donné pour notre programme, nous avons voulu choisir un thème qui dit, il nous est impossible de nous taire si ce que nous avons vu est entendu. Oui, des gens vont venir et ces personnes ne vont pas se taire. Ces personnes vont dire ce que le Seigneur a fait dans leur vie. Mais à côté de cela, à un moment donné, toi aussi, il faut que le Seigneur fasse quelque chose et que toi aussi, tu sois capable de dire, et oui, il m'est impossible de me taire si ce que le Seigneur, si ce que j'ai vu est entendu. Car je sais et je crois que le Seigneur fera des choses avec toi. Le Seigneur fera des choses en toi. Le Seigneur fera des choses dans ta famille. Et je prie réellement afin que son esprit prophétique commence déjà à souffler dans ta vie. Frère, sœur, si tu m'entends, ce vendredi 26 de 17h à 19h, nous serons tous rassemblés au niveau de la paroisse Sainte-Thérèse d'Avila de la cité Maka. Oui, c'est dans la cité, dans le dos de la cité. Nous serons tous rassemblés là-bas et nous allons prier avec puissance, avec force, afin de voir des signes se manifester dans nos vies. Nous serons rassemblés le vendredi de 17h à 19h. Et le samedi, nous allons encore venir de 14h à 19h. Le dimanche, nous serons encore là de 14h à 19h. Nous allons prêcher la parole de Dieu. Nous allons louer, nous allons adorer. Nous allons appeler le Saint-Esprit. Nous allons demander au Saint-Esprit d'agir jusqu'à ce qu'il y ait un signe qui se manifeste. Car on a vu que dans la parole de Dieu, plus on manifeste cela. En appelant le Saint-Esprit s'est manifesté dans le cénacle. Et quand ces personnes sont sorties du cénacle, ces personnes ont été des témoins. On a vu également dans la vie de l'église des personnes qui ont appelé le Saint-Esprit. Et le Saint-Esprit s'est manifesté et ces personnes ont commencé à témoigner. Je veux réellement que tu sois là. Car il dit dans sa parole, si deux ou trois personnes sont rassemblées en mon nom et demandent une chose quelconque à mon Père, il les exaucera. Et je veux réellement que tu sois présent afin que Dieu nous exauce tous, lui qui est vivant au siècle des siècles. Tu peux déjà commencer à te disposer et à dire merci à Dieu.
2: Merci,
1: tu peux dire merci à Dieu depuis ta position,
2: Seigneur,
1: depuis ta maison.
2: Temps,
1: tu peux dire merci
2: moment,
1: à Dieu parce qu'il est là, parce qu'il est avec toi. Dis merci simplement à Dieu. Laisse-toi emporter par ce moment. Laisse-toi saisir par la puissance
2: béni,
1: de Dieu.
2: Seigneur,
1: laisse-toi saisir par sa parole. Dis-toi qu'il est avec toi en ce moment, dans ta maison, dans ton véhicule.
2: De tous ses frères, de toutes ses sœurs, Seigneur, nous voulons te bénir, te les recommander. Nous bénissons, Seigneur, pour tous ces malades qui suivent les ondes de cette radio, pour tous ceux, toutes celles qui sont désespérées, désemparées et qui n'attendent qu'une seule parole. Seigneur, nous te bénissons Et merci Seigneur de répandre déjà ta grâce dans leur vie, là où ils se tiennent maintenant, en ce moment où ils nous entendent. Seigneur, ta main n'est pas trop courte pour agir. Nous voulons, Seigneur, te les recommander. Viens donner vigueur, viens donner force, viens redynamiser, Seigneur. Viens redonner espoir à ceux qui n'en peuvent plus. Seigneur, nous te bénissons. Merci d'être là à nos côtés et à leur côté. Que ton nom soit béni. Seigneur, tu dis que tu as soif, tu as soif. Tu as soif de te communiquer, mais surtout tu as soif de recevoir l'amour. Merci Seigneur, à travers ton sacré cœur, tu nous montres combien Seigneur, tu te donnes, tu te livres sans retenue. Nous te bénissons Seigneur.
1: Oui, merci,
2: dans
1: Seigneur.
2: Dans ces 3 jours que nous allons organiser Seigneur, tu permettras que toutes ces personnes qui viennent redécouvrir ton amour qui ne cesse de brûler.
0: Merci,
2: que ton nom soit béni, honneur, gloire et louange à toi Seigneur.
0: Glorifié.
1: Merci Seigneur pour ce que tu as en effet en ce moment, pour les malades que tu visites. Merci Seigneur de continuer à déployer ta grâce. C'est toutes ces personnes qui sont malades en ce moment qui nous entendent. Toutes ces personnes qui ont du mal à voir le bout du fil dans toutes les difficultés que ces personnes traversent. Ces personnes qui ne travaillent pas, qui prient afin que le Seigneur intervienne. Ces personnes qui sont à court d'argent, ces personnes qui ont été abandonnées, qui se retrouvent seules, ces personnes qui se disent « Ah, je ne vois plus, est-ce que je vais me marier un jour ?» Ces personnes, oui Seigneur, pendant que nous sommes en train de partager ce message, merci de les visiter et de les disposer parce que c'est pour eux que ce programme est organisé. Ces personnes qui ont soif également de faire l'expérience de ta présence, ces personnes que tu as appelées à te servir, ces personnes qui sont oppressées, ces personnes qui sont méprisées, qui sont insultées, Seigneur, nous te disons merci pour toutes ces âmes.
2: Merci,
1: que ton nom
2: Seigneur.
1: Soit glorifié,
0: Seigneur,
1: que ton nom soit célébré, que ton nom soit célébré.
0: Merci,
1: merci Seigneur,
0: merci
1: Seigneur, merci Seigneur, merci

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1: Voilà, chers auditeurs de La Voix de l'Évangile, si vous venez de nous rejoindre, sachez que vous êtes sur la bonne fréquence, celle de la Radio Nationale Catholique, et vous suivez une émission spéciale. Je suis en compagnie de quelques membres de la paroisse Sainte-Thérèse d'Avila de la cité PPA, S-Maka, en l'occurrence le père Georges Yoboué, le berger Boris, la modératrice Stéphanie Bomba et notre jeune frère Ouattara Romaric qui nous accompagne en musique. Merci beaucoup Romaric pour ces bouchons, c'était vraiment agréable, merci. Et avec vous, avec eux, nous avons passé un bon moment, voilà un très grand moment d'exhortation avec le berger Boris qui nous a adressé une exhortation forte et inspirante sur l'importance du témoignage chrétien dans notre vie quotidienne, l'importance aussi de la prière à Saint-Antoine de Padoue et notre jeune frère, comme je disais, Romaric Ouattara qui nous a accompagné avec des chants. À présent, nous allons nous intéresser au programme et au déroulement de cette grande campagne d'évangélisation. Quels sont les temps forts prévus au cours de ces 3 jours? Quelle activité attendent les fidèles et les participants? Nos invités vont nous en dire davantage, n'est-ce pas, Père Georges Yoboué? Ou bien je me tourne directement vers la modératrice. Voilà, quelles sont les principales activités prévues pour ces 3 jours?
2: Pendant ces 3 jours, nous aurons un grand temps d'adoration, un grand temps de louange, un grand temps d'intercession et un grand temps de témoignage. Et comme tout à l'heure, le berger l'a dit tout à l'heure dans son exhortation, nous allons expérimenter la prière à Saint-Antoine de Padoue et la prière au Sacré-Cœur de Jésus. On a souvent tendance à croire que Saint-Antoine de Padoue, c'est pour les objets perdus. Mais Saint-Antoine de Padoue, à travers lui, il y a des miracles qui sont opérés. Donc nous invitons tous les frères et sœurs, pendant ces 3 jours, à venir véritablement expérimenter cette prière avec ce saint-là, Saint-Antoine de Padoue, et la prière au cœur sacré de Jésus. Donc nous invitons tous les frères et sœurs à venir véritablement expérimenter cela. Et je pense qu'à travers cette prière-là, tous ceux ou celles qui traversent des difficultés, qui viendront vraiment avec un fardeau, avec une situation, tous ceux ou celles qui pensent que peut-être qu'ils n'ont plus d'espoir, ils ne croient plus à cause de tout ce qu'ils vivent comme difficultés, par la foi, nous croyons que par la prière de ce saint-là et la prière au Sacré-Cœur de Jésus, Dieu se manifestera dans leur vie.
1: D'accord. Y aura-t-il des prédications, des moments de louange, d'adoration ou de confession? Comment ça va se passer?
2: Oui, il y aura des prédications sur les 3 jours. Et pendant ces 3 jours, le Seigneur a permis que ses serviteurs viennent aussi expérimenter à travers leurs prédications, à travers la parole de Dieu, partager leur expérience avec nous. Et ces prédicateurs sont les différents pères et des laïcs qui viendront nous partager leur expérience. Et nous avons le père Marie-Fosse Niava qui est exorciste du diocèse de Yopougon. Nous avons le père Stéphane Yapi qui a son expérience aussi à partager avec nous, le père Wally Donald, le révérend père Georges Yoboué, curé même de la paroisse, qui partagera aussi son expérience. Et nous avons aussi des frères laïcs, le berger Robert Manawa, le frère Stéphane Dibi Amos, et nous avons madame Karine Youssef, qui elle aussi était évangélique et qui a fait l'expérience de la Vierge Marie. Elle viendra aussi partager son expérience avec nous.
1: Comment les fidèles peuvent-ils participer à ces 3 jours-là? Parce que ça va commencer le vendredi. Le vendredi, c'est plutôt à partir de 17h.
2: Oui, le vendredi, à partir de 17h, tous les fidèles pourront participer. Et c'est de venir simplement avec une disposition de prière, si possible, pour ceux qui le peuvent, prendre un temps de jeûne. Et puis, comme on l'a dit, qu'il y aura un convoi. Un convoi pour permettre à tous nos frères et sœurs qui voudront participer à ce grand temps de pouvoir se déplacer. Et ce convoi, il est gratuit. Et nous avons deux points où nous pourrons prendre les convois. Nous avons la place des ordinations à la cathédrale Saint-André où les frères et sœurs pourront s'inscrire auprès du frère KKP ou appeler même les numéros. On va donner tout à l'heure les numéros. Nous aurons aussi le deuxième point qui est à la paroisse Saint-Mathieu de Niangon Cité Verte, précisément à la boutique chez Marie-Victoire. Donc, pour tous ces frères et sœurs qui ne pourront pas se déplacer pour venir faire leur inscription, voici les numéros pour lesquels ils pourront appeler pour déjà s'inscrire et mettre leur nom déjà sur la liste pour que les organisateurs puissent prendre les dispositions pour pouvoir prendre les cas aussi pour permettre à nos frères de se déplacer. Donc voici déjà les deux numéros, le 07 48 27 71 02, 07 48 27 71 02 et le 07 08 65 91 27. Mmh. Voici les deux numéros sur lesquels ils pourront s'inscrire aussi, les deux numéros sur lesquels ils pourront aussi appeler pour avoir aussi l'emplacement, le lieu, la paroisse. C'est vrai que la paroisse, nous disons qu'elle est au PPA, c'est vrai qu'à la MACA, mais la paroisse ne se trouve pas dedans.
1: Voilà.
2: Elle est dans la cité. Mmh. Parce que les gens ont l'impression que la paroisse se trouve dans la prison. Elle est hors de la prison, mais elle se trouve dans la cité. Donc, pour y venir, pour ceux qui viendront peut-être de Yopougon, Yopougon Centre, Yopougon Songon, toutes ces personnes-là pourront déjà, qui ne pourront pas prendre le convoi, pourront déjà venir déjà à la zone, Carrefour Zone. Mmh. Il y a déjà des transports communaux qui sont là, les taxis bleus, il y a les Baka, qui pourront prendre, qui font le trajet Yopougon Ndotré. Mmh. Donc, ils pourront prendre ces voitures-là. Ils descendent juste au niveau de la prison civile ou au niveau de l'entreprise sans publicité Socimat. Mmh. Voilà, ils pourront descendre là et se renseigner simplement le lieu de la paroisse, on pourra leur indiquer. Ceux qui viennent aussi de Ndotré, c'est pareil. Ceux qui pourront venir aussi de Riviera, bien Bingerville, qui passeront aussi par la Y4, voilà, arriver à partir de la prison civile, simplement demander la paroisse, on pourra leur indiquer l'emplacement.
1: D'accord. Et puis, c'est très tellement intéressant. On dit c'est gratuit.
2: C'est gratuit.
1: Il y a cas pour c'est tout gratuit. Le monde. On c'est attend gratuit. Quoi? C'est maintenant qu'il faut appeler.
2: Voilà. C'est maintenant qu'il faut appeler. C'est maintenant qu'il faut s'inscrire pour nous permettre aussi de prendre le nombre de cas et le nombre de places.
3: Oui, mm-hmm. Tout à l'heure, il y a KKP qui me disait « Ah, mon père, tu sais, les gens, ils aiment la dernière minute. » Mais bon, comme nous savons, nous sommes en Afrique, il y a les gens qui attendent toujours, toujours mm-hmm. le dernier moment pour s'inscrire, alors qu'il faut déjà anticiper l'organisation pour être sûr qu'on puisse partir à l'heure mm-hmm. et puis arriver sur le lieu de prière. Et nous avons voulu mettre ces cartes gratuitement pour faciliter le retour. En allant, il n'y a pas de problème pour ceux qui voudraient venir. Vous êtes à... par le CHU, vous pouvez, par Carrefour Zone, vous arrivez à Carrefour Zone près de l'itinéraire, une autre, vous descendez à la prison civile, ou mm-hmm. ceux qui voudraient en VTC, c'est-à-dire qu'avec l'application, vous tapez paroisse Sainte-Thérèse d'Avila, cité Maka Yopougon, l'adresse va sortir, et puis les VTC vont vous déposer directement devant la paroisse. Alors, donc, n'ayez pas peur des déplacements. Nous avons facilité avec l'accès des cars pour le retour. Parce qu'à la première édition, il y a certains qui étaient venus, parce qu'on a fait ça sur 4-5 jours, qui sont venus premier, deuxième jour. Après, ils ont eu quelques difficultés. Ils ont dit, ah, mon père, vraiment, c'est un peu compliqué. On leur a dit, ne vous inquiétez pas, on va mettre des cars à votre disposition pour faciliter le déplacement.
1: Voilà, ça a été fait. Et voilà, le père a respecté son engagement. Et le rendez-vous, c'est ce vendredi. Ça commence ce vendredi-là, de grâce. C'est le 26 août, à partir des 17h. On va parler comme ivoirien maintenant. Voilà. Voilà, ces 3 jours représentent une occasion privilégiée pour approfondir sa foi, renforcer sa relation avec Dieu et vivre une expérience fraternelle enrichissante. Avant de refermer cette émission, quel message souhaitez-vous adresser aux auditeurs et à tous ceux qui hésitent encore à participer, mon père?
3: Alors, je pense que c'est un message d'espérance que je voudrais leur adresser. Nous sommes des chrétiens baptisés, nous aimons notre Église, nous aimons le Christ. Et chaque fois qu'il y a une opportunité pour nous former, pour nous informer et pour nous édifier, il faudrait répondre à ce rendez-vous. Ce n'est pas seulement parce que c'est la paroisse, mais dans nos paroisses, lorsque le curé organise une activité d'enseignement, il faudrait que les chrétiens aient cette culture-là de se rendre disponible, se rendre présent pour leur propre formation. Parce que aussi, la qualité du chrétien, ça dépend de sa formation qu'il a. Voilà, donc nous pensons que c'est vraiment une invitation à venir pour se former, pour s'édifier, mais surtout pour renouveler son intimité avec le Seigneur.
1: La modératrice Stéphanie Bomba, on va redonner encore les contacts là. C'est très intéressant.
2: Bon, avant de donner les contacts, je voudrais préciser que sur les 3 jours, Nous allons débuter effectivement le vendredi à partir de 17h, de 17h à 19h. Le samedi et le dimanche, nous débuterons de 14h à 19h. Donc pour les contacts, le 07 48 27 71 02. 07 48 27 71 02. Et le 07 08 65 91 27.
1: Voilà, et tous ces numéros pour vous permettre de pouvoir vous enregistrer pour les cas qui sont gratuits mis à votre disposition. Vous partez au niveau de Saint-André auprès de KKP et à Saint-Mathieu, voilà, auprès de qui?
2: Auprès de la boutique Marie-Victoire.
1: Voilà, voilà. Donc, vous êtes servis, c'est gratuit, hein, donc tout le monde peut venir. Voilà, chers auditeurs, nous sommes au thème de cette émission spéciale consacrée au rendez-vous des témoins du Christ. Nous remercions chaleureusement nos invités pour leurs interventions. Merci, mon père.
3: Merci, Isabelle.
1: Malgré la pluie, vous êtes venu, c'est déjà bon. Berger Boris, merci. Merci, modératrice Stéphanie Bomba.
2: Merci beaucoup.
1: Romaric, merci à toi. Voilà, nous avons remercié tout le monde et tout le monde est servi. Merci beaucoup à vous, chers auditeurs, d'avoir suivi cette émission. Et c'est pour 3 jours. On revient sur ces 3 grandes dates. C'est du côté de la paroisse Sainte-Thérèse d'Avila de la cité PPAS Maca le vendredi 26 juin, ce vendredi-là, de 17h à 19h, samedi 27 et dimanche 28 juin, de 14h à 19h. Voilà, que ces 3 jours soient pour chacun une occasion de rencontrer davantage le Christ, de raviver sa foi et de devenir à son tour un témoin authentique de l'Évangile. Que Dieu vous bénisse abondamment. Merci de votre fidèle écoute et à très bientôt pour une nouvelle émission. Paix et joie à tous dans le Christ Jésus-Christ. Vous venez de suivre une émission spéciale. Bonne suite de programme sur la Radio Nationale Catholique.
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5: Je parlerai de...
0: 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Thème, quant à nous, il nous est impossible de nous taire sur ce que nous avons vu et entendu à

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Voilà, fidèles auditeurs, prenons maintenant un instant de recueillement, disposons nos cœurs à vivre un moment de grâce avec notre Mère du Ciel, la Vierge Marie, à travers l'Angelus.

0: Dans quelques instants, nous rendons les honneurs à notre Mère du Ciel, la très sainte Vierge Marie, à travers l'Angélus.
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2: Il est 18h.
3: L'ange du Seigneur apporta l'annonce à Marie.
4: Et elle conçut du Saint-Esprit.
5: Je vous salue, Marie, pleine de grâce, le Seigneur est avec vous. Vous êtes bénie entre toutes les femmes, et Jésus, le fruit de vos entrailles, est béni.
6: Sainte Marie, Mère de Dieu, priez pour nous, pauvres pécheurs, maintenant et à l'heure de notre mort. Amen.
3: Voici la servante du Seigneur.
4: Qu'il me soit fait selon votre parole.
5: Je vous salue, Marie, pleine de grâce, le Seigneur est avec vous. Vous êtes bénie entre toutes les femmes, et Jésus, le fruit de vos entrailles, est béni.
6: Sainte Marie, Mère de Dieu, priez pour nous, pauvres pécheurs, maintenant et à l'heure de notre mort. Amen.
3: Et le Verbe s'est fait chair,
4: et il a habité parmi nous.
5: Je vous salue, Marie, pleine de grâce, le Seigneur est avec vous. Vous êtes bénie entre toutes les femmes, et Jésus, le fruit de vos entrailles, est béni.
6: Sainte Marie, Mère de Dieu, priez pour nous, pauvres pécheurs, maintenant et à l'heure de notre mort. Amen.
3: Priez pour nous, Sainte Mère de Dieu,
4: afin que nous soyons rendus dignes des promesses du Christ.
3: Daigne, Seigneur, répandre ta grâce dans nos âmes, afin qu'ayant connu par le message de l'ange l'incarnation du Christ, ton Fils, nous arrivions par sa passion et par sa croix à la gloire de sa résurrection. Par le Christ, notre Seigneur.

Voilà, chers auditeurs, nous venons de vivre un magnifique moment de communion et de prière avec la Vierge Marie. Et parce que notre foi grandit aussi à travers les témoignages des saints, nous allons à présent découvrir la vie du saint du jour. Pour cela, retrouvons Annie Zegame.

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2: Juin, Saint-Paulin de Nol. Citoyen romain, membre du Sénat, Paulin devient gouverneur de la province de Campanie en Italie. Au sanctuaire de Saint-Félix de Nol, il découvre le Christ et se laisse toucher par la grâce, mais sans approfondir cette foi toute neuve. Il se marie en 378 avec Teresa, une riche héritière espagnole. Celle-ci lui donne un fils, comblant ainsi tous ses vœux. Tout bascule pour le jeune couple 8 jours plus tard quand leur enfant meurt. Écrasé par le chagrin, Paulin se tourne vers Jésus. L'homme sans le Christ n'est que poussière et ombre, dit-il. Dans la méditation, la prière, la lecture de la Bible, il trouve un remède à son chagrin. Teresa et Paulin décident alors de vendre leur immense richesse et de donner leur vie à Dieu, vivant comme frères et sœurs dans la prière et la charité. Ils se retirent au monastère de Saint-Félix de Nol, où ils font construire une magnifique basilique. Baptisé en 390, Paulin est ordonné prêtre en 394. En 409, il est nommé évêque de Nol. Il laissa l'image d'un authentique pasteur de la charité, d'un évêque au grand cœur qui sut rester proche de son peuple face aux tristes événements des invasions barbares. Paulin, aide-nous à déchiffrer les événements de notre vie pour y voir les appels que Dieu nous adresse.
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Merci de votre fidélité à la Radio Nationale Catholique. Nous venons de découvrir la vie inspirante de Saint Paulin de Nonne, un véritable modèle de foi, d'humilité et d'amour de Dieu.

Dans une poignée de secondes, place à notre capsule spirituelle 10 minutes avec Jésus, un rendez-vous privilégié pour approfondir notre intimité avec le Christ.

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2: Au nom du Père et du Fils et du Saint-Esprit. Amen. Mon Seigneur et mon Dieu, je crois de tout mon cœur que tu es ici, que tu me vois, que tu m'entends. Je t'aime, je t'adore, je te demande pardon, je veux prier, mais surtout te laisser prier en moi. Glisse dans mon cœur tes paroles et tes silences. Marie, ma mère immaculée, Saint Joseph et mon ange gardien, accompagne-moi toujours en chemin. Et lorsque nous paraîtrons devant Dieu, si vous allez au ciel pour avoir suivi votre conscience, et que moi je vais en enfer pour avoir trahi la mienne, viendrez-vous avec moi par amitié? Voilà une des plus célèbres répliques de « A Man for All Seasons », Un homme pour l'éternité, cette pièce de théâtre puis film sur Saint Thomas More. Cette réplique, c'était alors que le duc de Norfolk suppliait Thomas More, grand chancelier d'Angleterre, de céder, de faire comme tout le monde et de signer la charte de suprématie de l'Église d'Angleterre. Il disait, mais pourquoi s'obstiner? Pourquoi perdre sa charge, sa réputation, sa liberté? Pourquoi faire souffrir sa famille en ne signant pas un simple document? Et pourtant, Thomas More, qui est sensible à l'amitié de ce grand ami, le duc de Norfolk, Thomas More, en regardant plus loin que les pressions du moment, lui dit, mais ben là, un jour, nous nous tiendrons devant Dieu et nous devrons rendre compte de nos actes en conscience. Tout comme l'évêque John Fisher, aujourd'hui, l'Église fête le courage, l'engagement politique et le témoignage de vie de Saint Thomas More, qui sut dire non au schisme en Angleterre au XVIe siècle. Bien, je te propose de t'arrêter avec moi dans ce temps de prière devant cette figure lumineuse pour nous demander en présence de Dieu, mais d'où lui venait cette cohérence qui impressionne encore aujourd'hui, 5 siècles plus tard, hein.

procède, justement. Saint Jean-Paul II l'a proclamé patron des gouvernants parce qu'il a été témoin de la primauté de la vérité sur le pouvoir. Tellement important aujourd'hui, la primauté de la vérité sur le pouvoir. Mais s'il est un grand témoin du courage politique, c'est d'abord parce qu'il a su être un homme d'une profonde unité de vie. Chez lui, il n'y a pas de séparation entre foi et vie publique. Il est le même à la maison et au travail, devant le roi et devant Dieu. Il n'a pas un cœur pour la prière et un autre pour la société. Et c'est pourquoi, merci Seigneur pour son exemple. Parce qu'aujourd'hui encore, ne sommes-nous pas tentés, toi et moi, de compartimenter parfois notre vie, de réserver certains espaces au Seigneur, tout en vivant d'autres domaines sans lui. D'être de bons cathos à la messe ou dans notre cercle le plus familial, et de céder ensuite entre collègues ou amis pour faire au fond comme tout le monde. Le combat de Thomas More, il commence lorsqu'Henri VIII décide de rompre avec Rome pour légitimer son divorce. Et le Parlement, pour garder les faveurs du roi, suit. Et les pressions augmentent, et des amis cèdent, et malheureusement les évêques se débinent les uns après les autres. Beaucoup pensent qu'il vaut mieux signer pour sauvegarder sa place, ou pour éviter des choses pires qui pourraient arriver. More, lui, il sait ce qu'il risque, tout. Mais un moment arrive, ce moment décisif, il faut signer ou non. Ce qui semble n'être qu'une formalité engage en réalité toute sa vie, parce que signer reviendrait à affirmer ce qu'il sait être faux. Il ne peut cautionner ce divorce parce que l'autorité spirituelle sur l'Église, elle revient au pape et non au roi. Et c'est ça sa grandeur, c'est là qu'elle est. Il ne peut pas séparer ce qu'il croit de ce qu'il fait, Thomas. Il ne peut pas être fidèle au Christ dans sa prière et agir contre cette fidélité dans ses actes. Seigneur, combien de fois ce combat est aussi le nôtre dans notre quotidien ? Peut-être ne sommes-nous pas confrontés à des décisions historiques, hein? Peut-être ne risquons-nous ni la prison ni la mort. Mais chaque jour, nous rencontrons des situations où nous sommes invités à choisir entre la cohérence et la facilité, entre la vérité et la commodité, entre la fidélité et le confort. Et combien de fois nous tergiversons. Mais voilà, Thomas More nous rappelle aujourd'hui que la conscience n'est pas un sentiment subjectif. Elle est l'écoute d'une vérité reçue, Dieu qui nous parle au cœur. Et c'est pourquoi la conscience n'est pas une autonomie morale, mais un service à la vérité. Et More peut affirmer, lorsqu'il s'agit de la conscience, dit-il, la fidélité première, elle est due à sa conscience avant toute autre fidélité. Et il refuse donc de signer cette loi inique. Et sur l'échafaud, il dira encore « Je meurs comme un fidèle serviteur du roi, mais d'abord serviteur de Dieu. » Seigneur, quelle liberté dans ces mots. Merci pour son témoignage, Seigneur. Il n'est pas un rebelle, il aime son pays, il respecte l'autorité, il a servi loyalement le roi, mais il sait que toute autorité humaine est à la fin relative à Dieu. Eh bien, Seigneur, si seulement je pouvais jouir d'une telle liberté intérieure pour vivre cette unité entre ce que je pense et ce que je vis dans mon quotidien, malgré les « qu'en dira-t-on ? » Et tu te demandes peut-être, comment a-t-il fait pour tenir ? Eh bien, on dit souvent qu'on meurt comme on a vécu, et Thomas More vivait déjà uni à toi, Seigneur. Et c'est vrai que la fidélité dans les grandes épreuves, ça ne s'improvise pas. Elle se prépare dans les fidélités ordinaires, dans la prière, dans l'oraison, dans les sacrements, dans le quotidien. Alors, dans les petites choses du quotidien, vécues dans la joie de la présence de Dieu, on va jour après jour en bâtissant la fidélité dans les grandes choses, la cohérence d'une vie. C'est bien, serviteur bon, tu as été fidèle en peu de

0: chose, nous dis-tu, Seigneur, je t'en confierai de grande. Entre dans la joie de ton Seigneur. Et c'est précisément ainsi que Thomas More a construit sa fidélité. C'est là, dans ce cœur à cœur de la prière et des sacrements, que Thomas allait en construisant jour après jour l'unité de sa vie. Dieu dans son intelligence, avec une doctrine solide, celle du magistère, et un horizon d'éternité. Dieu dans son cœur, une véritable amitié avec toi, dans la prière, dans la parole, dans l'Eucharistie. Et alors oui, Dieu dans sa volonté, dans les actes, en cherchant chaque jour à incarner concrètement cette demande du Notre Père, que ta volonté soit faite, Seigneur. Et certes, lorsque Thomas More et l'évêque Jean Fischer sont exécutés, tout semble perdu. Pourtant, la vérité demeure. Thomas More est mort sans avoir vu les fruits de sa fidélité, mais son témoignage continue aujourd'hui encore de porter du fruit. L'Église catholique en Angleterre, qui paraissait à sa mort condamnée, elle connaît aujourd'hui un renouveau extraordinaire, justement par sa fidélité à la vérité. Quel enseignement pour nous qui jugeons souvent à partir des résultats immédiats. Et donc, merci Seigneur pour saint Thomas More. Il nous rappelle qu'une vie cohérente peut traverser les siècles. Une seule conscience droite peut soutenir toute une nation. Une âme fidèle peut devenir un phare pour des générations et des générations. Prie donc avec moi. Par l'intercession de Thomas More, donne-nous, Seigneur, de vivre nous aussi aujourd'hui cette unité de vie. Que nous soyons les mêmes devant toi et dans notre travail, dans notre prière et dans nos relations, dans nos convictions et dans nos actes. Que nous soyons de chrétiens authentiques, d'une seule pièce, animés de ton esprit et de ta vie. Et lorsque viendront les difficultés, les incompréhensions, les épreuves, rappelle-nous que la vraie liberté consiste à demeurer dans la vérité. Ta grâce, ta présence nous accompagne. Et toi, saint Thomas More, prie pour nous. Apprends-nous à servir généreusement ceux que Dieu nous confie, sans jamais oublier à qui nous appartenons. Et tant qu'à faire, fais-nous goûter aujourd'hui aussi à ta sérénité, à ton humour, à ta paix.
1: La méditation du jour vous a été proposée par le père Xavier Carbonel depuis la France. 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

0: Paroisse Sainte-Marie, reine d'Afrique de Mons, en catéchumène en fin d'initiation, la vie chrétienne reçoit le sacrement de la confirmation. L'événement a eu lieu le samedi 20 juin 2026 au cours d'une messe. Les confirmés désormais éclairés sur leur nouvelle mission. À la une également, le dîner gala organisé par la chorale Ambrose Malta de la cathédrale Saint-Augustin d'Odiné à l'occasion de son 12e anniversaire d'existence. C'était le samedi 20 juin 2026 au centre culturel Camara H d'Odiné. Objectif: mobiliser des fonds pour l'acquisition de matériel de sonorisation. Les étudiants de l'ISTC Polytechnique en fin de cycle de licence et de master professionnel présentent leur projet professionnel. C'était samedi dernier lors de la journée scientifique 2026 de l'Institut placé sous le thème « L'ISTC Polytechnique creuset de compétences ». Au Vatican, audience du pape Léon XIV ce matin avec les membres de la fondation Jérôme le Jeune à l'occasion des 100 ans de la naissance au ciel de ce médecin généticien. Le Saint-Père a mis en garde contre les risques de déviance à cause de la technique utilisée en médecine. C'est ce que nous verrons avec la postulatrice en béatification du professeur le Jeune. Voilà pour les titres.
1: Le journal Justin Assali.
0: Mesdames et messieurs, bonsoir. La paroisse Sainte-Marie, reine d'Afrique de Mans, a accueilli samedi 20 juin 2026 la cérémonie de confirmation de 100 enfants, jeunes et adultes. La messe pour la circonstance était présidée par le père Thomas Kobiaka. Dans son homélie, le vicaire délégué du diocèse de Mans, s'appuyant sur les tests du jour, s'est appesanti sur trois verbes « écouter, garder et annoncer » pour éclairer les confirmants sur leur nouvelle mission. Le père Thomas Kobiaka, dans un extrait de son homélie.
2: Chers confirmants, Dieu appelle. L'homme écoute, puis il est envoyé en mission. Chers confirmants, voilà la première étape de votre vie chrétienne. Apprendre à écouter Dieu. Aujourd'hui, beaucoup de voix parlent. Beaucoup de voix se font entendre. Il y a des amis qui nous parlent. Les réseaux sociaux qui nous parlent. Il y a aussi quelquefois la pression du monde. Les tentations faciles. Toutes ces choses nous parlent. Mais la voix de Dieu est différente. Elle ne crie pas. Elle parle au cœur. Elle parle à votre cœur. Mais pour écouter cette voix, il faut le silence pour l'entendre. Gardez le silence pour écouter la voix de Dieu. Alors, trois mots, trois verbes, écoutez, gardez et annoncez. Chers confirmants, Dieu vous appelle par votre nom. La question est simple. Vas-tu répondre comme Samuel? Dire, Seigneur, parle. Dis Seigneur parle, c'est accepter d'écouter, de faire le vide pour faire la première place à Dieu. Ton serviteur écoute, c'est accepter d'obéir. Quand on écoute, on obéit. Savoir donc obéir et après, c'est accepter d'être envoyé. Car la confirmation, ce n'est pas seulement recevoir l'Esprit Saint qui est devenu disponible pour Dieu. Dans notre vie de tous les jours, cela veut dire prendre un moment de prière chaque jour.
0: Le père Thomas Kobiaka, vicaire délégué, représentant le cardinal Jean-Pierre Coutouan, l'administrateur apostolique CD Vatanté du diocèse de Mans. Au terme de la messe, Gérard Rouadio de Radio Maria Mans a tendu son micro à quelques nouveaux confirmés.
3: Madec Servin, après avoir reçu le sacrement de confirmation, j'aimerais bien m'engager dans l'église, comme par exemple venir à l'église et nettoyer l'église aussi, pour que notre église soit tout le temps propre. Et aussi à enseigner la catéchèse, bien sûr, à partager la parole aux nouveaux qui viennent et pour que aussi demain aussi ils puissent transmettre la parole de la main comme ils nous ont transmis et à être missionnaire dans l'Église catholique et de suivre les commandements de Jésus et à être aussi comme l'enfant Samuel qui a écouté l'appel de Dieu.
4: Je m'en demande là, pour dire vrai, je suis baptisé depuis 2002. J'ai prêté un peu leur part. Et je crois que cette année, pour le courage, avec l'aide de Saint-Esprit, j'ai fait la catéchèse. Je me suis confirmé avec mon fils. Hein. Mon fils a 12 ans maintenant. J'ai ressenti quelque chose qu'on ne peut pas expliquer. Maintenant, nous sommes appelés aussi à évangéliser.
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0: Parlons à présent du dîner gala organisé le vendredi 19 juin 2026 par la chorale Ambroise Malta de la paroisse cathédrale Saint-Augustin d'Oudiné à l'occasion du 12e anniversaire de sa bénédiction. Cadre choisi pour cet événement, le centre culturel Camara H d'Oudiné. On notait à ce dîner gala la présence de l'ordinaire du lieu, Monseigneur Alain Clément Amézi, de prêtres, de fidèles catholiques et des populations de la ville. Vécu dans une ambiance fraternelle et festive, ce dîner gala visait un double objectif, célébrer les 12 années d'existence de la chorale Ambroise Malta et mobiliser des fonds pour l'acquisition de matériel de sonorisation destiné à la cathédrale Saint-Augustin d'Oudiné. C'est ce que nous explique Franck Kouassi, le président de la dite chorale.
5: Nous partageons nos sentiments de joie parce que cette population nous a aidé à organiser ce dîner gala qui avait pour but, comme on le sait, de d'abord égayer nos communautés et ensuite de recueillir des fonds pour aider à la sonorisation de notre paroisse. Vraiment, la participation de la communauté s'est fait fort sentir et Dieu a permis que nous puissions donner le meilleur de nous-mêmes. Et il faut dire merci aussi à Monseigneur qui a rehaussé cette festivité de sa présence. Merci à Dieu, confier tous nos choristes à Dieu, pour que demain nous puissions lancer très loin les flammes que Jésus nous donne de véhiculer, partager l'évangile à travers les champs.
0: Franck Kouassi, président de la chorale Ambroise Malta de la cathédrale Saint-Augustin d'Oudiné. Au cours de la soirée, les participants ont eu droit à plusieurs prestations de chorale qui ont mis en lumière le parcours et l'engagement de la chorale au service de l'Église et de l'évangélisation. Au regard de la forte mobilisation et à l'élan de solidarité observé au cours de cette soirée, une choriste se réjouit du succès de l'événement qui a tenu toutes ses promesses. À sa suite, la réaction d'un fidèle, ils sont au micro de Martial Diarasouba, notre correspondant à Oudiné.
6: Ando Isabelle, épouse Djedji, la population a vraiment répondu à nos attentes. On s'attendait vraiment pas à ce qu'il y ait tout ce nombre-là. Et nous avons été vraiment ravis de voir que pratiquement tous nos invités ont participé à l'événement. Elle était vraiment très, très, très, très intéressante. Et puis, je voudrais dire un grand merci à tous les maîtres de chœur, à tous les membres de la chorale, et leur demander de fournir encore des efforts. C'est vrai que nous avons participé à cette première édition pour ce dîner gala, mais il reste encore beaucoup à faire. Pourquoi pas un premier album? Alors nous attendons encore plus la parole.
7: Abel Ouattara, paroissien de la cathédrale Saint-Augustin d'Oudiné. Je suis très heureux d'avoir participé à ce dernier gala qui a permis donc pour nous, chrétiens donc de la cathédrale, de voir un peu les performances, les qualités donc de la chorale Ambroise Malta. Ce dîner organisé donc pour recueillir des fonds, pour pouvoir acquérir des instruments, pour améliorer la qualité de leurs prestations, je tiens à les dire merci. Ils ont réussi, surtout avec brio. Voilà ce dîner gala, je tiens à les féliciter. Les souhaiter bon vent, puisse Dieu les bénir au-delà de leur espérance. Merci pour ce qu'ils font, pour l'édification, l'évangélisation, à travers les chants qu'ils font à l'endroit de nous chrétiens catholiques.
0: L'innovation et le savoir-faire des futurs professionnels en communication étaient à l'honneur le samedi 20 juin dernier à l'ISTC Polytechnique. Les étudiants en fin des cycles de licence et de master professionnel ont présenté leur projet devant les autorités académiques, gouvernementales et chefs d'entreprise. Lors de cette journée scientifique, en présence du ministre de la Communication, porte-parole du gouvernement, les étudiants ont exposé des projets élaborés tout au long de leur parcours de formation avec pour objectif mettre en lumière leurs compétences et offrir aux décideurs une vitrine de talents de demain. Dans son allocution, le directeur général de l'ISTC Polytechnique, professeur Jules Evaristoa, a salué le travail accompli par les étudiants.
8: L'ISTC Polytechnique, un creuset de compétences, prend tout son sens aujourd'hui pendant 2 mois intenses. Nos étudiants du régime jour et nos auditeurs en formation continue du régime soir ont quitté les théories des salles de classe pour se frotter à la réalité du terrain. Ils ont investi nos ateliers, nos studios expérimentaux et nos agences de communication et de création. Ils ont travaillé d'arrache-pied, de jour comme de nuit, combinant la fraîcheur académique des jeunes et l'expérience professionnelle des auditeurs du régime soir. Aujourd'hui, ils vous présentent le fruit de leurs efforts, des projets de communication innovants, des prototypes technologiques et des productions audiovisuelles de haute facture, des stratégies digitales audacieuses et des analyses scientifiques rigoureuses. Il démontre que l'ISCC ne fait pas que délivrer des diplômes, il forge des compétences immédiatement opérationnelles sur un marché de l'emploi en perpétuelle mutation. Chers étudiants, chers auditeurs, en regardant vos travaux, je vois la relève de la communication ivoirienne et africaine assurée. Soyez fiers de ce que vous avez accompli durant ces 2 mois. Continuez d'oser, d'innover et de créer.
0: Prenant la parole à son tour, la présidente de l'Association des étudiants de l'ISTC Polytechnique, Awa Malika Koulibaly, a souligné que ses projets professionnels leur ont permis de comprendre les exigences du monde du travail et confirme leurs compétences à y prendre toute leur place.
9: Pendant 2 mois, nos offices théâtre se sont transformés en entreprises. Nos salles de cours sont devenues des rédactions, des agences de communication, des studios de production, des laboratoires de création numérique et des centres d'exploitation technique. Durant 2 mois, les étudiants ont vécu ce qui constitue l'essence même de la formation professionnelle. Apprendre en faisant, comprendre en pratiquant et progresser en relevant les défis réels. Mesdames et messieurs, ces pratiques professionnelles nous ont enseigné que le professionnalisme se construit dans la discipline, dans la collaboration, dans la persévérance et dans la capacité à transformer les difficultés en opportunités. Nous avons appris à travailler sous pression, à respecter des délais, à gérer des responsabilités, à faire preuve d'initiative et à répondre aux exigences du monde du travail. Nous avons compris que derrière chaque métier se cachent des sacrifices, de la rigueur et un engagement permanent vers l'excellence. Mais les travaux que nous présentons aujourd'hui nous confirment que nous possédons déjà des compétences, le potentiel et la détermination nécessaires pour y prendre toute notre place. Que cette cérémonie soit le point de départ de nouvelles ambitions, de nouvelles conquêtes professionnelles pour chacun.
0: Reportage signé Solange Ablan. Un mot de santé avant de passer à la page internationale. La journée mondiale de lutte contre la drépanocytose célébrée jeudi dernier en Côte d'Ivoire, la cérémonie officielle s'est déroulée à l'INSP, l'Institut National de Santé Publique d'Adjamé. À cette occasion, le gouvernement ivoirien a réaffirmé son engagement à renforcer la prévention, le dépistage et la prise en charge de la drépanocytose afin de garantir un accès plus équitable aux soins. Représentant le ministre de la Santé, de l'Hygiène publique et de la couverture maladie universelle, le directeur de cabinet adjoint Dr Tiakone a rappelé que la drépanocytose demeure un important défi de santé publique en Côte d'Ivoire où près de 12% de la population est porteuse du gène responsable de la maladie. Notons que le thème de cette journée était « Combler les écarts, accès équitable aux soins pour les personnes vivant avec la drépanocytose ». En international, au Vatican, le pape Léon XIV a reçu en audience la fondation Jérôme le Jeune à l'occasion du centenaire de la naissance au ciel du médecin et chercheur en génétique. Celui qui se consacra à l'étude de la trisomie 21 a été déclaré vénérable par le pape François en janvier 2021. Dans son discours, le Saint-Père a rendu hommage au travail du médecin et son investissement au respect de la vie. Soyez comme lui des témoins engagés dans la société au service de la recherche constante du bien commun, a-t-il exhorté. Dans son discours également, le pape a fait référence au rôle de la technique dans la médecine et des risques des déviances. C'est ce que nous raconte Aude Ducasse, postulatrice pour la cause en béatification du professeur Lejeune.
10: On sentait évidemment que l'encyclique sur l'intelligence artificielle n'était pas loin. Notamment, il dit si la technique peut aider la médecine, elle ne saurait en revanche la remplacer et qu'elle ne peut être utilisée contre la médecine. Et jamais, je cite là le Saint-Père, jamais un médecin ne devrait se permettre, sur la base d'algorithmes de laboratoire, de décider de la vie de tel embryon ou de telle personne âgée. Jamais la médecine ne pourra se faire la servante de la mort programmée. Alors on sent bien sûr son inquiétude pour l'usage hors d'un champ qui serait harmonisé par la sagesse, donc d'un usage immodéré de l'intelligence artificielle. On sent aussi son inquiétude pour évidemment la loi sur l'euthanasie en France. Quand il parle de la mort programmée de telle personne âgée, évidemment, on parle de l'euthanasie. Donc là, le Saint-Père, vraiment, dans son discours, nous invite à continuer ce travail au service, il a cette belle formule aussi, au service du bien commun. Voilà. Servir la vie, servir les patients, c'est vraiment servir le bien commun dans la tradition constante de l'Église, hein, de l'enseignement social et de l'attention aux plus pauvres.
0: Aude Dugas, postulatrice pour la cause en béatification du professeur Lejeune. Elle était au micro de Cécile Mérieux de Radio Vatican. Et concernant la protection de la vie en France, les évêques ont invité les fidèles de plusieurs à prier une neuvaine, alors que les députés doivent se prononcer définitivement sur la proposition de loi relative aux soins de vie. Le vote aura lieu lundi prochain. Au cas où le vote est positif, l'euthanasie et le suicide assisté seraient autorisés en France. Que le Saint-Esprit, à l'aube de nouveaux débats, éclaire la conscience et nous renouvelle dans l'espérance afin que la dignité de toute vie humaine soit reconnue, protégée, respectée, soulignent les évêques français. Voilà, c'est ainsi que s'achève ce journal. Prochain retour de l'actualité sur nos ondes, ce sera demain matin à 7h. D'ici là, je vous souhaite à toutes et à tous une excellente soirée à l'écoute de nos programmes. Au revoir.

Voilà, c'était le journal présenté par Justin Assalé, à qui nous disons un grand merci. Dans quelques instants, nous méditerons ensemble les mystères joyeux de la vie de notre Seigneur Jésus-Christ dans l'émission Prions avec Marie, avec les équipiers du Rosaire. Voilà, chers auditeurs, je vous donne à présent le programme de votre soirée sur la voie de l'Évangile. À 21h, place à l'émission Au cœur de la cité avec Philippe Barrault. À 23h, vous aurez l'occasion de suivre à nouveau la libre antenne de ce jour pour ceux qui ont raté le rendez-vous de ce jour à partir de 8h. Et ceux qui veulent encore l'écouter, voilà, la libre antenne vous sera proposée à nouveau à partir de 23h. 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Et à 5h01, ne manquez pas l'enseignement du matin avec le Père Bienvenu Dia sur le thème « Faites confiance à Dieu et il agira ». Une soirée riche en enseignements pour vous permettre de vous rapprocher davantage du Christ. Voilà, chers auditeurs, c'est ici que s'achèvent les après-midi de la RNC. Passez ensemble sur les antennes de votre radio, la Radio Nationale Catholique. Merci infiniment pour votre fidélité, votre confiance et votre communion de prière avec nous. Merci à Axel Conan pour la mise en onde des après-midi de la RNC. Je vous souhaite une excellente suite de programmes sur la Radio Nationale Catholique, la Voix de l'Évangile. Prenez grand soin de vous et de vos proches, surtout beaucoup de prudence en cette saison des pluies.

0: Fais-moi connaître tes chemins, Seigneur. Guide-moi dans tes vérités.
1: 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Il est 19h.

Ensemble, méditons en ce jour les mystères joyeux avec les équipiers du rosaire dans Prions avec Marie. Je fais la lecture des intentions. Action de grâce. Madame Kanga Hélène rend grâce au Seigneur pour tous les bienfaits pour sa famille. La famille Koulibaly Louis rend grâce au Seigneur pour le bon déroulement de l'année scolaire de ses enfants et pour la brillante réussite au CEPE de Koulibaly Liran. Aide, assistance et protection. Une fille à Marie confie au Seigneur les examens de fin d'année de ses enfants. Que Dieu leur accorde le succès par l'intercession de Notre-Dame des Victoires. Une auditrice confie par l'intercession de la très sainte Vierge Marie son fils en classe d'examen. Que le Saint-Esprit veille sur lui. Aide, assistance, protection et guérison pour Maman Dibi Juliette par l'intercession de Notre-Dame de Lourdes, santé des malades. Une fille à Marie rend grâce à Dieu pour la réussite au BEPC de son fils. Elle lui confie la suite de son parcours scolaire par l'intercession de la Vierge Marie. L'association des parents des prêtres, religieux, religieuses et grands séminaristes du diocèse de Yopougon prie pour tous les consacrés afin que le Seigneur leur accorde sanctification, santé, paix et joie par l'intercession de la Sainte Famille de Nazareth. Une auditrice demande au Seigneur pour son fils Jama Uriel aide, assistance, protection et réussite dans sa quête de CDI. Le Seigneur a donné, le Seigneur a repris, que son Saint-Nom soit béni. Repos en Dieu. Repos de l'âme de Maman Sarah Matou Diagne, que Jésus miséricordieux ait pitié de son âme et la reçoive dans sa félicité céleste. La grande famille Nguessan prie pour le repos éternel de leur père Nguessan Kassimark, que Dieu le reçoive dans sa félicité céleste par l'intercession de Notre-Dame de Montligion. La RNC prie pour le repos en Dieu de Yvonne Taou, ex-animatrice en son sein. Que Dieu l'accueille dans son royaume céleste. Tout le personnel de la Radio Nationale Catholique prie pour le repos éternel du Saint-Père, le Pape François. Du haut du ciel, qu'il intercède et prie pour l'Église universelle qu'il a servi avec zèle et dévouement. Prions pour le repos des âmes de Maman Kassé Nguessan Anne-Marie, Kwadio Nguessan Robert et les défunts des familles Aloko Oura et Happy Osu. Sibahi Jenny prie pour le repos en Dieu de Sibahi Guy Roland Hervé, ainsi que pour tous les défunts de sa famille paternelle et maternelle. Voici 2 ans que Effie Adjoa Paul Brigitte est retournée à la maison du Père. La famille Effie prie pour le repos de son âme. Monsieur Kwasi Yao Raphaël et Madame Né Kwadio Amalan Antoinette prient le Seigneur pour le repos de l'âme de leur fils Kwasi Yao Guy Stéphane Harold, qu'il lui accorde sa miséricorde. Prions pour le repos en Dieu de Feu Zéga Bodje Lucius Dago, que son âme repose en paix et que Dieu l'accueille auprès de lui, demandé par ses enfants. Prions pour le repos en Dieu de Grâce Tano, que Dieu lui accorde sa miséricorde et l'accueille auprès de lui par l'intercession de Notre-Dame de Montligion. La Radio Nationale Catholique prie pour le repos éternel de tous ses auditeurs et bienfaiteurs décédés, que le Seigneur les prenne en pitié et leur accorde le repos éternel. Par l'intercession de Notre-Dame de Montligion, la Radio Nationale Catholique prie le Seigneur pour le repos éternel de tous ses agents décédés. Voici, Seigneur, les intentions que nous faisons monter vers toi, daigne les exaucer.

0: Heureuse Vierge Marie, tu enfantais le Seigneur. Bienheureuse Mère de l'Église, tu fais brûler en nous l'esprit de ton Fils Jésus le Christ. Au nom du Père, du Fils et du Saint-Esprit,
1: Amen.
0: Je crois en Dieu le Père Tout-Puissant,
1: Créateur du ciel et de la terre,
0: et en Jésus-Christ, son Fils unique, notre Seigneur, qui a été conçu du Saint-Esprit, est né de la Vierge Marie, a souffert sous Ponce Pilate, a été crucifié, est mort et a été enseveli, est descendu aux enfers. Le troisième jour, est ressuscité des morts, est monté aux cieux, est assis à la droite de Dieu le Père Tout-Puissant, d'où il viendra juger les vivants et les morts. Je crois en l'Esprit Saint, à la Sainte Église catholique, à la communion des saints, à la rémission des péchés, à la résurrection de la chair, à la vie éternelle. Amen.
2: Notre Père qui es aux cieux, que ton nom soit sanctifié, que ton règne vienne, que ta volonté soit faite sur la terre comme au ciel.
1: Donne-nous aujourd'hui notre pain de ce jour.
0: Pardonne-nous nos offenses, comme nous pardonnons aussi à ceux qui nous ont offensés. Et ne nous laisse pas entrer en tentation, mais délivre-nous du mal. Amen.
2: Je vous salue Marie, pleine de grâce. Le Seigneur est avec vous. Vous êtes bénie entre toutes les femmes. Et Jésus, le fruit de vos entrailles est béni.
1: Sainte Marie, Mère de Dieu, priez pour nous pauvres pécheurs, maintenant et à l'heure de notre mort. Amen.
2: Je vous salue Marie, pleine de grâce. Le Seigneur est avec vous. Vous êtes bénie entre toutes les femmes. Et Jésus, le fruit de vos entrailles est béni.
1: Sainte Marie, Mère de Dieu, priez pour nous pauvres pécheurs, maintenant et à l'heure de notre mort. Amen.
2: Je vous salue Marie, pleine de grâce. Le Seigneur est avec vous. Vous êtes bénie entre toutes les femmes. Et Jésus, le fruit de vos entrailles est béni.
1: Sainte Marie, Mère de Dieu, priez pour nous pauvres pécheurs, maintenant et à l'heure de notre mort. Amen.
2: Gloire au Père et au Fils et au Saint-Esprit.
1: Ô Dieu qui est, qui était et qui vient, pour les siècles des siècles. Amen.
2: Premier mystère joyeux, l'Annonciation. L'ange entra chez Marie et dit, « Je te salue, comblée de grâce. Le Seigneur est avec toi. » À cette parole, elle fut toute bouleversée et elle se demandait ce que pouvait signifier cette salutation. L'ange lui dit alors, « Sois sans crainte, Marie, car tu as trouvé grâce auprès de Dieu. Voici que tu vas concevoir et enfanter un fils. » Tu lui donneras le nom de Jésus. Il sera grand, il sera appelé Fils du Très-Haut. Prions. Vierge Marie, Mère de Dieu, intercède pour les enfants qui meurent dans le sein maternel et pour leur maman, pour les couples qui ne peuvent pas avoir d'enfants, pour ceux qui n'osent pas croire que Dieu a un projet d'amour pour eux, pour les enfants de la rue et ceux avortés. Fruit du mystère, l'adhésion à la volonté de Dieu, l'humilité.
1: Notre Père, qui es aux cieux, que ton nom soit sanctifié, que ton règne vienne, que ta volonté soit faite sur la terre comme au ciel.
0: Donne-nous aujourd'hui notre pain de ce jour. Pardonne-nous nos offenses, comme nous pardonnons aussi à ceux qui nous ont offensés. Et ne nous laisse pas entrer en tentation, mais délivre-nous du mal. Amen.
1: Je vous salue Marie, pleine de grâce. Le Seigneur est avec vous. Vous êtes bénie entre toutes les femmes et Jésus, le fruit de vos entrailles, est béni.
0: Sainte Marie, Mère de Dieu, priez pour nous pauvres pécheurs, maintenant et à l'heure de notre mort. Amen.
1: Je vous salue Marie, pleine de grâce. Le Seigneur est avec vous. Vous êtes bénie entre toutes les femmes et Jésus, le fruit de vos entrailles, est béni.
0: Sainte Marie, Mère de Dieu, priez pour nous pauvres pécheurs, maintenant et à l'heure de notre mort. Amen.
1: Je vous salue Marie, pleine de grâce. Le Seigneur est avec vous. Vous êtes bénie entre toutes les femmes et Jésus, le fruit de vos entrailles, est béni.
0: Sainte Marie, Mère de Dieu, priez pour nous pauvres pécheurs, maintenant et à l'heure de notre mort. Amen.
1: Je vous salue Marie, pleine de grâce, le Seigneur est avec vous. Vous êtes bénie entre toutes les femmes et Jésus, le fruit de vos entrailles, est béni.
0: Sainte Marie, Mère de Dieu, priez pour nous pauvres pécheurs, maintenant et à l'heure de notre mort. Amen.
1: Je vous salue Marie, pleine de grâce, le Seigneur est avec vous. Vous êtes bénie entre toutes les femmes et Jésus, le fruit de vos entrailles, est béni.
0: Sainte Marie, Mère de Dieu, priez pour nous pauvres pécheurs, maintenant et à l'heure de notre mort. Amen.
1: Je vous salue Marie, pleine de grâce, le Seigneur est avec vous. Vous êtes bénie entre toutes les femmes et Jésus, le fruit de vos entrailles, est béni.
0: Sainte Marie, Mère de Dieu, priez pour nous pauvres pécheurs, maintenant et à l'heure de notre mort. Amen.
1: Je vous salue Marie, pleine de grâce, le Seigneur est avec vous. Vous êtes bénie entre toutes les femmes et Jésus, le fruit de vos entrailles, est béni.
0: Sainte Marie, Mère de Dieu, priez pour nous pauvres pécheurs, maintenant et à l'heure de notre mort. Amen.
1: Je vous salue Marie, pleine de grâce, le Seigneur est avec vous. Vous êtes bénie entre toutes les femmes et Jésus, le fruit de vos entrailles, est béni.
0: Sainte Marie, Mère de Dieu, priez pour nous pauvres pécheurs, maintenant et à l'heure de notre mort. Amen.
1: Je vous salue Marie, pleine de grâce, le Seigneur est avec vous. Vous êtes bénie entre toutes les femmes et Jésus, le fruit de vos entrailles, est béni.
0: Sainte Marie, Mère de Dieu, priez pour nous pauvres pécheurs, maintenant et à l'heure de notre mort. Amen.
1: Je vous salue Marie, pleine de grâce, le Seigneur est avec vous. Vous êtes bénie entre toutes les femmes et Jésus, le fruit de vos entrailles, est béni.
0: Sainte Marie, Mère de Dieu, priez pour nous pauvres pécheurs, maintenant et à l'heure de notre mort. Amen.
1: Gloire au Père, au Fils et au Saint-Esprit.
0: Ô Dieu qui est, qui était et qui vient, pour les siècles des siècles.
1: Amen. Ô mon Jésus,
0: pardonne-nous nos péchés, préserve-nous du feu de l'enfer, attire au ciel toutes les âmes, principalement celles qui ont le plus besoin de ta miséricorde.
1: Amen. Pour mal contre son péché,
0: priez pour nous qui avons recours à vous.
1: Pour mal contre son péché,
0: priez pour nous qui avons recours à vous.
1: Pour mal contre son péché,
0: priez pour nous qui avons recours à vous.
3: Deuxième mystère joyeux, la visitation. En ces jours-là, Marie se mit en route et se rendit avec empressement vers la région montagneuse dans la ville de Judée. Elle entra dans la maison de Zacharie et salua Élisabeth. Or, quand Élisabeth entendit la salutation de Marie, l'enfant tressaillit en elle. Alors, Élisabeth fut remplie d'Esprit Saint et s'écria d'une voix forte. « Tu es bénie entre toutes les femmes, et le fruit de tes entrailles est béni. » Prions. Vierge Marie, Mère de Dieu, intercède pour les futures mamans, pour ceux qui attendent de nous un service ou une aide, pour que nous sachions ouvrir notre cœur et notre maison à ceux qui ont besoin d'aide. Fruit du mystère, la charité, le service du prochain.
4: Notre Père qui es aux cieux, que ton nom soit sanctifié, que ton règne vienne, que ta volonté soit faite sur la terre comme au ciel.
0: Donne-nous aujourd'hui notre pain de ce jour. Pardonne-nous nos offenses, comme nous pardonnons aussi à ceux qui nous ont offensés. Et ne nous laisse pas entrer en tentation, mais délivre-nous du mal. Amen.
4: Je vous salue Marie, pleine de grâce. Le Seigneur est avec vous. Vous êtes bénie entre toutes les femmes, et Jésus, le fruit de vos entrailles, est béni.
0: Sainte Marie, Mère de Dieu, priez pour nous pauvres pécheurs, maintenant et à l'heure de notre mort. Amen.
4: Je vous salue, Marie pleine de grâce. Le Seigneur est avec vous. Vous êtes bénie entre toutes les femmes, et Jésus, le fruit de vos entrailles, est béni.
0: Sainte Marie, Mère de Dieu, priez pour nous pauvres pécheurs, maintenant et à l'heure de notre mort. Amen.
4: Je vous salue, Marie pleine de grâce. Le Seigneur est avec vous. Vous êtes bénie entre toutes les femmes. Et Jésus, le fruit de vos entrailles, est béni.
0: Sainte Marie, Mère de Dieu, priez pour nous pauvres pécheurs, maintenant et à l'heure de notre mort. Amen.
4: Je vous salue, Marie pleine de grâce. Le Seigneur est avec vous. Vous êtes bénie entre toutes les femmes, et Jésus, le fruit de vos entrailles, est béni.
5: Sainte Marie, Mère de Dieu, priez pour nous pauvres pécheurs, maintenant et à l'heure de notre mort. Amen.
4: Je vous salue, Marie pleine de grâce. Le Seigneur est avec vous. Vous êtes bénie entre toutes les femmes, et Jésus, le fruit de vos entrailles, est béni.
5: Sainte Marie, Mère de Dieu, priez pour nous pauvres pécheurs, maintenant et à l'heure de notre mort. Amen.
4: Je vous salue, Marie pleine de grâce. Le Seigneur est avec vous. Vous êtes bénie entre toutes les femmes, et Jésus, le fruit de vos entrailles, est béni.
5: Sainte Marie, Mère de Dieu, priez pour nous pauvres pécheurs, maintenant et à l'heure de notre mort. Amen.
4: Je vous salue, Marie pleine de grâce. Le Seigneur est avec vous. Vous êtes bénie entre toutes les femmes, et Jésus, le fruit de vos entrailles, est béni.
5: Sainte Marie, Mère de Dieu, priez pour nous pauvres pécheurs, maintenant et à l'heure de notre mort. Amen.
4: Je vous salue, Marie pleine de grâce. Le Seigneur est avec vous. Vous êtes bénie entre toutes les femmes, et Jésus, le fruit de vos entrailles, est béni.
5: Sainte Marie, Mère de Dieu, priez pour nous pauvres pécheurs, maintenant et à l'heure de notre mort. Amen.
4: Je vous salue, Marie pleine de grâce. Le Seigneur est avec vous. Vous êtes bénie entre toutes les femmes, et Jésus, le fruit de vos entrailles, est béni.
5: Sainte Marie, Mère de Dieu, priez pour nous pauvres pécheurs, maintenant et à l'heure de notre mort. Amen.
4: Je vous salue, Marie pleine de grâce. Le Seigneur est avec vous. Vous êtes bénie entre toutes les femmes, et Jésus, le fruit de vos entrailles, est béni.
5: Sainte Marie, Mère de Dieu, priez pour nous pauvres pécheurs, maintenant et à l'heure de notre mort. Amen.
4: Gloire au Père, et au Fils, et au Saint-Esprit.
5: Ô Dieu qui es, qui était et qui vient, pour les siècles des siècles. Amen.
4: Ô mon Jésus,
5: pardonne nos péchés, préserve-nous du feu de l'enfer, attire au ciel toutes les âmes, principalement celles qui ont le plus besoin de ta miséricorde. Amen.
4: Ô Marie conçue sans péché,
5: priez pour nous qui avons le cours à vous.
4: Ô Marie conçue sans péché,
5: priez pour nous qui avons le cours à vous.
4: Ô Marie conçue sans péché,
5: priez pour nous qui avons le cours à vous.
2: Troisième mystère joyeux, la nativité. Marie mit au monde son fils premier-né. Elle l'emmaillota et le coucha dans une mangeoire, car il n'y avait pas de place pour eux dans la salle commune. Dans la même région, il y avait des bergers qui vivaient dehors et passaient la nuit dans les champs pour garder leurs troupeaux. L'ange du Seigneur se présenta devant eux et la gloire du Seigneur les enveloppa de sa lumière. Ils furent saisis d'une grande crainte. Alors l'ange leur dit, « Ne craignez pas, car voici que je vous annonce une bonne nouvelle qui sera une grande joie pour tout le peuple. Aujourd'hui, dans la ville de David, vous est né un sauveur qui est le Christ, le Seigneur. Prions. Vierge Marie, Mère de Dieu, intercède pour que cesse en tout pays l'exploitation et la maltraitance des enfants, pour ceux qui vivent par choix la pauvreté, pour rejoindre leurs frères les plus pauvres, pour que notre cœur devienne la demeure de Dieu et qu'en lui nous trouvions la vraie richesse. Fruit du mystère, la joie, la paix, l'esprit de pauvreté.
1: Notre Père, qui es aux cieux, que ton nom soit sanctifié, que ton

0: Je vous salue Marie, pleine de grâce. Le Seigneur est avec vous. Vous êtes bénie entre toutes les femmes. Et Jésus, le fruit de vos entrailles, est béni.
1: Sainte Marie, Mère de Dieu, priez pour nous pauvres pécheurs, maintenant et à l'heure de notre mort. Amen.
0: Je vous salue Marie, pleine de grâce. Le Seigneur est avec vous. Vous êtes bénie entre toutes les femmes. Et Jésus, le fruit de vos entrailles, est béni.
1: Sainte Marie, Mère de Dieu, priez pour nous pauvres pécheurs, maintenant et à l'heure de notre mort. Amen.
0: Je vous salue Marie, pleine de grâce. Le Seigneur est avec vous. Vous êtes bénie entre toutes les femmes. Et Jésus, le fruit de vos entrailles, est béni.
1: Sainte Marie, Mère de Dieu, priez pour nous pauvres pécheurs, maintenant et à l'heure de notre mort. Amen.
0: Je vous salue Marie, pleine de grâce. Le Seigneur est avec vous. Vous êtes bénie entre toutes les femmes. Et Jésus, le fruit de vos entrailles, est béni.
1: Sainte Marie, Mère de Dieu, priez pour nous pauvres pécheurs, maintenant et à l'heure de notre mort. Amen.
0: Je vous salue Marie, pleine de grâce. Le Seigneur est avec vous. Vous êtes bénie entre toutes les femmes. Et Jésus, le fruit de vos entrailles, est béni.
1: Sainte Marie, Mère de Dieu, priez pour nous pauvres pécheurs, maintenant et à l'heure de notre mort. Amen.
0: Je vous salue Marie, pleine de grâce. Le Seigneur est avec vous. Vous êtes bénie entre toutes les femmes. Et Jésus, le fruit de vos entrailles, est béni.
1: Sainte Marie, Mère de Dieu, priez pour nous pauvres pécheurs, maintenant et à l'heure de notre mort. Amen.
0: Je vous salue Marie, pleine de grâce. Le Seigneur est avec vous. Vous êtes bénie entre toutes les femmes. Et Jésus, le fruit de vos entrailles, est béni.
1: Sainte Marie, Mère de Dieu, priez pour nous pauvres pécheurs, maintenant et à l'heure de notre mort. Amen.
0: Je vous salue Marie, pleine de grâce. Le Seigneur est avec vous. Vous êtes bénie entre toutes les femmes. Et Jésus, le fruit de vos entrailles, est béni.
1: Sainte Marie, Mère de Dieu, priez pour nous pauvres pécheurs, maintenant et à l'heure de notre mort. Amen.
0: Je vous salue Marie, pleine de grâce. Le Seigneur est avec vous. Vous êtes bénie entre toutes les femmes. Et Jésus, le fruit de vos entrailles, est béni.
1: Sainte Marie, Mère de Dieu, priez pour nous pauvres pécheurs, maintenant et à l'heure de notre mort. Amen.
0: Gloire au Père, au Fils et au Saint-Esprit.
2: Ô Dieu qui est, qui était et qui vient, pour les siècles des siècles. Amen.
0: Ô mon Jésus,
2: pardonne-nous nos péchés, préserve-nous du feu de l'enfer, attire au ciel toutes les âmes, principalement celles qui ont le plus besoin de ta miséricorde. Amen.
0: Ô Marie, conçue sans péché,
2: priez pour nous qui avons recours à vous.
0: Ô Marie, conçue sans péché,
2: priez pour nous qui avons recours à vous.
0: Ô Marie, conçue sans péché,
2: priez pour nous qui avons recours à vous.
3: Quatrième mystère joyeux, la présentation au temple. Sous l'action de l'Esprit, Siméon vint au temple. Au moment où les parents présentaient l'enfant Jésus pour se conformer au rite de la loi qui le concernait, Siméon reçut l'enfant dans ses bras et bénit Dieu en disant « Maintenant, ô Maître souverain, tu peux laisser ton serviteur s'en aller en paix, selon ta parole, car mes yeux ont vu le salut que tu préparais à la face des peuples, lumière qui se révèle aux nations et donne gloire à ton peuple Israël. Prions, Vierge Marie, Mère de Dieu, intercède pour que nos cœurs reconnaissent Jésus comme la lumière qui dissipe les ténèbres, pour ceux qui attendent de voir le salut de Dieu, pour que les personnes consacrées qui portent le monde, pour les personnes consacrées qui portent le monde dans leurs prières, pour que chacun donne sa vie et sa famille à Dieu. Fruit du mystère, l'obéissance, l'offrande de soi, la pureté du cœur.
4: Notre Père qui es aux cieux, que ton nom soit sanctifié, que ton règne vienne, que ta volonté soit faite sur la terre comme au ciel.
5: Donne-nous aujourd'hui notre pain de ce jour. Pardonne nos offenses, comme nous pardonnons aussi à ceux qui nous ont offensés. Et ne nous laisse pas entrer en

0: tentation, mais délivre-nous du mal. Amen.
1: Je vous salue Marie, pleine de grâce. Le Seigneur est avec vous. Vous êtes bénie en toutes les femmes. Et Jésus, le fruit de vos entrailles est béni.
0: Sainte Marie, Mère de Dieu, priez pour nous pauvres pécheurs, maintenant et à l'heure de notre mort. Amen.
1: Je vous salue Marie, pleine de grâce. Le Seigneur est avec vous. Vous êtes bénie en toutes les femmes. Et Jésus, le fruit de vos entrailles est béni.
0: Sainte Marie, Mère de Dieu, priez pour nous pauvres pécheurs, maintenant et à l'heure de notre mort. Amen.
1: Je vous salue Marie, pleine de grâce. Le Seigneur est avec vous. Vous êtes bénie en toutes les femmes. Et Jésus, le fruit de vos entrailles est béni.
0: Sainte Marie, Mère de Dieu, priez pour nous pauvres pécheurs, maintenant et à l'heure de notre mort. Amen.
1: Je vous salue Marie, pleine de grâce. Le Seigneur est avec vous. Vous êtes bénie en toutes les femmes. Et Jésus, le fruit de vos entrailles est béni.
0: Sainte Marie, Mère de Dieu, priez pour nous pauvres pécheurs, maintenant et à l'heure de notre mort. Amen.
1: Je vous salue Marie, pleine de grâce. Le Seigneur est avec vous. Vous êtes bénie en toutes les femmes. Et Jésus, le fruit de vos entrailles est béni.
0: Sainte Marie, Mère de Dieu, priez pour nous pauvres pécheurs, maintenant et à l'heure de notre mort. Amen.
1: Je vous salue Marie, pleine de grâce. Le Seigneur est avec vous. Vous êtes bénie en toutes les femmes. Et Jésus, le fruit de vos entrailles est béni.
0: Sainte Marie, Mère de Dieu, priez pour nous pauvres pécheurs, maintenant et à l'heure de notre mort. Amen.
1: Je vous salue Marie, pleine de grâce. Le Seigneur est avec vous. Vous êtes bénie en toutes les femmes. Et Jésus, le fruit de vos entrailles est béni.
0: Sainte Marie, Mère de Dieu, priez pour nous pauvres pécheurs, maintenant et à l'heure de notre mort. Amen.
1: Je vous salue Marie, pleine de grâce. Le Seigneur est avec vous. Vous êtes bénie en toutes les femmes. Et Jésus, le fruit de vos entrailles est béni.
0: Sainte Marie, Mère de Dieu, priez pour nous pauvres pécheurs, maintenant et à l'heure de notre mort. Amen.
1: Je vous salue Marie, pleine de grâce. Le Seigneur est avec vous. Vous êtes bénie en toutes les femmes. Et Jésus, le fruit de vos entrailles est béni.
0: Sainte Marie, Mère de Dieu, priez pour nous pauvres pécheurs, maintenant et à l'heure de notre mort. Amen.
1: Je vous salue Marie, pleine de grâce. Le Seigneur est avec vous. Vous êtes bénie en toutes les femmes. Et Jésus, le fruit de vos entrailles est béni.
0: Sainte Marie, Mère de Dieu, priez pour nous pauvres pécheurs, maintenant et à l'heure de notre mort. Amen.
1: Gloire au Père et au Fils et au Saint-Esprit.
0: Ô Dieu qui es, qui était et qui vient, pour les siècles des siècles. Amen.
1: Ô mon Jésus,
0: pardonne nos péchés, préserve-nous du feu de l'enfer, attire au ciel toutes les âmes, principalement celles qui ont le plus besoin de ta miséricorde. Amen.
1: Ô Marie conçue sans péché,
0: priez pour nous qui avons le corps à vous.
1: Ô Marie conçue sans péché,
0: priez pour nous qui avons le corps à vous.
1: Ô Marie conçue sans péché,
0: priez pour nous qui avons le corps à vous.
2: Cinquième mystère joyeux, le recouvrement au temple. C'est au bout de 3 jours que Marie et Joseph retrouvèrent Jésus dans le temple, assis au milieu des docteurs de la loi. Ils les écoutaient et leur posaient des questions. Et tous ceux qui l'entendaient s'extasiaient sur son intelligence et sur ses réponses. En le voyant, ses parents furent frappés d'étonnement. Et sa mère lui dit, « Mon enfant, pourquoi nous as-tu fait cela ? Vois comme ton père et moi avons souffert en te cherchant. » Il leur dit, « Comment se fait-il que vous m'ayez cherché? Ne saviez-vous pas qu'il me faut être chez mon père? » Prions. Vierge Marie, Mère de Dieu, intercède pour les adolescents en souffrance, pour les parents et les éducateurs, pour que nous soyons les chercheurs de Dieu, attentifs à sa présence. Fruit du mystère, la recherche de Dieu.
3: Notre Père qui es aux cieux, que ton nom soit sanctifié, que ton règne vienne, que ta volonté soit faite sur la terre comme au ciel.
4: Donne-nous aujourd'hui notre pain de ce jour.
0: Pardonne-nous nos offenses, comme nous pardonnons aussi à ceux qui nous ont offensés. et ne nous laisse pas entrer en tentation, mais délivre-nous du mal. Amen.
3: Je vous salue Marie, pleine de grâce. Le Seigneur est avec vous. Vous êtes bénie entre toutes les femmes, et Jésus, le fruit de vos entrailles, est béni.
0: Sainte Marie, Mère de Dieu, priez pour nous pauvres pécheurs, maintenant et à l'heure de notre mort. Amen.
3: Je vous salue Marie, pleine de grâce. Le Seigneur est avec vous. Vous êtes bénie entre toutes les femmes, et Jésus, le fruit de vos entrailles, est béni.
0: Sainte Marie, Mère de Dieu, priez pour nous pauvres pécheurs, maintenant et à l'heure de notre mort. Amen.
3: Je vous salue Marie, pleine de grâce. Le Seigneur est avec vous. Vous êtes bénie entre toutes les femmes, et Jésus, le fruit de vos entrailles, est béni.
0: Sainte Marie, Mère de Dieu, priez pour nous pauvres pécheurs, maintenant et à l'heure de notre mort. Amen.
3: Je vous salue Marie, pleine de grâce. Le Seigneur est avec vous. Vous êtes bénie entre toutes les femmes, et Jésus, le fruit de vos entrailles, est béni.
0: Sainte Marie, Mère de Dieu, priez pour nous pauvres pécheurs, maintenant et à l'heure de notre mort. Amen.
3: Je vous salue Marie, pleine de grâce. Le Seigneur est avec vous. Vous êtes bénie entre toutes les femmes, et Jésus, le fruit de vos entrailles, est béni.
0: Sainte Marie, Mère de Dieu, priez pour nous pauvres pécheurs, maintenant et à l'heure de notre mort. Amen.
3: Je vous salue Marie, pleine de grâce. Le Seigneur est avec vous. Vous êtes bénie entre toutes les femmes, et Jésus, le fruit de vos entrailles, est béni.
0: Sainte Marie, Mère de Dieu, priez pour nous pauvres pécheurs, maintenant et à l'heure de notre mort. Amen.
3: Je vous salue Marie, pleine de grâce. Le Seigneur est avec vous. Vous êtes bénie entre toutes les femmes, et Jésus, le fruit de vos entrailles, est béni.
0: Sainte Marie, Mère de Dieu, priez pour nous pauvres pécheurs, maintenant et à l'heure de notre mort. Amen.
3: Je vous salue Marie, pleine de grâce. Le Seigneur est avec vous. Vous êtes bénie entre toutes les femmes, et Jésus, le fruit de vos entrailles, est béni.
0: Sainte Marie, Mère de Dieu, priez pour nous pauvres pécheurs, maintenant et à l'heure de notre mort. Amen.
3: Je vous salue Marie, pleine de grâce. Le Seigneur est avec vous. Vous êtes bénie entre toutes les femmes, et Jésus, le fruit de vos entrailles, est béni.
0: Sainte Marie, Mère de Dieu, priez pour nous pauvres pécheurs, maintenant et à l'heure de notre mort. Amen.
3: Je vous salue Marie, pleine de grâce. Le Seigneur est avec vous. Vous êtes bénie entre toutes les femmes, et Jésus, le fruit de vos entrailles, est béni.
0: Sainte Marie, Mère de Dieu, priez pour nous pauvres pécheurs, maintenant et à l'heure de notre mort. Amen.
3: Gloire au Père, et au Fils, et au Saint-Esprit.
0: Ô Dieu qui es, qui était et qui vient, pour les siècles des siècles. Amen.
3: Ô mon Jésus,
0: pardonne nos péchés, préserve-nous du feu de l'enfer, attire au ciel toutes les âmes, principalement celles qui ont le plus besoin de ta miséricorde. Amen.
3: Ô Marie conçue sans péché,
0: priez pour nous qui avons le recours à vous.
3: Ô Marie conçue sans péché,
0: priez pour nous qui avons le recours à vous.
3: Ô Marie conçue sans péché,
0: priez pour nous qui avons le recours à vous.
5: Nous sommes à présent au terme de notre méditation. Merci de nous avoir suivis. Bonne suite de programme sur la voie de l'Évangile. Et...

Le Seigneur se laisse trouver par ceux et celles qui le cherchent. Telle la pluie qui abreuve la terre, sa parole pénètre le cœur pour en faire jaillir la vie. Ivre de joie,

0: Mon fils, n'oublie pas mes enseignements et que ton cœur garde mes préceptes.
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1: Vous venez de suivre nos annonces communautaires. Bonne suite de programme sur La Voix de l'Évangile.

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la Radio Nationale Catholique vous propose de suivre les annonces funéraires. Toute notre compassion et nos prières accompagnent les familles éplorées.

La grande famille Nguesson, les grandes familles Ayokofoué d'Ayamé et Akressifoué d'Ayebo, les familles alliées et amies ont la profonde douleur d'annoncer le décès de leur père, frère, oncle, grand-père et arrière-grand-père, Monsieur Nguesson Kassimark, ex-directeur d'école et conseiller pédagogique du primaire à Bouaké, retraité de l'éducation nationale, résidant à Abidjan, Koumassi 05. Décès survenu le dimanche 31 mai 2026 à Abidjan. Les obsèques auront lieu les vendredis 10 et samedi 11 juillet 2026 à Abidjan et à Ayamé, département d'Abouasso.

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0: Heureux les artisans de paix, car ils seront appelés fils de Dieu.
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1: Bonsoir à tous, très ravi de vous retrouver sur le 102.5 de la Radio Nationale Catholique. Vous êtes à l'émission Au cœur de la cité qui reçoit pour vous, chez vous, Maman Varley Delphine, anciennement bergère nationale du renouveau charismatique catholique de Côte d'Ivoire. Aujourd'hui, elle est la responsable du groupe d'intercession prophétique Saint-Jean-Paul II pour la paix dans le monde. Elle vient ce jour nous fait un enseignement sur le passage de Luc qui dit, et je le cite, ce petit passage très court mais très dense aussi, du chapitre 13, versets 2 à 3. Jésus leur répondit: pensez-vous que ces Galiléens étaient de plus grands pécheurs que tous les autres Galiléens pour avoir subi un tel sort? Eh bien, je vous dis, pas du tout. Mais si vous ne vous convertissez pas, vous périrez tous de même. Voilà un peu le passage que Maman Varley va dépeigner, va aller en eau profonde avec nous et avec vous, bien entendu. C'est pour tout à l'heure, mais avant, nous allons écouter une très belle plage musicale, une façon pour nous de lui dire à quoi bas au nom du directeur général de la Radio Nationale Catholique.

0: Voilà, c'était un très beau chant effectué par le technicien du jour, Martial Atta, qui nous chantait le feu du Saint-Esprit. Bonsoir, maman Varley Delphine.
1: Bonsoir, Philippe.
0: Encore ravi de vous retrouver parce que vous nous avez beaucoup manqué. Surtout, nos auditeurs ont manifesté le désir de vous avoir sur le lundi à partir de 21h. Et voilà que vous êtes là. Vraiment, qu'avez-vous à dire à leur rencontre?
1: Je leur dis bonsoir.
0: Oui, ils sont ravis, hein, c'est tellement de vous entendre. Alors, ce soir, vous avez choisi vous-même un thème très, très, très, très rempli de beaucoup, beaucoup de sens sur Luc au chapitre 13, versets 2 jusqu'à 3. Alors, je lis le thème. Jésus leur répondit. Pensez-vous que ces Galiléens étaient de plus grands pécheurs que tous les autres Galiléens pour avoir subi un tel sort? Eh bien, je vous dis, pas du tout. Mais si vous ne vous convertissez pas, vous périrez tous de même. Maman Varley,
1: oui.
0: Pourquoi avez-vous choisi ce thème?
1: Ce thème est d'actualité.
0: Ah bon?
1: Oui. Oui. Lorsque nous nous référons à la liturgie de ces derniers jours, il est surtout question de péché.
0: Oui.
1: Péché et repentance.
0: Tout à fait.
1: Du roi Akaz, qui avait les yeux sur la vigne de Naboth, un pauvre, voilà, qui, je peux dire, avec sa complicité, a laissé sa femme, Jézabel, le faire assassiner, prendre,
0: exact.
1: Mettre la main sur cette vigne. Voilà. A entendu ce que le Seigneur lui a dit, toutes les formes de malédiction qu'à travers le prophète, il a entendu de la bouche du Seigneur. Et la Bible nous dit que il a accueilli parce qu'il s'est repenti. Il s'est d'abord dévêtu, il s'est recouvert d'une toile noire, signe de deuil.
0: Tout à fait.
1: Et il a prouvé au Seigneur qu'il se repentait, qu'il regrettait ce qu'il avait fait. Et donc nous sommes au temps de, disons, du péché de la repentance. Pourquoi ce thème? Parce que lorsqu'on regarde le monde d'aujourd'hui, lorsque nous essayons, disons, de passer la loupe du Saint-Esprit sur le monde, sur les cinq continents, ce que nous, hommes et femmes, vivons, notre manière de vivre, de penser, la souffrance que tout cela engendre, tout ce qui peut nous venir simplement à l'esprit, c'est de nous tourner vers le Seigneur et lui dire, Seigneur, ça, ce n'est pas ce n'est pas ton œuvre. C'est pas ce que tu veux pour nous, parce que à la création, le Seigneur nous a bénis. La première bénédiction vient du fait d'abord que nous étions néants, il nous a créés. Deuxième bénédiction, il nous a fait à son image. Donc, toute la gloire de Dieu repose sur l'homme. Et qu'est-ce que nous sommes devenus aujourd'hui? À cause justement du péché. Si vous ne vous convertissez pas, vous périrez tous. Quel est le contexte, disons, de ce verset que nous allons partager, qui est la parole de Jésus? C'est simplement que des Galiléens étaient allés offrir un sacrifice. Donc, ils étaient dans l'idolâtrie. Et donc, le roi Hérode les a fait tuer. Donc, eux, ils vont demander à Jésus, est-ce que c'est parce que c'est à cause de ce péché d'idolâtrie qu'ils ont été tués? Jésus leur dit, non. Vous-même qui me parlez là, même si vous n'êtes pas dans l'idolâtrie, tant que vous ne changez pas, vous ne faites pas machine à rien, vous ne revenez pas vers Dieu, vers sa parole, vers la lumière, vous périrez tous. Ça veut dire tout simplement que le salaire de tout péché, c'est la mort. Et lorsque aujourd'hui nous regardons, je reviens pour dire que notre existence, l'existence de l'homme aujourd'hui, sur les cinq continents, la souffrance engendrée justement par le péché, nous sommes appelés, normalement, à nous tourner vers le Père. Et la corde que le Seigneur nous donne, pouvoir le toucher directement, toucher à sa miséricorde, c'est la repentance. Et pourquoi ce thème aussi? Je dirais, la repentance est le premier message de l'Église. Oui. C'est le premier. Ça, c'est Dieu qui enseigne. C'est Dieu qui appelle l'homme pécheur. Parce que depuis Adam et Ève, tous les hommes sont touchés par le péché. Nous sommes comme, disons, c'est le, c'est pas moi qui l'ai dit, c'est le président de la conférence des évêques l'a dit la dernière fois. Il dit, les gens disent, tendance à dire que les Ivoiriens sont envoûtés. Bon, il a dit non, il n'est pas d'accord. Mais quand on regarde, le péché est une forme d'envoûtement, hein? Parce que c'est l'œuvre du diable, de l'esprit du mal dans nos vies. Voilà. Donc c'est le premier message de l'Église. Et la troisième raison que j'aimerais donner, c'est que, vous l'avez dit au départ, hein, nous sommes, j'appartiens au groupe d'intercession prophétique Saint-Jean-Paul II. Voilà. Et donc, pour la paix dans le monde, nous prions, nous sommes à l'intercession. Et beaucoup de personnes le savent, hein, à cette antenne, que j'ai eu cette grâce-là après ma mission au renouveau en tant que berger national. J'ai eu la grâce de recevoir des mains du cardinal Zouy, secrétaire du pape pendant 40 ans, du pape Jean-Paul II, une relique de premier degré, c'est-à-dire ce sont ses cheveux, parce qu'il faisait déjà des signes dans ma vie. Et ma mission, c'est d'aller partout avec Saint Jean-Paul II et de prier pour le monde.
0: Voilà, et c'est une de ces missions que vous êtes venu faire.
1: Oui, mais c'est son premier message. Attends, je finis. Tu as posé une question, faut qu'il sache. Oui, simplement. Non, tu vas venir. Parce que c'est important. J'aurais pu prendre un autre thème. C'est ça. Voilà. Mais je dis que le thème est d'actualité. Et surtout que c'est ma mission. Pourquoi? Parce que la relique a été vénérée un 18 février 2017. Et c'est le 20 au matin, c'est-à-dire le lundi matin, que j'entends dans ma chambre, je l'ai déjà dit à 1000 reprises, avant toute chose, commence par une prière de repentance nationale. Je me trouvais à Abidjan, je me trouve encore à Abidjan, donc il s'agit de la Côte d'Ivoire. Et ce message, la première semaine de décembre 2019, voilà, c'est ça, j'étais à Rome, sur la tombe, j'ai reçu ce même message. Le discernement a été fait par un prêtre qui peut témoigner aujourd'hui. Et lui m'a dit simplement que si ici, on vous demande de réciter une prière de repentance pour tout ce monde, parce que c'est ce que j'ai reçu au Saint-Sacrement à Rome, il m'a dit c'est qu'il y a quelque chose de très grave qui se prépare pour le monde. Effectivement, c'est en janvier que le corona est arrivé, 2020. C'est en 2019 sur la tombe à Rome, décembre 2019, que j'ai reçu. Vous devez réciter la prière de repentance pour tout ce monde. Alors, est-ce que nous pouvons être indifférents? On ne peut pas être indifférent. Qui sommes-nous? Alors, cette parole-là, c'est la parole de qui? Elle paraît, c'est une parole qui semble choquer. Mais c'est une parole de vérité. Parce que ce n'est pas la parole d'un homme pécheur, mais la parole d'une personne unique en son genre, il est Dieu. Cet homme est Dieu, image visible du Dieu invisible, la représentation parfaite. Je nomme Jésus-Christ de Nazareth. Il est la plénitude de l'amour de Dieu au milieu de nous. Il est l'Emmanuel, Dieu avec nous, mais Dieu avec l'homme éternellement pour l'aider, car il aime l'homme. Dieu nous aime. C'est-à-dire, notre force doit résider en cette vérité unique que Dieu nous aime, frères et sœurs. D'ailleurs, saisi par l'Esprit Saint, l'apôtre Jean l'a dit, il dit, Dieu a tant aimé le monde qu'il lui a donné son Fils unique afin que quiconque croit en lui ne périsse point, mais ait la vie éternelle. Jésus l'a dit, comme le Père m'a aimé, moi aussi je vous aime. C'est en Jean 15 au verset 9. Il dit, le Père lui-même vous aime. Alors, cette parole, la parole de Jésus, si vous ne vous convertissez pas, si vous ne vous repentez pas, vous périrez tous. C'est lui qui parle. Et sa parole est vie. Jean 1, verset 4, en elle était la vie. Toute parole de Dieu, frères et sœurs, est ordonnée à la vie. Dieu qui est le créateur de l'homme et qui est le maître de la vie, qui tient nos vies, notre destin dans ses mains, ne peut pas nous faire du mal. Et donc quand il nous dit, à travers son Fils Jésus-Christ, si vous ne vous repentez pas, si vous ne vous convertissez pas, si vous ne changez pas de chemin, vous périrez tous. Il ne veut pas du tout notre mort, mais il veut notre vie, notre conversion, Ézéchiel l'a dit. Alors, Dieu tient nos vies dans ses mains. Nous avons à le comprendre, le savoir. Je le répète, toutes les paroles de Dieu sont ordonnées à la vie. Je me souviens, il y a très longtemps, j'étais encore bergère, quand j'étais bergère diocésaine, j'avais été invitée dans un pays de la sous-région pour prêcher. Et puis, celui qui m'avait reçu, le berger, je m'étais rendu compte qu'il avait une grosse cicatrice sur la joue gauche, qui venait même jusqu'à toucher, ça a failli lui arracher une partie même de la lèvre. Hein. Donc, c'était tellement visible que quand on s'est rencontrés, on a parlé un peu, je lui ai dit, mais mon frère, mais qu'est-ce qui s'est passé pour ta joue? Il dit, c'est la gloire de Dieu. Il dit, c'est le trophée de Jésus de Nazareth, que j'appartiens à une grande famille de féticheurs, que dans la succession de cette idolâtrie, mon père m'avait désigné. Or, ce qu'il ne savait pas, c'est que depuis petit, lorsqu'on m'envoyait faire des courses au village, je me cachais chaque fois pour aller regarder la croix de Jésus qui était dans la cour. Et donc, j'aimais Jésus. Alors, c'est à l'adolescence qu'il m'a fait la proposition. J'ai dit, papa, vraiment, je regrette. Je suis rentrée aussitôt au renouveau. Je me suis donnée au Seigneur. J'ai fait une rencontre personnelle avec ce Dieu qui est le maître de la vie, Jésus de Nazareth. Et je sais qu'il y a 2000 ans, c'est pour moi qu'il est mort. Il m'a racheté. Et donc, personne ne pouvait plus m'accuser. Donc, je suis berger. Alors, ils m'ont dit, mes parents m'ont dit que tant qu'ils seront vivants, tous les jours, ils m'enverront, ils vont me lancer des sortilèges, des maléfices, etc. Alors, un jour que je faisais mes courses, malheureusement, je suis rentré en collision avec une voiture, un car. C'était une ambulance. Oui, c'était une ambulance qui est venue le heurter. Et donc, il dit qu'il est tombé sur le sol au moment où l'ambulance, il voyait la voiture monter sur lui. Il a dit, j'ai vu clairement un homme, un blanc habillé en soutane blanche, qui est venu poser sa main sur la voiture. C'est en ce moment-là que j'ai perdu connaissance. Et donc, quand il s'est retrouvé, il s'est réveillé à l'hôpital, grièvement blessé. Il a commencé à dire, mais, et le père, et le prêtre là, et le prêtre, les gens disent, mais tu parles de quel prêtre? Il dit, si, que c'est lui qui est venu mettre sa main sur la voiture. Les gens disent, non, nous on a vu, on a suivi. Mon frère, ma soeur, de quel prêtre il s'agit? Il s'agit ce soir du prêtre éternel Jésus-Christ de Nazareth. Et il vient à travers cet enseignement te dire, qui te veut du bien. Il me veut du bien. Nous sommes là parce qu'il nous veut du bien. Nous avons le savoir. Il dit, quel que soit ce que tu vis, je pose maintenant ma main puissante sur tout ce qui est cause de souffrance, de tribulation dans ta vie. Il dit, je pose, si des maléfices ont été faits dans ta vie ce soir, à travers ma parole, qui ne revient jamais à moi tant qu'elle n'atteint pas son but, considère ce soir que ce maléfice est brisé en mon nom puissant parce que j'ai posé ma main sur toi.
0: Amen.
1: Il dit, dans les familles actuellement, il y a des divisions. Il dit, je pose mes mains et je chasse l'esprit de division sur les familles. Il dit, la maladie, quel que soit l'endroit où tu es aujourd'hui, où tu écoutes cette émission, si tu es à l'hôpital, si tu es à la maison malade, quel que soit l'endroit où tu es, considère, Jésus te dit, je pose mes mains sur toi et j'ordonne la maladie de sortir de ton corps parce que je suis vivant. Le ciel et la terre passeront, mes paroles ne passeront pas. Il dit, tu reçois aujourd'hui une délivrance, une libération, une protection. Tu te relèves, tes chaînes sont brisées en cette nuit parce que j'ai posé ma main sur les liens qui te maintenaient prisonnier. Les liens de la souffrance, les liens de la pauvreté, les liens des échecs répétés, les liens des angoisses, de la peur dans laquelle tu te trouves aujourd'hui, est tel que J'ai délivré Julien. Reçois ta délivrance au nom de Jésus. Amen. Par l'intercession de Saint Jean-Paul II. Amen. Frères et sœurs, qui est-ce qui parle? C'est Jésus-Christ de Nazareth. Et qu'est-ce qu'il nous dit? Il nous dit à nous tous, à moi, à chacun de vous.

Tu as péché, ne recommence plus. Mais demande pardon pour le passé. Comme devant le serpent, fuis devant le péché, car si tu approches, il te mordra. Ses dents sont les dents d'un lion. Elle arrache la vie des hommes. Toute grande transgression de la loi est une épée à deux tranchants, dont la blessure est inguérissable. Siracide 21, versets 1 à 3. Nous avons l'histoire de cette dame qui, ma foi, était dans un foyer. Sa rivale était partie. Elle est restée avec les enfants. La rivale avait laissé aussi sur place ses propres enfants. Il y avait un qui avait le même âge qu'un des enfants de la dame. Mais elle était jalouse de l'enfant, ne savait pas pourquoi. Oh, l'enfant était calme, Clément. Qu'est-ce qui est venu dans, pour parler de péché, j'ai dit, qu'est-ce qui est venu dans sa tête? Un matin, elle se lève et puis elle empoisonne la nourriture de l'enfant de sa rivale. Oh, l'enfant était brillant, bon, assez sage. Quand ils reviennent de l'école, il venait toujours le premier pour ne pas être grondé. Et quand il est venu, il a été prendre le plat, il a commencé à manger. Lorsque la dame a entendu les bruits dans la cuisine, elle a crié, « Qui est venu ?» Le temps que l'enfant dise, « Maman, c'est Clément. » Elle a sauté sur l'enfant, elle a empoigné et lui a donné un coup dans le dos. « Qui t'a dit de manger ?» Qui t'a dit de manger? C'était son propre fils qui était en train de manger. C'était son propre fils qui était en train de manger. Donc l'enfant ne comprenait pas. Donc elle a commencé à crier. On va prendre un nom comme ça. Pierre aussi va manger. Pierre aussi va manger. Les voisins sont sortis, disent, mais qu'est-ce qui se passe? Elle était, excusez-moi, comme folle. Il va manger aussi. Elle a été se mettre sur la route. Et dès qu'elle a vu l'enfant venir, elle lui a donné un coup. « Va manger !» Sans se gêner devant tout le monde. Elle a mis quelque chose de noirâtre là. Les mois qui ont suivi, les deux enfants sont devenus fous. Ils sont morts à 35 ans. Oui, ici en Côte d'Ivoire, que ça se passe. Fuis le péché. Oui, voici où nous mène. Jusqu'où va la méchanceté de l'homme? On est obligé aujourd'hui de parler de péché, frères et sœurs. Ici, à cette antenne-là, à moins que le Seigneur nous le demande, pour le moment, on est dessus. Est-ce que nous avons encore l'image? Nous sommes encore à l'image de Dieu. Les animaux fonctionnent par instinct. Mais nous, aujourd'hui, qu'est-ce qu'on a? À cause simplement de la convoitise. Donc ce soir, je suis ici, simplement. On l'a dit, nous sommes dans une intercession prophétique. Ne parlons que de ceux que nous recevons. Il y a deux semaines, ceux qui étaient à l'écoute se souviennent que je leur ai dit que j'ai entendu dans la chambre tôt le matin que les intercesseurs se lèvent. Voilà. Les intercesseurs se lèvent pourquoi? Bien sûr, pour prier. Et lorsque nous regardons la Côte d'Ivoire, lorsque nous regardons le monde entier, à quoi le Seigneur nous appelle aujourd'hui? C'est à une prière de repentance. Qu'est-ce que la repentance? Je dirais simplement, c'est un aveu. C'est la reconnaissance du mal qui tâche ou bien qui touche l'acte que j'ai commis. C'est une prise conscience du fait que tout acte, toute pensée, toute parole que je dis ou bien que je fais est entachée par le mal. Et c'est ce désir-là, non seulement de me séparer, c'est-à-dire d'arrêter, mais aussi de, non seulement de regretter, mais de prendre la décision aussi de ne plus recommencer. Se repentir, c'est pouvoir dire à Dieu, Seigneur, je suis désolé, je regrette. Je ne voudrais plus recommencer. Je reconnais, comme l'a dit David, hein, ce qui est mal à tes yeux, je l'ai fait. C'est ça. Depuis que Saint Jean-Paul II, à travers sa relique, est chez nous, c'est depuis 2010 que le thème de la repentance revient. Nous sommes en mission aujourd'hui sur les paroisses pour le présenter comme intercesseur, mais

0: pour appeler à la repentance. Il y en a qui accueillent, il y en a qui n'accueillent pas, mais chacun est libre. Ce qui aurait été bien, c'est que tout le monde accueille. Parce que la Côte d'Ivoire est comme prisonnière. Avant toute chose, commence par une prière de repentance. Le péché est dangereux pour l'homme. Le péché est mortel. Le péché détruit tout, frères et sœurs. Le péché rétable l'homme et sa grâce. Le péché annule le décret de bénédiction que Dieu a sorti sur l'homme au départ à la création. La Bible nous dit en Genèse 1, verset 27, puis il est béni. Le péché défigure l'homme, détruit en lui l'image de Dieu, change le regard des autres sur lui, la sympathie, l'admiration et le respect en rejet, et le respect en rejet en adversité. Sur un marché avec un monsieur, un grand commerçant, respecté de tous, que les gens aimaient parce qu'il rendait service. Or, c'était la face cachée de l'iceberg. Je crois que c'était un grand trafiquant d'organes humains. Oui. Mais le jour où il a été dévoilé, les gens ont voulu le lapider. C'est-à-dire, le regard des hommes a changé sur lui aussitôt. C'est pour ça que je dis, le péché nous défigure. Il vaut mieux être reconnu pour le bien que tu fais, mon frère, ma soeur, plutôt que pour le péché. À cause du péché, tes frères et tes soeurs ne te reconnaîtront plus. Péché, je l'ai dit, c'est faire ce qui est mal aux yeux de Dieu, c'est-à-dire rejeter ses lois et ses commandements. L'homme est libre de le faire, mais ce n'est pas gratuit. Il y a une conséquence grave à payer. Et au départ, Dieu l'a signifié à Adam et Ève. Cette parole, si vous ne vous repentez pas, vous périrez tous. Elle est similaire à ce que le Seigneur a dit à Adam et Ève en Genèse 2. Le jour où vous mangerez le fruit de l'arbre, le fruit défendu de l'arbre de la connaissance du bien et du mal, vous mourrez. C'est la même chose. Et c'est une réalité. Qui n'a jamais péché? Cette tendance à faire du mal, qui n'a jamais insulté, menti, qui n'a jamais eu de mauvaises pensées. Ici, pour la Côte d'Ivoire, puisqu'il s'agit de nous, après 30 ans de crise, je le répète, après 30 ans de sang versé, de division, de méchanceté, d'actes, d'abominations qui ont été commises, est-ce qu'il y a eu réparation? Nous disons non. Lorsque je me mets devant le Seigneur, je ne peux pas parler d'autre chose. Parce que la parole que je partage n'est pas la mienne. Je suis envoyé, je suis en mission, je ne peux pas me taire. Plus de 30 années de crise ne peuvent être ignorées. Dieu n'oublie pas, le diable n'oublie pas. C'est avec cela, frères et sœurs, qui nous tient. Regardez comment nous sommes devenus. Il y a comme une malédiction qui repose sur la Côte d'Ivoire. Or, ce pays porte une prophétie unique. C'est la nouvelle patrie du Christ. Dieu est-il absent? Nous disons non, il n'est pas absent. Il ne sera jamais absent. Le Seigneur attend simplement que nous revenions vers lui. Qu'est-ce que la repentance? Je dirais que c'est ce bureau dans lequel est assis Jésus de Nazareth. Jésus qui à la croix a porté nos péchés. Jésus qui nous a justifiés à travers son sacrifice, qui nous a réconciliés avec Dieu le Père, qui a payé la rançon de nos péchés. Jésus est assis. Il est incarné en main. Et lorsque tu te répands, il te donne ton reçu et tu t'en vas. C'est ça la repentance. Qu'est-ce que la repentance? C'est le miroir que le Saint-Esprit nous donne pour pouvoir nous voir tels que nous sommes. Qu'est-ce que la repentance? C'est la grâce de pouvoir faire la vérité sur nous-mêmes, devant Dieu et devant les autres. Jésus s'est fait malédiction. Il a payé le prix par son sang. Nous devons donc revenir vers lui pour prendre notre reçu. Et le bureau des reçus, c'est celui de la repentance. Quand Dieu, dont l'amour est infini, l'expression de cet amour, appelé miséricorde, revient refaire alliance avec le peuple hébreu, il dit à Abraham et au peuple hébreu, « Je place devant toi la bénédiction et la malédiction. Choisis la bénédiction. » Attendez, on va le lire. Il est là. C'est en Deutéronome 11, verset 26. Voilà. À 27. Il dit, vois, aujourd'hui je vous propose la bénédiction ou la malédiction. La bénédiction, si vous écoutez les commandements du Seigneur, votre Dieu, que je vous donne aujourd'hui. La malédiction, si vous n'écoutez pas les commandements du Seigneur, votre Dieu, si vous vous écartez du chemin que je vous prescris aujourd'hui pour suivre d'autres dieux que vous ne connaissez pas. Qui est sans péché? Ce thème se justifie-t-il pour la Côte d'Ivoire? Nous devons tous répondre. Parce que nous sommes tous Ivoiriens et nous savons ce qui se passe aujourd'hui. Nous sommes face à plusieurs fléaux. Les fléaux humains, les fléaux humains. La méchanceté de l'homme. La destruction de l'homme par l'homme. De mille manières. Par les crimes, crimes spirituels, crimes moraux, crimes physiques, crimes humains, destruction des biens. Ce sont des fléaux, c'est un fléau. Il y a aussi les fléaux sociaux aujourd'hui qui sont en train de nous détruire ici. La drogue. Dernièrement, il y a un vicaire qui m'a dit que il est sorti comme ça à la fenêtre et puis il a eu envie de, je ne sais pas quoi, de regarder. De loin, il a vu deux jeunes responsables justement de, je ne sais pas, de mouvement, en train de fumer quelque chose. La drogue est en train de rentrer, frères et sœurs, dans l'église. Attention, attention, fléchissons genoux, demandons pardon au Seigneur. Quand il les a appelés, ils ont dû avouer, ils n'ont pas pu nier. Ça fait combien de fois ils disent non? Bon, c'est juste maintenant qu'on essaie. Ils disent sortez-vous vite de là. Le mensonge aujourd'hui. Lorsqu'une personne dit la vérité, on dit qu'elle est. Que cette personne est faible. L'injustice. L'immoralité, la débauche. Côte d'Ivoire, la belle. Côte d'Ivoire riche, aujourd'hui ta richesse est pourrie parce qu'il y a de l'argent sale qui est dans notre pays. Il faut le dire. Oui. Qu'est-ce que nous devons faire? Qui est sans péché? C'est vrai. Tu n'es pas dans la politique, mais qu'est-ce que tu fais chez toi? Qu'est-ce que tu fais? Qu'est-ce que nous faisons au niveau des services qu'on nous a confiés? Comment nous nous comportons? C'est là le problème. Et donc le Seigneur vient ce soir et nous dit, si, ô Ivoirien, si vous ne vous repentez pas, la route qui est un facteur de développement, de rencontre et d'échange, aujourd'hui en Côte d'Ivoire, la route tue. La route est plus qu'un tombeau. La route est plus qu'une bombe. Ce n'est pas simple. Ce n'est pas simple, frères et sœurs. Si vous ne vous répentez pas, Jésus ne parle ce soir, vous périrez tous. Il y a plusieurs façons de mort. Hein? Ce n'est pas simplement la mort physique qui est la mort. C'est la souffrance. Regardez un peu. L'eau là qui rentre aujourd'hui dans nos maisons, l'eau qui emporte. On ne peut rien faire. L'argent ne peut rien contre ça. L'argent ne peut rien contre le péché. Le pouvoir ne peut rien. La puissance... Les titres, les autorités, qu'elles soient humaines, ne peuvent rien. Seul Dieu. Donc, il faut une autorité spirituelle, c'est-à-dire Dieu, à travers la prière. Nous avons une âme. Le Seigneur a confié l'humanité à l'Église. Allez de toutes les nations, faites des disciples. Il n'a pas tort parce que l'Église est mère de l'humanité à cause de l'Esprit du Christ qui est dans cette Église. L'Église est le corps du Christ. Nous avons les moyens de nous lever. Que les intercesseurs se lèvent. Il y a 2 semaines, j'ai partagé avec vous ici. Comment pouvons-nous nous lever si ce n'est rien que par la prière? Saint Jean-Paul le dit, tout s'obtient à genoux. Tout s'obtient à genoux. Le malheur n'est pas une calamité, non. Il y a 2000 ans, le Seigneur a tout accompli. C'est-à-dire, nous avons été rachetés. Nous sommes des pécheurs, mais pardonnés. Le Seigneur demande simplement que nous le regardions. Mais nous, en Côte d'Ivoire aujourd'hui, est-ce que nous regardons le Seigneur? Un des prophètes qui disait, il y aura un temps où les hommes n'auront plus faim. Faim de la parole, de pain, soif, pas d'eau, mais faim et soif d'entendre ce que Dieu dit. C'est ce moment-là, mes frères et mes sœurs. Qu'est-ce que la repentance? C'est le chemin que je prends pour revenir vers Dieu. C'est le chemin que je prends pour pouvoir me réconcilier avec Dieu. Pour échapper à la mort. Oui, pour échapper à la mort. Répentez-vous. Si vous ne vous répentez, vous mourrez. Oui, vous mourrez, vous. Vous perdrez votre dignité de fils et votre autorité sur la création où je vous ai établi, chef. Si vous ne vous répentez, vous mourrez car la force, ma force qui est en vous, car je vous ai créé à mon image et à ma ressemblance, oui, cette force, cette assurance et cette joie va vous quitter. Vous serez désormais dans la peur car vous ne verrez plus et ne sentirez plus ma présence. Jésus dit oui. Vous mourrez car vous serez désormais sous la domination de celui qui donne la mort et comme ses instruments et qui donne la mort et dont la mort est l'instrument pour détruire mon œuvre d'amour. Vous mourrez car vous serez désormais aveugle, incapable de distinguer le bien du mal. Frères et sœurs, concernant Akab, le prophète disait, c'est le Seigneur qui parle à travers le prophète, il dit, Akab s'est déshonoré. Le péché nous déshonore, mes frères et mes sœurs. Le péché nous défigure. Le péché nous retarde. Le péché nous donne de connaître la pire des déchéances. Il dit, vous serez incapable de distinguer le bien du mal. Vous mourrez car vous serez comme handicapé, incapable de vous défendre. Car désormais, vos sens, vos facultés, votre volonté, votre intelligence seront pervertis, tachés, touchés, affaiblis, incapables de vous maintenir dans le bien, le beau, le juste, la vérité, l'amour et la paix. L'amour qui affaiblit, car le premier acte de rejet de l'homme envers son frère viendra d'Adam et d'Ève après leur faute. Ensuite, cela va se développer dans l'acte que Caïn, premier fils d'Adam, va poser vis-à-vis de son frère. Il va tuer Abel par la jalousie. La haine, la rancune, la jalousie, la convoitise, le rejet. Oui, vous mourrez. Ça tue, le péché tue. Romains 6, verset 23. Le salaire du péché, c'est la mort. Mais le don gratuit que Dieu donne, oui, c'est la vie éternelle en Jésus de Nazareth. Qu'est-ce que se repentir? C'est accepter de reprendre le chemin pour revenir vers Dieu, revenir vers Jésus. Et c'est ce que l'Église nous enseigne à toutes les célébrations eucharistiques. Je confesse à Dieu Tout-Puissant. Je reconnais devant mes frères que j'ai péché. En pensée, en parole, par action, par omission. Oui, j'ai vraiment péché. Pourquoi alors ce thème-là revient? Mais simplement, frères et sœurs, parce que nous nous répentons mal. Parce que ne sommes pas vrais souvent, bien, ne savons pas quoi dire. Alors ce soir, le Seigneur vient, il nous dit, si vous ne vous repentez pas, mes frères et mes sœurs, ils ne voient rien. Nouvelle patrie du Christ. Si nous ne nous repentons pas, alors ce sera une descente. Les faux diplômes, la méchanceté, l'injustice, les crimes, les divisions familiales, les conflits, les guerres, le racisme, la concurrence, les concurrences malsaines, la peur, la lâcheté, l'impiété. Oui, l'impiété qui est cette indifférence que l'homme a vis-à-vis de Dieu, ça dit qu'il fait que l'homme n'a plus la crainte de Dieu. Oui, si. Nous sommes en train de nous installer dans une forme d'impiété. Aujourd'hui, les gens posent, les personnes posent des actes, même dans l'église, comme si le Seigneur n'était pas là. C'est difficile. Nous sommes solidaires, en tant que nous sommes solidaires du péché des autres. Et donc nous sommes appelés chacun aujourd'hui à se regarder. Frères et sœurs, on nous annonce des pluies. Des pluies torrentielles. Nous avons déjà beaucoup de dégâts, mais on nous dit que c'est le début. Qu'est-ce que nous allons devenir? Il nous faut nous repentir. Dans le livre de Jonas, beaucoup le savent. Le Seigneur a dit à Jonas de dire à Ninive que dans les 3 jours qui arrivaient, il allait détruire Ninive. Jonas s'est levé et il a préféré aller se cacher et fuir justement Ninive. Il a pris un bateau, mais finalement, vous pouvez aller en Jonas, vous allez pouvoir le lire. Hein. Il y a une baleine qu'il a avalée, il est resté 3 jours. Le Seigneur a permis, par sa grande miséricorde, qui est au-dessus de toutes les lois, c'est l'amour de Dieu. Oui, l'amour de Dieu, qu'on ne peut pas expliquer. Et c'est cet amour qui nous tient, nous ici en Côte d'Ivoire. Je dirais même dans le monde. Autrement, le diable, comme on dit, aurait fini avec nous. Je touche la croix, il ne le fera jamais au nom de Jésus. Parce que nous avons un saint avec nous, le saint de la miséricorde, saint Jean-Paul II, qui est à genoux, qui intercède pour nous et intercède avec nous. Donc Jonas, vomi par la baleine, il reprend maintenant raison et quand il se lève, il commence à faire le tour. Dans 3 jours, Ninive sera détruite. Parce que Ninive était une ville pécheresse. Et la Bible nous dit que le roi de Ninive est descendu de la cendre. Il a décrété un jour de jeûne. Il dit même les animaux doivent jeûner. Ils ont demandé pardon au Seigneur et le Seigneur a renoncé. C'est le même Dieu, frères et sœurs, qui est ici, en Côte d'Ivoire. C'est le même Dieu, Jésus de Nazareth. Image de ce Dieu d'Abraham, d'Isaac et de Jacob, dont il était question dans Ninive, c'est le même qui est là. Pourquoi? Je dis bien, pourquoi? Ne prenons pas au sérieux ce qui est dit. Regardons un peu les fruits de ce rejet. Ah non. Quelle histoire de repentance, ça. On se répand à l'église et puis après on va se repentir. Ah mais, regardons-nous. Regardons comment nous sommes devenus. Regardons si nous sommes heureux. C'est avec le péché que le diable nous tient. C'est avec le péché que le diable nous accuse. Et tel que le Seigneur a 1001 moyens de nous délivrer, lui aussi il a 1001 moyens de nous attaquer. Il sait ce qu'il peut faire à l'homme. Mais si nous avons un chemin, une grâce que le Seigneur nous donne pour revenir à lui, pourquoi ne pas la saisir? Je demande à tous ceux et celles, je m'adresse surtout aux paroisses où nous sommes passés. Je vous en supplie, c'est le moment d'appeler Dieu. Parce que ce qui se passe n'est pas normal. Il faut appeler Dieu. Il faut demander pardon à Dieu pour chacun de nous. Pour moi, la première des pécheresses, mais pour chacun de nous. Priez. Vous avez les feuillets de repentance. Priez, vous n'avez pas. Alors, prenez les psaumes de repentance. Vous avez le 6. La dernière fois, je l'ai donné. Prions. Prions, mes frères et mes sœurs. Nous n'avons pas deux pays. prions. Et chaque pays a son histoire. Nous sommes nouvelle patrie du Christ. Et donc le diable ne peut pas nous faire cadeau. Mais nous avons la grâce de pouvoir compter sur sa miséricorde. De compter sur la grâce. Compter sur Saint Jean-Paul II qui est avec nous. Si vous ne vous repentez pas, vous périrez tous. Non, ce n'est pas ça. Non. Ce n'est pas le projet de Dieu sur nos vies. Et en ce soir, le Seigneur te dit, mon fils, mon enfant, après avoir écouté ce message, entre en toi-même et regarde ta vie. Regarde ce que tu veux donner, ce que tu veux déposer ce soir. Prends une décision. Je place devant toi la vie. Choisis la vérité. Choisis la fidélité. Choisis l'amour. Choisis la miséricorde. Choisis la charité. Choisis la bonté. Et tu auras la vie. Mais si tu te complais dans les faux diplômes, tu continues de pratiquer la tricherie, le broutage, etc. Si tu continues dans l'immoralité, dans la drogue, si tu continues dans le vol, non, c'est un chemin de mort. Oh, je te veux vivant. Je te veux vivant. Il n'y a rien à payer pour revenir à Dieu. Les prêtres sont là qui attendent. Les sacrements étaient déposés entre leurs mains. Sacrement, espace où le Seigneur est avec nous pour nous délivrer. Le sacrement de réconciliation est là. Donc, il faut aller en confession et organisez-vous au niveau de vous, au niveau des paroisses, comme vous le pourrez. J'ai dit, j'ai bien entendu il y a 2 semaines que les intercesseurs se lèvent. Non, je ne suis pas le seul intercesseur. Je m'excuse. Nous sommes tous intercesseurs parce que nous avons été baptisés de la mort et la résurrection du Christ. Et nous avons tous l'Esprit Saint. Donc, en tant que baptisés, nous sommes prêtres, prophètes et rois. Donc, le Seigneur vous écoute. Quand vous l'appelez, il vous écoute. Il a dit tout ce que nous demanderons dans la prière, de croire qu'il nous a exaucés et nous serons, de croire que nous l'avons eu et nous serons, de croire que nous l'avons déjà eu. Et dans la foi, dans l'humilité, en reconnaissant, parce que la repentance est un chemin d'humilité, un chemin de pleurs, de regrets, de désolation, un chemin que je prends en prenant conscience que le péché qui est dans ma vie est comme un serpent qui veut me détruire et qu'il faut que je m'en débarrasse. Un chemin qui me donne de comprendre que l'argent ne me rendra jamais agréable à Dieu. Les biens ne me rendront jamais ma position sociale. Non, même dans l'église, ma position ne peut pas. Tant, c'est au niveau du cœur que ça se passe. C'est ce chemin qui me donne de comprendre que, à la fin, que notre passage sur la terre est juste un voyage et que le but final est ailleurs, c'est pour l'éternité. Si vous ne vous repentez pas, c'est Jésus qui parle. Vous périrez tous. Mais en même temps, il dit, je suis le bon berger. Je suis venu pour que la vie, elle, les hommes, et la vie est là en surabondance. Et il dit aussi, je termine par là, que je ne suis pas venu pour faire ma volonté, mais celle de mon Père. Et quelle est la volonté de mon Père? Que je ne perde aucun de ce qu'il m'a donné et que je les ramène de la mort à la vie au dernier jour. Mon frère, ma soeur, tu es béni parce que Dieu te veut vivant. Un seul chemin, c'est la repentance. Au nom de Jésus. Amen.
1: Amen. Merci beaucoup, maman Varley Delphine, pour ce bel enseignement. Et je vais ouvrir le téléphone avec l'aide du technicien. S'il y a des personnes qui veulent participer à cette émission, on dispose de 10 minutes, simplement 10 minutes, parce que le temps nous presse. Alors, vous pouvez nous appeler au 07 59 55 54 24. Alors, maman, dites-nous, quelles sont les conséquences d'une personne qui refuse de se convertir?
0: Les conséquences sont graves. Elles sont graves parce que la repentance est un instrument du Seigneur. Le Seigneur veut la repentance. Parce que c'est à travers la repentance qu'il sauve l'homme. C'est sur le chemin de la repentance que l'homme rencontre Dieu. Parce qu'il rebrousse chemin pour revenir vers Dieu. Et donc, lorsqu'une personne se lève, refuse de se repentir, mais elle combat Dieu. Elle combat le projet de Dieu qui est sur sa vie, qui est la vie. C'est comme si elle veut se suicider, en fait. C'est ce que ça veut dire. À plus forte raison, empêcher tout un groupe de se repentir, mais c'est grave. Le Seigneur veut la vie. Une personne qui ne veut pas se repentir ou empêche d'autres de se repentir est en danger. Non seulement elle est en danger, mais elle met les personnes qui l'entourent aussi en danger. Et c'est très grave. Parce que je l'ai dit, la repentance est le premier message de l'Église. Je ne l'ai pas inventé. Et donc, quand on nous dit, commencez par une prière de repentance nationale, c'est vrai que Saint Jean-Paul II est ce saint attentif à tous les besoins. Le Seigneur ne refuse rien aux saints dans leur prière, mais je privilégie la prière de repentance parce que moi-même, j'ai besoin de me repentir aussi, tous les jours. Et donc, c'est un cadeau royal, une voie royale qui est offerte, justement, aux pauvres pécheurs que nous sommes. Et je dis, Dieu aime la Côte d'Ivoire. Partout où je suis passé, que ce soit ici, comme en Europe, quand je leur dis, c'est ce qu'ils demandent, ils me disent, vraiment, c'est une grâce que le Seigneur aime vraiment votre pays. Il aurait pu ne rien dire, et puis un matin, je touche la croix, je ne veux pas ça, quelque chose arrive, et puis on dit, oh, c'est pas ça. Dieu nous aime. Voilà.
1: Ok, alors dites-nous, quels sont ceux qui sont appelés à être, à se convertir? Est-ce que tout le monde vient, tous les croyants viennent, même ceux qui ne croient pas?
0: Philippe, ça c'est une question, tout le monde, tout le monde, tout le monde, tout le monde. Oui, qui est sans péché, nous dit Saint Jean. Oui, il dit que si nous disons, on va le lire, hein, que nous sommes sans péché, alors, je m'excuse, hein, c'est lui qui dit, c'est pas moi. Il dit alors, nous sommes des menteur. Voilà. J'appuie Jean. Il dit, voilà. Il dit, voilà. C'est en Jean, 1 Jean 2, verset 8, voilà, à 10. Il dit, si nous disons que nous n'avons pas de péché, nous nous égarons nous-mêmes. Et la vérité n'est pas en nous. Mais si nous reconnaissons nos péchés, lui qui est fidèle et juste, va jusqu'à pardonner nos péchés et nous purifier de toute injustice. Si nous disons que nous sommes sans péché, nous faisons de lui un menteur et sa parole n'est pas en nous. Et il dit, mes petits enfants, je vous écris cela pour que vous évitiez le péché. Mais si l'un de nous vient à pécher, nous avons un défenseur devant le Père, Jésus le Christ, le juste. C'est lui qui, par son sacrifice, obtient le pardon de nos péchés, non seulement les nôtres, mais encore ceux du monde entier. C'est beau. Mon frère et ma soeur à l'écoute, quelle que soit ta religion, cette parole est pour toi. Saint Jean nous dit que le Seigneur nous obtient le pardon de nos péchés, non seulement les nôtres, ça dit les chrétiens aujourd'hui, mais encore ceux du monde entier. Parce que le sacrifice qu'il a fait est pour tous les hommes. Et donc, tu es aimé, tu es béni de Dieu. Donne ta vie à Jésus. Reviens vers Jésus. Accepte Jésus. Et tu auras la vie simplement. C'est un don gratuit. Il n'y a rien à payer. Il suffit simplement de dire, Seigneur, j'accepte. Je t'accepte comme le Seigneur, le sauveur de ma vie. Je sais qu'il y a 2000 ans, c'est toi qui m'as racheté. Je me donne à toi. Je voudrais être baptisé dans ta mort et ta résurrection et vivre de ta vie, de tes lois et de tes commandements. Je voudrais quitter le péché. C'est ce qu'il faut faire. Puis c'est tout.
1: Voilà, c'est clair. C'est clair pour nous tous. Et puis, alors, maman, qu'est-ce que vous voudriez que nos auditeurs retiennent de cet enseignement, ce brillant enseignement que vous venez de faire?
0: Bon, c'est le Seigneur qui l'a dit, hein. Si vous ne vous repentez pas, vous périrez tous. Je voudrais que nos auditeurs retiennent, et ils le savent déjà, que le Seigneur est vivant. Ces temps-ci, lorsque nous voyons un peu l'actualité, nous voyons le monde et nous voyons notre pays. Et toutes ces paroles-là qui sortent à droite et à gauche, que nous entendons, que les intercesseurs se lèvent, etc. Il faudrait qu'on fasse attention. Oui. Que nous ne nous laissons pas surprendre. La Bible dit que Dieu ne fait rien sans avertir.
1: Vraiment.
0: Oui, ses enfants. Frères et sœurs, prenez au sérieux ce qui se passe. Et donc, je vous invite simplement à prendre le temps en famille. Vous-même, quand vous allez au Saint-Sacrement, Seigneur, pardon, je regrette. Non seulement nous regrettons, Seigneur, je suis désolé. Seigneur, j'ai mal. J'ai mal de t'avoir fait mal. J'ai mal parce que j'ai mis mon âme en danger. Seigneur, je veux sortir. Et se convertir véritablement. Il ne s'agit pas pour nous d'aller en confession. Et le temps même de tourner le dos au prêtre, de reprendre nos mauvaises habitudes. Non, non, non, non. Nous allons avec tout ce que nous avons, nous déposons au prêtre. Et nous laissons tout cela au pied de la croix pour sortir comme des personnes neuves, des personnes qui vivent une nouvelle naissance en fait. Donc, il s'agit d'une conversion intérieure, interne, une conversion qui touche à notre cœur, qui nous fait changer. Voilà, changer, qui touche à notre mémoire, notre intelligence, notre cœur, notre volonté, qui touche à nos sens, à tout. Ça dit une vraie conversion. Changer de cœur, changer d'esprit. Changer de vie, c'est à cela que le Seigneur nous appelle. Nous avons un beau pays, le Seigneur est là. Il est là et il nous donne tout pour pouvoir revenir à lui. Alors, l'Église, je le répète, a la responsabilité de cette repentance. Voilà.
1: Quel est votre mot de fin?
0: C'est tout.
1: Voilà, amis auditeurs, merci d'être restés des nôtres.
0: Que Dieu nous bénisse.
1: Voilà. Amen. Nous remercions Maman Varley qui nous a fait un brillant enseignement sur sur l'enseignement, la repentance. Et je rappelle que Maman Varley elle fut bergère nationale du renouveau charismatique catholique de Côte d'Ivoire. Aujourd'hui, elle est la première responsable du groupe d'intercession prophétique Saint-Jean-Paul II pour la paix dans le monde. Merci d'être resté de notre. On se retrouve lundi prochain, si Dieu le veut, peut-être même avec encore Maman Varley. Grâce à vous.
0: Que la volonté de Dieu soit faite.
1: Voilà. Bonsoir.
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Mesdames et messieurs, bonjour. C'est avec un réel plaisir que nous vous retrouvons sur l'ensemble du réseau de la Radio Nationale Catholique de Côte d'Ivoire. Bienvenue à la Libre Antenne, votre espace d'expression, de réflexion et de partage autour des sujets de société, de l'Église et de la parole des dieux. Nous sommes lundi 22 juin 2026. Cette émission est conduite à la technique par Romuald Nyamba. Je suis Agathe Denis. Voici à présent le thème de la Libre Antenne de ce jour. Est-ce qu'un chrétien peut-il être véritablement sel de la terre et lumière du monde en se limitant à proclamer l'Évangile sans le vivre concrètement à travers des actes de charité et de solidarité ?

Être chrétien ne se limite pas à proclamer des paroles de vérité, mais consiste aussi à les vivre concrètement au quotidien, à travers l'amour du prochain, le service des plus fragiles et la solidarité envers ceux qui souffrent. Cependant, il arrive que l'on constate un écart entre ce qui est annoncé et ce qui est réellement vécu. Dès lors, une question se pose avec force. Une foi qui ne se traduit pas en actes concrets peut-elle encore avoir un véritable impact sur la société? Pour approfondir cette réflexion, nous sollicitons votre participation, chers auditeurs et auditrices, afin de nous aider à mieux comprendre le thème de la libre antenne de ce jour, intitulé comme suit « Est-ce qu'un chrétien peut-il être véritablement sel de la terre et lumière du monde en se limitant à proclamer l'Évangile sans le vivre concrètement à travers des actes de charité et de solidarité ?»

0: Notre standard est ouvert pour participer à cette émission. Il suffit simplement d'appeler le 07 59 55 54 24 ou le 05 55 03 46 60 et enfin le 01 42 85 87 06. C'est vous qui faites cette émission. Bienvenue dans votre émission La Libre Antenne. Allô.
1: Allô.
0: Oui, bonjour.
1: Allô, bonjour.
0: Allô.
1: Bonjour. Oui, monsieur, allô, bonjour, la Sœur Académie.
0: Monsieur Héritier Bi, bonjour. Comment allez-vous ce matin?
1: Je vais très bien, grâce à Jésus, merci Seigneur.
0: Oui.
1: Et vous, comment ça va?
0: Nous allons très bien en studio. Nous sommes là pour vous servir. Et nous vous écoutons sur la question du jour.
1: D'accord. Ce que je peux dire là-dessus, c'est qu'on va faire les lumières en proclamant son nom, l'Évangile. Et c'est la théorie. C'est comme on dit, il suffit de dire Seigneur, Seigneur. Ah, Seigneur, Seigneur, mais c'est la volonté, c'est l'acte en vérité. Voilà. Donc, on dit bien dans la parole que faut pas seulement écouter la parole, mais nous ne pas l'écouter, mais être des réalisateurs, des saisons de la parole. Donc, ici, c'est bien de proclamer, d'abord, faut écouter, tu écoutes, tu proclames. Mais faut avoir une vie de témoignage. Une vie de témoignage, on agit, ce qu'on voit, c'est la théorie. Et ce que tu proclames et ce que tu fais, ça concorde. Vraiment, tu es même qui mène une vie de témoignage. Et c'est ici. La vie de témoignage qui impacte, qui influence. Voilà. Qui pénètre dans ce qu'on retient. L'influence, comme on dit. Voilà. Donc, il faut avoir, on peut avoir une vie de témoignage, de vivre la parole seulement. Une des belles paroles des messieurs du livre. On te voit que ta vie ne reflète pas ce que tu dis. Et quand c'est comme ça, on te prend pour un menteur. Comme on le dit.
0: Mm-hmm.
1: On te prend pour un menteur. Que quand tu dis que tu aimes Dieu que tu ne vois pas, hein, tu aimes Dieu que tu ne vois pas, alors que ton prochain que tu vois et que tu n'aimes pas, c'est que tu es un menteur. D'après le dit. Voilà, dans un genre, je ne sais pas combien, c'est un défi qui le dit. Donc, faut pas programmer, tu dis des belles paroles, tu fais des beaux enseignements, ça, c'est la parole, hein.
0: Mm-hmm.
1: Tu connais bien les défis du livre, mais quand tu as ta vie de témoignage, ça ne concorde pas,
0: mm-hmm.
1: Hein. Il y a un fossé entre les deux, il y a une opposition, il y a une contradiction entre les deux, quand c'est comme ça, c'est-à-dire que ta vie n'est pas une vie de témoignage et on se prend pour quelqu'un de faux, comme une fausse personne. Donc, pour avoir une vie de témoignage, quand tu dis la parole de Dieu, c'est bien beau, mais il faut que ça soit dans ton agir, dans ta vie quotidienne, sur ta vie de témoignage, hein, ça va devenir influencé un passé, comme le dit. Donc, et c'est avec qu'on retient, et qu'on dit que vraiment, c'est vrai, c'est dans le vrai. Mm-hmm. N'est pas dans le faux. Donc il faut qu'on dise c'est les lumières,
0: mm-hmm.
1: C'est celui qui donne la bonne saveur. On mm-hmm. dit que ça donne une bonne saveur, un bon goût.
0: Mm-hmm.
1: Et le bon goût, c'est dans la geste, dans l'acte, dans l'action. Voilà, c'est ce qu'on retient. Voilà, l'action qu'on retient
0: mm-hmm.
1: en finalité. Donc ce que je peux dire, il faut qu'on puisse jouer la parole à l'acte pour que la vie soit une vie vraiment de témoignage, une vie. Comme on dit, une foi agissante, quand c'est comme ça, on appelle ça une foi agissante, une foi efficace, une foi qui impacte, une foi qui influence. Voilà, donc, c'est ce que je voulais dire. Dans le livre de Jacques, chapitre 1, verset 2, nous le dit.
0: Mm-hmm.
1: Il suffit de vous qu'on n'ait pas à écouter seulement la parole, voilà, mais il faut qu'on soit des réalisateurs, des mm-hmm. saisisseurs de la parole. Donc, c'est ce que je veux dire là-dessus.
0: D'accord. Alors, monsieur Héritier.
1: Oui.
0: Pour vous, hein, pour vous résumer en deux phrases, pour vous, il suffit pas de dire, de proclamer l'évangile, mais il faut joindre l'évangile à l'acte. C'est bien cela.
1: À l'acte, et c'est dans lui.
0: D'accord.
1: Il faut
0: vivre en cohérence avec ce qu'on professe.
1: Voilà,
0: c'est bien
1: cela. Il faut qu'il soit en cohérence.
0: Voilà.
1: Il faut en cohérence. Il faut qu'il ait une logique.
0: Mm-hmm.
1: Parce que, il faut qu'il ait une logique,
0: mm-hmm.
1: effectivement. Voilà.
0: D'accord.
1: Il faut qu'on remarque que ce que tu dis, ça est identique aussi à ce que tu fais.
0: Mm-hmm. Voilà. Donc, il ne faut pas qu'on soit simplement des auditeurs ou des proclameurs de la parole, mais des praticiens de la parole.
1: Voilà, des pratiquants.
0: Voilà. Voilà,
1: des pratiquants, des faiseurs de la parole, des réalisateurs de la parole.
0: D'accord. Merci beaucoup. Alors, nous allons laisser d'autres auditeurs apporter leur appréciation sur le thème de la Libre Antenne de ce jour. Nous vous disons merci et très, très bonne journée à vous. Merci pour votre contribution.
1: Merci, bonne journée à tout le monde.
0: Merci beaucoup, monsieur Héritier. Allô?
2: Oui, allô?
0: Allô, Jean de Saint-Jean?
2: Oui.
0: Bonjour.
1: Oui, bonjour.
0: Alors qu'il est plus facile de parler de l'évangile, d'ailleurs la Bible dit, allez par toutes les nations, proclamer la bonne nouvelle. Mais on va proclamer, et à la Libre Antenne, on nous demande aujourd'hui, est-ce que le fait de proclamer là, hein, est-ce que on peut se limiter seulement à la proclamation pour dire qu'on est chrétien et être sel et lumière? C'est une vérité aussi. En proclamant, ben, la nouvelle tombe dans les oreilles et c'est comme une graine, ça va pousser.
1: Oui.
0: Mais où est le problème dans ce thème-là?
1: Bon, vous voyez, c'est un peu... c'est vraiment intéressant parce qu'il est un peu compliqué.
0: Oui.
1: C'est-à-dire, en tant que chrétien, c'est vrai, on doit être cohérent, exemplaire. Mais il y aura toujours des petits écarts dans nos vies. Voilà pourquoi est-ce que l'église est là, on va se confesser. Parce qu'à partir du moment où on se dit que on prend ça à la lettre, qu'il ne faut même pas avoir un petit écart, je pense que ça va devenir problématique. Nous-mêmes, on va toujours s'interroger. Voilà pourquoi est-ce qu'il y a la différence entre le péché originel, le péché véniel. C'est vrai qu'on va proclamer tout ça. On va faire beaucoup d'efforts pour tendre vers la perfection.
0: Oui.
1: Mais étant faillible, l'Église est là pour qu'on se confesse. Et ça, ça ne doit pas être un problème. Mais vous voyez, quand on prend dans la... Le Christ souvent dit, comme vous voyez dans la Bible, parfois il dit, vous proclamez la parole de Dieu,
0: et
1: puis, vous la proclamez mal, vous empêchez les gens d'entrer dans le royaume. Vous-même, vous n'y entrez pas et vous empêchez les gens d'entrer dans le royaume. Vous voyez? Et quelque part encore, il dit, écoutez-les. Écoutez ce qu'ils disent, mais ne faites pas ce qu'ils font. Vous voyez un peu, ça ressemble un peu, c'est quelque chose d'un peu difficile. Vous voyez, mais c'est cela. C'est-à-dire, le chrétien doit vivre ce qu'il dit. Voilà, pour éviter, disons, ce genre de paroles-là. Vous voyez, si, par exemple, on vous dit, voilà, écoutez ce qu'il est en train de vous enseigner, parce que c'est la parole de Dieu, c'est Dieu qui agit.
0: Oui.
1: Vous voyez, et c'est ce qui fait que souvent, il y a des gens qui n'ont pas leur vie conforme à l'évangile,
0: oui.
1: Il proclame cet évangile et puis ça guérit les gens.
0: Vous
1: voyez le pasteur là, je ne veux pas dire le nom, il est pasteur. Après on a vu ce qu'il faisait. Voilà, mais on savait la puissance, vraiment, comment Dieu se déployait dans sa vie. Donc vous voyez, c'est ce qui fait que souvent, ce genre de choses, il ne faut pas les voir totalement à la manière humaine. Voilà, donc pour me résumer, il faut que le chrétien, pour éviter qu'on lui dise, les deux choses que je viens de dire là. Écoutez-le, mais écoutez ce qu'il dit, mais ne faites pas ce qu'il fait. Ou bien on va lui dire que vous-même vous proclamez les paroles et vous-même vous n'y entrez pas et puis empêchez les autres d'entrer. Vous voyez un peu comment c'est grave. Voilà, donc voilà un peu ce que je voulais dire.
0: D'accord. Alors pour éviter l'amalgame, le chrétien doit pouvoir annoncer la bonne nouvelle et mettre en pratique. La bonne nouvelle elle-même, c'est bien cela?
1: Oui, parce que vous voyez, quand vous annoncez la parole, il y a des gens qui n'arrivent plus à écouter parce qu'ils vous connaissent, connaissent vos comportements. Voilà, ils s'éloignent. Voilà, et voilà, il y a ce cas-là de figure, et puis il y a des cas de figure où, tant bien même, la personne connaît ce que vous faites, mais c'est dit que c'est la parole de Dieu. Il faut pouvoir l'écouter parce que en définitive, c'est Dieu qui agit. Vous voyez, donc je pense que c'est ce qu'il faut pouvoir retenir.
0: D'accord.
1: Il ne faut pas voir, à moins que la personne raconte autre chose, mais si c'est de la Bible, si c'est de la Bible, il annonce la Bible, malgré, disons, malgré sa vie qui n'est pas conforme, il faut pouvoir l'écouter parce qu'en définitive, le chrétien se dit, c'est la parole de Dieu, c'est Dieu qui agit. Mais il est vraiment recommandé. C'est crucial vraiment que le chrétien se mette en accord avec ce qu'il dit. Parce que ça ne sert à rien vraiment de venir annoncer la bonne nouvelle. Et puis ce que vous dites là, c'est carrément le contraire de ce que vous faites. Voilà, vous faites, vous voyez.
0: D'accord.
1: Par exemple, vous parlez de la fidélité, et puis les gens qui sont là savent que vous êtes quelqu'un d'infidèle. Un berger, par exemple, d'infidèle. Voyez un peu comment ça fait ça.
0: Ça fait bizarre.
1: Ça fait bizarre. Quoi. Et puis bon.
0: Voilà, d'accord. Voilà ce que je voulais dire. Alors, monsieur Jean.
1: Oui.
0: Selon vous, où commence la véritable vie chrétienne? Dans les paroles ou dans les actes?
1: Non, c'est dans les actes.
0: Dans les actes. D'accord.
1: Dans les actes.
2: D'accord. Ce qui fait que souvent, mm-hmm. je termine par là pour ne pas m'oublier, c'est ce qui fait souvent,
0: oui.
2: on dit qu'il y a des personnes là, mm-hmm. il y a des personnes, on a l'impression qu'elles ne sont pas trop chaudes,
0: oui.
2: des choses qui concernent Dieu.
0: Oui.
2: C'est-à-dire courir de droite à gauche pour aller à l'église, mais elles ont Dieu en elles.
0: Oui.
2: Voilà, les actes, quand on regarde les actes, on ne sait pas ce qu'on va dire,
0: oui.
2: on va reprocher. Mm-hmm. C'est-à-dire on regarde les actes, la personne on sait qu'elle accomplit l'évangile par ses actes.
0: D'accord.
2: Et ces gens-là, on les encourage. Au moins de venir aussi à l'église.
0: Mmh. Ces gens-là impactent plus. L'évangile dans les actes impacte plus que l'évangile dans les paroles.
2: Oui, mais madame,
0: oui.
2: je parie que vous avez vécu ça. Parce que voyez un peu comment... Je sais qu'il y a des personnes qui viennent, peut-être des stagiaires et
0: oui. autres,
2: à la radio, tout mmh. ça. Mais le comportement que vous avez va déterminer tout.
0: Oui.
2: Voilà. Mais si vous annoncez comme ça, vous avez peut-être un beau journaliste, mm-hmm. annoncé, on vous connaît un peu partout,
0: mm-hmm.
2: mais si ceux qui vous rapprochent voient que ce que vous dites à l'antenne,
0: oui.
2: une dame disait à son mari,
0: oui.
2: là ça m'a fait tellement rire, elle dit quand je t'écoute à l'antenne, je ne te reconnais pas, mon frère, que les on dirait que ce n'est pas toi
0: oui.
2: qui interviens. Bref, pour dire qu'il faut que les chrétiens fassent l'effort.
0: Oui.
2: Ce n'est pas un jugement, c'est pas, on ne juge
0: oui.
2: pas tout le monde des choses. Mais
0: il ne faut pas être un chrétien en deux tendances.
2: Oui, mais c'est-à-dire quand vous avez,
0: oui.
2: quand vous êtes journaliste à la radio,
0: oui.
2: par exemple, vous n'êtes pas un chrétien, vous n'êtes pas un chrétien ordinaire,
0: oui.
2: parce que les gens vous écoutent,
0: oui.
2: vous écoutent un peu partout, donc c'est cet effort-là mm-hmm. d'avoir cette qualité de vie.
0: Oui.
2: Mais un chrétien peut-être qui est un peu chose bon, je ne dis pas chose, ce n'est pas une manière de justifier, mais je veux dire que quand on a un grand impact,
0: oui.
2: plus on a un grand impact, mm-hmm. plus on doit faire l'effort. D'être en cohérence.
0: De corriger sa posture.
2: Voilà.
0: Mm-hmm. Je vous prête le mot. Hein.
2: Oui, c'est ça le mot.
0: Oui.
2: D'accord, merci.
0: Merci beaucoup, Jean de Saint-Jean. On vous a clairement perçu. Merci pour votre contribution. L'émission poursuit son cours. Nous saluons l'arrivée de Christine Koulibaly, très très bien vêtue, du Parti national catholique avec une jaquette pour voilà, éviter que le froid ne passe par les poumons. En tout cas, Christine Koulibaly va relayer Romia Nyamba du côté de la technique et nous lui souhaitons le traditionnel Akwaba. Allô? Voilà, le temps de prendre d'autres auditeurs. On va rappeler le thème de la Libre Antenne de ce jour. Est-ce qu'un chrétien peut-il être véritablement celle de la terre et lumière du monde, en se limitant à proclamer l'évangile sans le vivre concrètement à travers des actes de charité et de solidarité. Allô?
3: Allô, c'est M. Ritter, je reviens.
0: Oui.
3: Vous dites que, comme le dit l'élite de Jacques, ne vous bonnez pas seulement à écouter la parole,
0: mm-hmm.
3: hein, comme le font d'autres, mais mettez-la en pratique. Et dans Luc, chapitre 11, verset 28, heureux ceux qui écoutent la parole de Dieu et qui la mettent en pratique. C'est bien vous d'écouter la parole parce que la foi vient de ce qu'on entend, on écoute.
0: Oui.
3: Dans le programme, ceux qui programment, c'est pas ils écoutent ça, c'est pas ils proclament. Mais
0: oui.
3: c'est mieux encore de mettre en pratique. En pratique, ça agit. On veut voir ce qu'on fait de concret. On veut voir le concret. Donc on veut voir la pratique. Comme on dit, la praxis. Voilà, notre pratique, notre agir, notre comportement, notre attitude. Notre comportement qui est naturellement dans nos gènes, avec la parole, ça fait dans nos gènes, dans nos moelles, et que ça fait que dans le profond de notre être, on est sécurisé et on met en pratique. Donc il faut qu'il y ait une concordance, une logique, une cohérence, hein, ce qui va vraiment avec, en concordance avec nos vies. Donc c'est ce que je voulais ajouter. Pour dire que, en fait, comme on vous le dit, c'est les idées, c'est vrai, elles sont charitables. Et ils adorent, ils font l'adoration. Mais le maître mot souvent, c'est le pardon.
0: Mm-hmm.
3: Parce que là, c'est un problème crucial. Là, c'est le pardon.
0: Mm-hmm.
3: Donc, c'est l'adorer Dieu, mais c'est aussi le pardon. C'est vrai qu'il faut être charitable, mais il faut aussi le pardon. Voilà, il faut une compétence. Très souvent, c'est très difficile. Souvent, la plupart des hommes ne pardonnent pas. Il faut qu'on demande à l'Esprit Saint de nous accorder la grâce, cette grâce-là, de pouvoir mettre en pratique les paroles de Dieu qu'on écoute chaque jour. Pour la gloire de son nom. C'est ce que j'ai ajouté.
0: D'accord. Merci beaucoup, Monsieur Héritier, d'être venu pour compléter ce que vous nous avez donné comme réponse sur ce thème-là. Est-ce qu'un chrétien peut-il être véritablement sel de la terre et lumière du monde en se limitant à proclamer l'évangile sans le vivre concrètement à travers des actes de charité et de solidarité? Nous attendons vos réponses sur cette question. La foi sans action concrète peut-elle encore être considérée comme une foi vivante? Voilà autant de questions. Peut-on vraiment convaincre les autres par la parole si nos actes disent le contraire? Allô, allô?
4: Allô?
0: Allô, bonjour, monsieur.
4: Maman, bonjour.
0: Puis-je avoir votre nom, s'il vous plaît?
4: Je suis Martin Bendé à Kébrou.
0: Monsieur Martin, vous nous appelez d'où?
4: J'appelle depuis André.
0: Oui.
4: À la cité Sari.
0: Sari, d'accord. Alors, nous vous écoutons sur la question. Nous rappelons que cette émission, c'est vous qui l'a faite. Alors, vous êtes là pour nous éclairer sur ce thème-là. Qu'est-ce que le thème l'a dit? Qu'est-ce qu'on doit retenir? Est-ce que vous avez un exemple à nous partager? C'est vous qui faites l'émission, nous vous écoutons.
4: Ok. Alors, je le dis parce que j'ai écouté la question et je sais que la réponse se trouve dans l'amour. Ce qu'on appelle amour, c'est vraiment ce que Jésus l'a donné comme conseil avant de partir, avant d'aller au Père. Il a dit que aimez-vous les uns les autres comme moi-même je vous ai aimé.
0: Oui.
4: Alors, nous nous aimons. Si nous nous aimons, alors, s'il y a vraiment l'amour dans le cœur, pour pratiquer ces choses, elles sont piques. C'est, si, c'est comme si, quand on a la foi aussi. Vous voyez?
0: Oui.
4: Alors, on peut arriver. Il a dit même que si vous êtes, vous voulez, vous pouvez, si vous avez même la foi comme une graine de moutarde,
0: oui.
4: Vous pouvez même déplacer des montagnes. Nous savons que les montagnes sont plantées. Est-ce qu'un homme seul peut déraciner tout cela? Il faut solliciter donc du Père et du Fils l'Esprit qui les unit. On se comprend?
0: Oui.
4: Alors, l'Esprit qui les unit et qui fait de nous ses amis. Et l'amitié, Jésus le proclame. Nous savons qu'il est

0: Oui.
1: qui sera un roman qui peut être ce sel de la terre et la lumière du monde aussi. Dieu nous a dit que nous pouvons être saints comme lui. C'est-à-dire, avec lui-même, nous pouvons même faire de plus grandes choses que ce qu'il a fait même sur la terre. En ce moment,
0: Oui.
1: alors, nous devons, il faut mettre d'abord ce qu'on appelle l'humanisme, il faut à défendre cela, parce que le mot humanité, humanisme ou homme, c'est avec un grand H que moi, je l'écris. Donc, tant qu'il y a toutes ces qualités-là,
0: Oui.
1: ça veut dire que tu peux marcher maintenant comme Jésus l'a fait. Nous avons vu dans le cas de Saint-Pierre,
0: Oui.
1: il devait être lancé, Jésus, il a vu Jésus marcher sur la mer.
0: Oui.
1: Au moment où il a entamé la même chose, alors, c'est comme si il était en train de s'enfoncer dans la mer. Il allait se noyer. Mais c'est justement parce qu'il n'y a pas de foi en lui. Nous pouvons faire la même chose, mais après, qu'est-ce qui s'est passé? Il a marché pour aller trouver le maître. Il ne s'est pas enfoncé, il ne s'est pas noyé. Donc, pour vous dire, pour laisser à d'autres personnes la possibilité de parler, je dis, celui qui est pour Dieu peut faire comme Dieu. Mais il faut d'abord l'amour, totalement l'amour. Il faut pratiquer l'amour. L'amour, nous savons tout ce que ça engouffre, hein, tout ce que ça compte. C'est une chose complexe, si on peut le dire, avec tout ce qu'il faut pour moi. Voilà. Nous pouvons faire, donc je réponds que nous pouvons faire la même chose que Jésus, donc lui ressembler. Voilà.
0: Alors, vous êtes catégorique, hein? Si nous avons l'amour, nous pouvons
1: Oui.
0: réellement donc être des chrétiens, aussi bien
1: Oui.
0: dans la parole, des chrétiens qui mettent véritablement la parole en pratique, comme le Christ l'a fait lui-même.
1: Bien sûr.
0: Voilà. Donc, c'est en une phrase pour vous résumer et vous dire merci pour votre contribution à la Libre Antenne. Infiniment
1: Okay.
0: merci et très très bonne journée.
1: Merci à vous de vraiment.
0: Merci. Alors, l'émission poursuit son cours, mesdames et messieurs. Le thème qui nous rassemble, est-ce qu'un chrétien peut-il être véritablement sel de la terre et lumière du monde en se limitant à proclamer l'évangile sans le vivre concrètement à travers ses actes de charité et de solidarité? Eh bien, c'est la problématique de la libre antenne de ce jour. Les réponses se suivent et ne se ressemblent pas. Nous attendons aussi d'autres exemples, d'autres expériences pour enrichir les auditeurs et auditrices que nous sommes, parce qu'à la libre antenne, c'est vous qui avez la parole. Alors, les numéros à composer sont le 07 59 55 54 24 ou le 05 55 03 46 60 et enfin le 01 42 85 87 06.

0: Allô?
1: Allô, oui, bonjour.
0: Bonjour, monsieur. C'est monsieur ou madame?
1: C'est monsieur.
0: Monsieur, merci de me donner votre nom, s'il vous plaît.
1: C'est monsieur Abissa Jacques. J'appelle de Bondoukou.
0: Monsieur Abissa Jacques,
1: Oui.
0: vous nous appelez du relais de Bondoukou 107.2 fréquence de modulation. Bonjour et soyez le bienvenu.
1: Effectivement.
0: Voilà, dans votre émission, on salue également nos collaborateurs du relais de Bondoukou, le directeur
1: Oui.
0: ainsi que tous nos collaborateurs. Nous vous écoutons.
1: C'est pour la libre antenne.
0: Oui, vous êtes en direct, c'est vous qui avez la parole.
1: Ce que vous l'avez annoncé, c'est-à-dire la parole de

0: ce que la parole dit. C'est clair et net. Je ne suis pas le dire. Je ne pas suivi. Je n'ai pas compris. Mais c'est bien. C'est une bonne exhortation. Mais ça, tu voles.
1: Oui.
0: Mais telle est le vol, la bonne image d'un chrétien d'aujourd'hui. Donc, ce que je veux dire concrètement, je ne serai pas long. Il faut dire.
1: Mais il faut bien expliquer. Nous, vous avez le temps, hein. Il faut bien nous expliquer pour qu'on comprenne voilà. Bien. Oui.
0: Donc, je suis chrétien.
1: Oui.
0: Mais le Christ lui-même dit faites ce que, comme la Vierge Marie a dit, faites ce que c'est vous dira.
1: Oui.
0: Mais le Christ dit vous êtes telle et lumière
1: de la terre.
0: Du monde. De la terre. Maintenant, vos comportements doivent amener des âmes pour Christ. Vous dites la parole que je viens de proclamer. Jésus dit cela. Maintenant, quand on se regarde, ça, ta manière de vivre.
1: Oui.
0: En famille, oui. C'est-à-dire qu'on ne va pas loin. Dans ta famille, même, on n'arrive pas à régler quelque chose. Bon. C'est la partie, c'est le désordre. Et puis, tu vas gérer,
1: Oui.
0: Mais quand on se regarde, comme la parole, comme vous l'avez dit, c'est comme ça. Mais quand tu regardes, sans parler même, les gens disent vraiment, ce qu'il est en train de dire, c'est une bonne vérité. Parce qu'on ne peut pas mettre les gens dans le désespoir. Ça, c'est pour quand nous soyons vivants dans l'espérance. Et tout ça, nous sommes dans l'espérance avec ta famille. Comment la personne d'à côté peut entendre que la parole de Dieu, c'est celle de Dieu, c'est la Bible, est-ce que c'est vrai?
1: Oui.
0: Donc, il faut montrer que ce que la Bible dit,
1: oui.
0: Ça, tu dis ça. En fonction de ça, c'est simple, c'est même pas compliqué. On a besoin de prendre le micro. Comme si c'est un podium pour dire, voilà, non. En marchant même, ça, c'est un peu à ce moment. Ça est Dieu, il est du cœur. Dieu n'est pas violent. Donc, ce que je voulais apporter.
1: Alors, monsieur Amissa, Jacques.
0: Oui.
1: Vous êtes catégorique. Il ne suffit pas de dire oui. Jésus est amour, Dieu est bon et tout. Et puis, mais est-ce que vous ne trouvez pas que c'est plus facile de dire d'ailleurs, c'est plus facile de s'arrêter, de dire, le Seigneur dit de ne pas faire ceci, dit de ne pas faire cela, ne volez pas, ne mentez pas, ne manipulez pas, ne trichez pas. Ça, c'est facile. Maintenant qu'on arrive en acte, là, c'est compliqué. Nous tous, on sait que c'est compliqué. Est-ce que ce n'est pas ce qui fait que c'est les lumières, là, le sel même perd son goût et puis la lumière même, mais c'était... Voilà, il est parti. La question est posée hein, aux autres auditeurs qui sont en attente. Est-ce qu'il n'est pas plus facile de prendre l'évangile et de proclamer « Voici ce que le Seigneur dit de faire. » Allô?
0: Allô, oui.
1: Monsieur Amissa, là?
0: Oui, je suis là.
1: Voilà, alors, il faut nous aider. Est-ce que vous avez dit que c'est pas bon de proclamer et puis de ne pas pouvoir mettre en pratique? Mais on remarque que sur le terrain, concrètement, il est plus facile de parler que d'aller en acte. Voilà, on rappelle qu'il nous appelle de Bondoukou. Donc, voilà, on peut avoir... Allô? Oui. Nous vous écoutons. Si vous avez une réponse à nous donner sur la problématique, la question que nous vous posons. Oui.
0: Ce que vous venez de dire,
1: oui.
0: Je suis d'accord avec vous. Mais si Dieu lui-même dit ici, avec vos propres forces, vous ne pouvez rien faire. Mais avec l'aide du Saint-Esprit, c'est lui, sur le discernement, c'est lui qu'on proclame. On est à la Jésus. Du Saint-Esprit, ça ne peut pas marcher. C'est pas compliqué. Hein. C'est pas compliqué. C'est comme on est en train de dire. C'est pas compliqué. C'est pas compliqué. Si on est sous Paul du Saint-Esprit, vous verrez que ça va du bon train. C'est facile. C'est pas compliqué.
1: D'accord.
0: C'est vrai. C'est pas compliqué.
1: Oui. D'accord. En tout cas, merci beaucoup. On retiendra avec vous qu'il est aussi facile de proclamer la parole et de la mettre en pratique en faisant appel à l'Esprit Saint pour nous aider, voilà, à pouvoir réussir ce challenge-là. Et c'est pas compliqué. Monsieur Alicia Jacques nous l'a dit, il nous appelait depuis Bondoukou sur la 107.2 fréquence de modulation. Merci infiniment à vous.

0: Allô.
1: Allô.
0: Oui, bonjour, monsieur.
1: Bonjour, maman Agathe.
0: Monsieur Camara, comment allez-vous?
1: Par la grâce de Dieu, je vais bien, maman Agathe.
0: Nous aussi, nous allons très bien en studio. Alors, nous vous écoutons.
1: D'abord, bonne fête à tous les papas.
0: Ah oui. Ah, cette fête-là, on ne cessera de nous brimer. Elle passe généralement...
1: C'est presque inaperçu.
0: Vous faites bien de rappeler.
1: Pour nos pères. Oui. Merci beaucoup.
0: Merci à vous.
1: Alors, je crois que le thème aujourd'hui, c'est la compatibilité entre la parole et puis les actions.
0: Les actions, oui.
1: Voilà. Alors, je crois qu'il est très essentiel, il est très essentiel d'annoncer la parole. Ça, c'est clair. Ça, c'est le premier pas. Il faut annoncer la parole. Maintenant, le second pas, comme on le dit, nous sommes sel et lumière. Lumière, pourquoi? Parce que nous illuminons le monde. Et le sel, parce que c'est ce qui donne la saveur, c'est ce qui donne le goût. C'est ce qui permet, dans l'ancien temps, de maintenir les aliments sans condition. Et donc, si nous sommes sel, si nous voulons rester sel et lumière du monde, il faut que ce que nous annoncions soit compatible avec ce que nous faisons. Parce que quand tu annonces la parole à quelqu'un, tu dis à quelqu'un que Jésus est Dieu, Jésus est bon, voilà comment il fait qu'on marche selon cette parole, mais en même temps, la personne te regarde.
0: Oui.
1: C'est vrai que la personne a épousé cette parole-là. La personne a aimé la parole que tu dis. Et en même temps, la personne regarde toi ton agir pour voir est-ce que toi-même qui es en train de dire cela, est-ce que tu fais ça? Parce que c'est ça aussi l'évangélisation. L'évangélisation, c'est pas seulement dans la parole.
0: Oui.
1: C'est aussi pendant tes actions, ta manière de faire, là.
0: Oui.
1: Et quand on voit quelqu'un, par exemple, quand on est dans une cité, quand on vit dans une cour commune, comme on le dit, alors, toi, tu viens, tu vas prêcher la parole à quelqu'un, bien, tu vas en apostolat, tu vas voir quelqu'un, tu dis que vraiment, tu veux, je veux que, la Bible nous demande de faire ceci, de faire cela. Mais en même temps, c'est toi qui fais palabre dans tout, dans le quartier.
0: Oui.
1: C'est quoi? C'est tous les jours quand on dit à palabre quelque part, c'est chez toi.
0: Oui.
1: Mais comment la personne peut te suivre dans ça? La personne va dire, mais attends, eux-mêmes nous disent, voilà, les chrétiens là, ils nous disent, on n'est qu'à faire ça, alors qu'eux-mêmes,
0: ils
1: voilà,
0: font le contraire, oui.
1: Donc, c'est nos œuvres là, c'est nos actes là qui doivent guider en fait ce que nous disons. Donc, c'est bien c'est bien d'évangéliser, c'est bien de parler de la parole de Dieu, c'est bien de dire la parole aux gens, mais en même temps, il faut regarder ton comportement. Parce que quand on reçoit le baptême, c'est pour que nous partions annoncer cette parole-là aux gens. Et quand nous partons annoncer cette parole-là aux gens, on nous donne une bougie, on donne nos témoins, les témoins nous donnent, et cette bougie, c'est pour éclairer le monde. C'est pour que ce qui est caché, là, soit révélé. Et non, ce que nous aussi, c'est caché en nous, là. Il faut que ce soit quelque chose de propre, il faut que notre lumière, là aussi, et ce qui est caché en nous, pour nous donner cette lumière-là, pour que ce soit visible aux yeux, nos bonnes actions soient visibles aux yeux de ceux que nous allons évangéliser. Je vois que Mangal, voilà ce que je vais vraiment dire en gros.
0: D'accord. En tout cas, merci beaucoup, M. Camara, pour votre contribution. Avec vous, on retiendra que l'annonce de l'Évangile et la pratique de l'Évangile doivent aller de pair pour ne pas choquer l'entourage, parce que c'est en nous regardant qu'à l'instar des disciples dans les actes des apôtres, on pourra dire « ceux-là sont vraiment des chrétiens ». Merci beaucoup et très bonne journée à vous.
1: Merci beaucoup.
0: Je vous en prie.
1: Merci. Bonjour.

0: Allô.
1: Allô. Allô.
0: Oh, allô, bonjour.
1: Oui, bonjour à nouveau, monsieur Héritier B.
0: Oui, je voudrais dire que ici, quand on dit chrétien, sans les yeux, c'est ici la théorie, c'est la foi. On dit comme disait, la foi vient de ce qu'on entend et ce qu'on entend vient de la bouche de Dieu. Mais cette foi-là, c'est une foi qui vient d'obtenir la grâce de salut. Et quand on critique ces enseignements-là, cette théorie-là, c'est à toi maintenant de les mettre en pratique. Voilà. Et quand tu es en pratique, tu as une foi véritable et elle est manifestée par des actes de compassion et de bonnes œuvres. Comme tu as dit, elle fait les lumières. Mais ça veut dire qu'on écoute la parole, il n'amène pas en pratique. Voilà. Et quand c'est comme ça, il y a pas d'analogie entre le dire et le faire. Voilà, il n'y a pas une analogie. Et c'est comme. Et quand ça commence, c'est comme l'idée. Quand c'est la foi qui n'est pas mise en pratique, c'est comme l'idée d'une croyance en Dieu qui ne se produit pas par des actes de compassion et d'amour. Hein, ça devient une théorie stérile, on peut dire stérile, ça n'a pas d'effet. Donc voilà pourquoi j'ai vu, selon mes recherches un peu, dans le livre de Jacques, chapitre 2, verset 14, oui. Il nous dit que, mes frères, si quelqu'un prétend avoir la foi sans la mettre en œuvre, à quoi cela sert-il? Sa foi peut-elle le sauver? Supposons qu'un frère ou une soeur n'ait pas de quoi s'habiller, ni de quoi manger tous les jours. Si l'un de vous le dit, allez en paix, mettez-vous au chaud et mangez à votre faim, sans leur donner le dessert pour vivre, à quoi cela sert-il? Ainsi donc, la foi, si elle n'est pas mise en œuvre, est bel et bien morte. En revanche, toi qui as la foi, moi j'ai les yeux. Montre-moi donc ta foi sans les yeux. Moi, c'est par mes yeux que je montrerai la foi. Donc c'est pour dire ici que ça veut tout dire. Ça veut dire que pour être la lumière, c'est vraiment le coup de la parole. Mais c'est pour qu'on ait le salut, la grâce. Et qu'on a eu cette richesse-là qui est en nous dans les problèmes. Il faut l'extérioriser, il faut la mettre en pratique. Et c'est en cela quand tu le mets en pratique, c'est une foi véritable. Et que cette foi véritable-là, c'est la compassion, l'amour pour ton prochain. Et c'est ça, on appelle une foi agissante, une foi efficace, active. Voilà. Donc, c'est ce que je voulais ajouter pour étayer mes propos.
1: D'accord. Merci beaucoup pour ce rajout, M. Itébi. L'émission poursuit son cours et nous attendons toujours d'autres auditeurs au 07 59 55 54 24 ou au 05 55 03 46 60 et enfin au 01 42 85 87 06.

Est-ce que la foi demande-t-elle plus de courage dans les actes que dans les paroles? Et quels sont les obstacles qui empêchent de vivre concrètement la charité aujourd'hui? Autant de questions que nous nous posons par rapport au thème de la libre antenne de ce jour qui est libellé comme suit. Est-ce qu'un chrétien peut-il être véritablement sel de la terre et lumière du monde en se limitant à proclamer l'évangile sans le vivre concrètement à travers des actes de charité et de solidarité? C'est le thème qui nous rassemble aujourd'hui et nous attendons toujours vos appels, vos exemples sur la question.

0: Allô?
1: Allô,
0: Oui, allô, bonjour,
1: bienvenue.
0: madame.
1: Ah, c'est Madame Adja,
0: Madame Adja,
1: bienvenue.
0: bienvenue dans votre
1: Oui.
0: émission. Nous vous
1: Merci.
0: écoutons.
1: Bien. Je vais commencer par dire que la foi sans les œuvres, comme
0: Oui.
1: on le sait, est une foi morte.
0: Mmh.
1: Le thème même parle de lui. Hein.
0: Mmh.
1: Voilà. Aujourd'hui, là, on n'a pas besoin de se mettre au carrefour pour évangéliser. On n'a pas besoin de cela. On a besoin d'œuvres. Comment tu vis l'évangile? Comment tu te comportes? Voilà. Nos manières de faire, notre manière d'être, parlent plus que nos paroles.
0: Oui.
1: C'est comme dans l'éducation qu'on donne à nos enfants. Les enfants n'ont pas besoin de trop de bavardage. Ils ont besoin d'un exemple de vie. Et donc, notre manière de vivre doit susciter des vocations à la vie chrétienne. C'est-à-dire, quand les gens nous regardent, ils doivent se dire, ah, vraiment, j'ai envie de faire comme eux. C'est quoi leur secret? Leur secret, c'est qu'ils ont rencontré le Christ, ils sont chrétiens. Ah, donc, quand on est chrétien, c'est comme ça on vit. Oui, et donc, je suis chrétien. Donc,
0: Madame
1: voilà ce
0: Adja,
1: que je voulais dire.
0: Madame Adja,
1: Oui.
0: vous avez donné un
1: Oui.
0: bel exemple, mais on aurait souhaité avoir encore plus de détails. Vous savez que quand ça reste comme ça, survolé, on ne comprend pas. Vous avez dit que le chrétien doit vivre à l'instar des enfants et des parents. Vous avez dit que un parent ne doit pas trop bavarder dans les oreilles d'un enfant. Et que c'est
1: Effectivement.
0: sa façon d'agir là qui va faire que l'enfant aussi va comprendre. Alors,
1: On va comprendre
0: voilà, va comprendre ce qu'il doit faire ou ce qu'il ne doit pas faire.
1: ne pas
0: Alors,
1: faire.
0: sur
1: Ouais.
0: l'exemple de l'enfant, nous avons une petite anecdote à partager avec vous et puis vous allez prendre le relais. Il y a un
1: D'accord.
0: monsieur qui voudrait que son enfant lise, mais lui-même, il n'aime pas la lecture. Donc, qu'est-ce qu'il fait? À chaque fois qu'il rentre, il prend le livre et puis il regarde. Donc, l'enfant aussi, à force de voir son père regarder dans le livre, il finit par prendre pour lui et puis à apprendre à lire à haute voix. Donc,
1: Allez. Et
0: voilà.
1: ça.
0: Alors, nous vous
1: Là,
0: donnons la latitude maintenant de nous donner les détails. Qu'est-ce que le parent doit faire pour que l'enfant aussi fasse? Donnez-nous des exemples. On a donné une ébauche d'exemples. Donnez-nous des exemples. Et puis, revenez avec l'exemple des chrétiens. Donnez-nous encore des exemples. On va bien comprendre le thème.
1: Je donne un exemple encore
0: Oui.
1: concernant la famille. Aujourd'hui, là, on se plaint que tous nos enfants sont sur les écrans.
0: Oui.
1: Mais dans les familles, c'est ce qu'on fait.
0: Oui.
1: Quand on arrive du boulot, on se
0: Oui.
1: jette, nous tous, on est sur nos écrans. Papa,
0: Ah,
1: maman,
0: voilà. C'est un
1: combien de parents?
0: copier-coller. Oui.
1: Voilà. Donc, on copie. On dit à nos enfants de dire merci, d'être reconnaissants. Mais nous-mêmes, quand on les envoie, on ne leur dit pas merci. Voici des exemples. Donc, concernant par rapport à la vie chrétienne, c'est pareil. Un chrétien qui passe son temps à faire des histoires aux gens, il est colérique. Dans son quartier, c'est de lui que tout le monde a peur. Bon, celui-là, quel exemple de vie il donne à ceux qui ne sont pas chrétiens? Souvent, même quand vous allez à l'église, on se moque de vous. On se dit, ben, écoutez, ici, il est le bon chrétien, il est parfait. Alors que chez lui-même à la maison, les
0: Oui.
1: gens ont peur de lui. Ça n'a pas de sens. Ça n'a pas de sens. Church begins at home. La charité bien ordonnée commence par ça. Ça dit que la manière dont tu vis chez toi, et puis les
0: Oui.
1: gens qui regardent
0: Oui.
1: là, c'est ce qui va inciter les gens à être chrétiens. Tu as une femme à la maison, ça dit que tu es une vipère carrément. Ton mari ne peut même pas placer un mot devant toi.
0: Oui.
1: Quand les gens arrivent chez toi, ils sentent que l'atmosphère n'est pas agréable. Ça dit que le monsieur même n'est pas en paix. Quand il place un mot, tu passes 10 mots devant tes amis, tu le ravoues, tu lui. Non!
0: Oui.
1: Ça dit, quand il y a une petite situation dans le quartier, tout le monde est au courant de ce qui s'est passé dans votre chambre.
0: Oui.
1: Et puis, c'est toi qui es à la chorale. C'est toi, peut-être, qui es lecteur ou lectrice. C'est toi, chaque jour, qui vas balayer l'église. C'est toi qu'on a délégué pour donner conseil. Je ne parle pas seulement de l'église catholique, dans les
0: Oui.
1: confessions religieuses,
0: Oui.
1: les autres confessions religieuses. C'est toi qui es la maman de l'église qui donne conseil aux gens. Mais écoutez, non, ces conseils-là, écoutez, on va les lier au pied. Parce que tu n'es pas un exemple de vie.
0: Oui.
1: On voit que ton mari, ou même quand on arrive, qu'on foule le feu de ta maison, c'est le feu. Donc, vous comprenez.
0: Oui.
1: C'est-à-dire que l'évangile, donc je reviens à ce que j'ai dit au départ. Aujourd'hui, on n'a pas besoin de trop parler.
0: Oui.
1: L'évangélisation, c'est notre manière d'être.
0: Oui.
1: Voilà, notre manière de vivre avec les autres. Et c'est par là que les gens à côté doivent dire, ah, vraiment, j'ai envie de devenir chrétien. J'ai celui-là qui a l'oreille attentive qui écoute les gens.
0: Oui.
1: J'ai celui-là qui est charitable. Quand ton voisin ou ton entourage est un petit souci, tu fais l'effort d'aller vers eux, les soutenir. C'est celui-là qui n'est pas tout le temps là en train de juger les gens. Quand il y a une situation, tu n'es pas là pour juger. Non, lui-là, il est mauvais. Tu écoutes, tu comprends, tu essaies de comprendre l'autre. C'est ça, le chrétien. C'est ça, l'évangélisation. C'est les lumières dont on parle. Donc, c'est cet effort de vie, là. Cet effort-là qu'on doit essayer de faire pour amener le maximum de personnes dans notre milieu de travail.
0: Oui.
1: Où on travaille, qu'est-ce qu'on fait pour que les gens aient envie de devenir comme toi, de devenir chrétien. C'est celui qui est toujours à l'heure au travail, qui est assidu, qui fait correctement ton travail, qui est discipliné. Le chrétien, c'est comme ça. C'est un exemple de vie en tout. Donc voilà ce que je voulais dire.
0: Alors avec vous, Madame Adja, on va retenir que avant que les évangélistes ne transcrivent la vie de Jésus, il a vécu au quotidien. Il a vécu par amour et il a vécu l'évangile en acte. Et donc nous aussi, nous avons la capacité et de pouvoir vivre cet évangile-là également en acte pour pouvoir drainer aussi du monde comme Jésus l'a fait en traversant tout.
1: C'est ce qu'il a. Oui, c'est ça.
0: Vous voilà. Donc, je vous résume comme ça. Oui.
1: C'est ça même. C'est ça.
0: Donc, pour qu'il y ait la foule qui nous suive, il faut qu'en acte, on ressemble, on essaie de faire comme Jésus. Voilà, Jésus n'a pas jugé. Jésus n'a pas. Il a fait que du bien partout où il passait. Il a fait du bien. Et donc, nous aussi. Voilà. Allez-y, Madame Adja.
1: Oui. Lors de l'an de Cana, quand il est arrivé, on lui a dit qu'il n'y a pas de vin. Il pouvait dire, écoutez, vous êtes des chrétiens, et puis c'est vous qui voulez boire vin. Non, buvez de paroles et de, je ne sais pas, un autre.
0: Buvez l'eau pour terminer la fête.
1: Prenez l'eau pour terminer la fête, c'est plus chrétien. Maintenant, il a transformé l'eau en vin pour faire plaisir aux gens. Mais écoutez, il a réjoui le cœur des gens. Il partait chez les prostituées, enfin, quand j'ai dit chez les prostituées, il se mettait avec les...
0: Les femmes
1: les
0: de joie,
1: On appelait de mauvaise vie, là.
0: Oui.
1: Il était avec eux.
0: Oui.
1: Mais il n'était pas comme eux.
0: Voilà.
1: Les gens avaient faim. Il n'est pas venu bavarder beaucoup.
0: Il leur a donné à manger.
1: Il leur a donné à manger.
0: Oui.
1: Donc, voici un exemple de vie.
0: Voilà.
1: Quand c'est comme ça, là, les gens facilement, ils vous suivent.
0: Oui.
1: Les gens sont malades.
0: Oui.
1: Ils les visitent.
0: Oui.
1: Ils leur donnent la guérison. Voilà des choses qu'il a faites.
0: Concrètement, on retiendra avec Madame Adja que l'évangile, c'est un acte. Plus l'évangile est un acte, plus l'évangile va susciter du monde. Il ne suffit pas de bavader beaucoup, comme elle a dit. En bavadant, les hommes ne vont pas vous écouter. Voilà.
1: Ça, c'est clair.
0: Oui. Donc, Madame Adja, oui.
1: Bonne journée.
0: Merci beaucoup. Merci. Nous sommes poursuivis par le temps. On vous aurait laissé encore décortiquer ce thème-là. Mais le temps commence à nous faire défaut. Infiniment merci à vous, Madame Adja, à tous les auditeurs et auditrices qui ont apporté leur contribution sur ce thème très enrichissant. Parce qu'en réalité, ce thème nous concerne tous. Nous sommes tous baptisés et appeler à annoncer la bonne nouvelle autour de nous. Alors, au regard de tout ce que vous avez dit, on pourra retenir sur ce thème. Est-ce qu'un chrétien peut-il être véritablement celle de la terre et lumière du monde en se limitant à proclamer l'évangile sans le vivre concrètement à travers des actes de charité et de solidarité? Certains d'entre vous disent qu'un chrétien ne peut pas se limiter aux paroles. Pour eux, la foi doit forcément se voir dans les actes, notamment à travers la charité, le partage et la solidarité. Ils estiment qu'une foi sans action concrète perd sa force et sa crédibilité. D'autres disent que Des personnes parlent bien de Dieu, mais n'arrivent pas toujours à mettre leur foi en pratique. Ils reconnaissent un décalage entre la proclamation de l'Évangile et la vie quotidienne, souvent à cause des difficultés, de l'égoïsme ou du manque d'engagement réel. D'autres encore disent que les actes sont plus puissants que les paroles. Selon eux, c'est à travers les gestes simples du quotidien que la foi devient visible et qu'elle peut réellement toucher les cœurs et transformer la société. Enfin, certains concluent qu'un chrétien véritable

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0: le Fils de l'homme a apparu afin de détruire les œuvres du diable.
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